Comme si l'unité qui se produit spontanément et comme naturellement entre l'œuvre et l'écrivain, au moins le temps de la création, ne pouvait surgir chez le compositeur qu'en assignant à ses artefacts que sont les instruments la tâche de se substituer à lui pour le développement de son discours. Si le compositeur fait courir à l'œuvre littéraire le risque de la déformation, voire de la trahison, les interprètes exposent d'eux-mêmes la signification de la composition musicale au risque d'une altération. Aujourd'hui, c'est la première de ces éventualités qui nous concernera. Un poème nous retiendra que nous verrons supporter deux traitements musicaux de registres bien différents et avec un inégal bonheur. « Pensée des morts » en est le titre. L'auteur, Alphonse de Lamartine. Le compositeur Franz Liszt a converti l'œuvre en méditation musicale pour piano. Le poète, chanteur et compositeur Georges Brassens, une chanson. Une mélodie, dirait-on, si l'on se trouvait sur le terrain de la musique savante. Attardons-nous d'abord un moment sur ces deux éminentes figures du romantisme du XIXe siècle que furent Lamartine et Liszt. J'ignore si le poète a appris que Liszt avait su saisir l'esprit de ses textes au point d'en nourrir quelques-unes de ses compositions, mais eût-il pu s'en étonner vraiment ? L'homme de lettres et le musicien, après tout, adhéraient à des principes communs qu'ils mettaient en œuvre chacun dans son art propre et que l'on peut énoncer comme suit. D'abord, l'expression sans retenue de leur subjectivité, le projet surtout, de favoriser l'unité du moi et du monde, et aussi bien de l'ici et de l'ailleurs. L'ailleurs se teint-il par-delà le visible. L'unité du réel et du rêve, enfin. Lamartine et Liszt se fussent-ils rencontrés qu'ils se seraient accordés sur bien des points, au moins pour ce qui concerne les réquisites de la création artistique de leur époque et la nécessité d'une foi religieuse ardente. »

Paternoster, une courte pièce pour piano, extraite des harmonies poétiques et religieuses de Franz Liszt, répertoriée au numéro 173 du catalogue Humphrey Searle. L'exécutant était Pascal Amoyel. Le recueil des harmonies poétiques et religieuses de Liszt rassemble 10 pièces pour piano. 4 d'entre elles affichent le titre de 4 poèmes de Lamartine, pièce d'un recueil de même titre que celui de Liszt, comportant 47 textes répartis en 4 livres et ayant fait l'objet de 5 éditions entre 1830 et 1832, soit une vingtaine d'années auparavant. Pensée des morts est l'un des 4 retenus par Liszt. Les harmonies poétiques et religieuses de Lamartine, cette fois, dont l'écriture s'étale sur 5 ans, font se succéder des harmonies joyeuses et des harmonies douloureuses. Ces variations de tonalité correspondent aux événements qui ont marqué la vie du poète entre 1820 et 1830. Commencé à Florence sous le signe d'une pieuse allégresse, alors que le poète venait de s'y installer comme secrétaire d'ambassade, une angoisse de nature métaphysique ne tarde pas à leur donner une allure plus tourmentée. Et puis, le poète approche de la quarantaine. Il se désole du vieillissement. Surtout, il s'effraie de la mort de ceux qui lui sont chers et qu'il semble pressentir. De fait, sa mère meurt en 1829. C'est un décès de plus qui affecte grandement Lamartine et renforce son sentiment de solitude, de dépeuplement, dirons-nous, pour rester fidèle à un vers bien connu de l'isolement, poème d'ouverture de ses méditations poétiques parues en 1820. Je rappelle ce vers, s'il est besoin, je cite « Un seul être vous manque et tout est dépeuplé ». En 1829, toutefois, c'est le 6e deuil qui frappe Lamartine depuis 1816, dont celui d'un fils âgé d'à peine 9 mois, de 2 sœurs et de Julie Charles, dont il était passionnément amoureux. On ne s'étonnera pas alors que l'une des harmonies douloureuses du recueil de 1830 s'intitule « Pensée des morts ». Franz Liszt aura été sensible à ce poème, on l'a dit, mais plus près de nous, Georges Brassens en a retenu 6 strophes pour en faire une chanson. Écoutons ces strophes des Pensées des morts d'Alphonse de Lamartine, poème qui ouvre le 2e livre de ses harmonies poétiques et religieuses.

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Georges Brassens pour le chant et la guitare d'accompagnement, Barthélémy Rosseau pour la seconde guitare et Pierre Nicolas à la contrebasse. Musique sobre, qui ne dégrade jamais le texte, voix chaude et diction nette de Brassens, c'est une bien belle pièce. Néanmoins, le texte de Lamartine, quoique superbement mis en valeur par Brassens, a subi là une amputation considérable, pas moins de 24 strophes. Car le poème « Pensée des morts, des harmonies poétiques et religieuses » ne compte pas moins de 19 dizains, soit 19 strophes formées de deux groupes de 5 vers sur 4 rimes, et 11 quatrains. Une lecture attentive laisse apercevoir que Brassens a supprimé quasiment toutes les références religieuses du poème. Les mots « Dieu » et « Providence » n'apparaissent qu'une seule fois dans la chanson, alors que « Pensée des morts » se donne au lecteur comme une prière chrétienne. Brassens n'aura retenu que les caractéristiques d'un triste paysage d'automne et une description fine de ce que l'on pourrait nommer « paysage du cœur », dévasté par des deuils successifs, aux prises avec la nostalgie et le sentiment d'abandon. Dans l'ensemble de son œuvre, Brassens n'a cessé d'évoquer Dieu. Il l'a même parfois invoqué. Il se disait néanmoins athée. On ne saurait donc s'étonner du tri opéré par ses soins. Cette réduction, nécessaire à un enregistrement sur disque, et louable aussi en ce qu'elle offre à l'auditeur de reconnaître sa propre expérience du deuil et du vide qui suit la mort d'un proche, modifie pourtant la signification de l'œuvre de Lamartine. C'est pourquoi je me propose d'en faire lecture, avant de laisser place à la composition pour piano de Franz Liszt, qui, lui, a conservé la dimension éminemment religieuse de l'harmonie de Lamartine, sans occulter son versant poétique, reliant, pour les tenir ensemble, la nature, l'âme et Dieu.

Pensée des morts. Voilà les feuilles sans sève qui tombent sur le gazon. Voilà le vent qui s'élève et gémit dans le vallon. Voilà les rentes hirondelles qui rasent du bout de l'aile l'eau dormante des marais. Voilà l'enfant des chaumières qui glane sur les bruyères le bois tombé des forêts. L'onde n'a plus le murmure dont elle enchantait les bois. Sous des rameaux sans verdure, les oiseaux n'ont plus de voix. Le soir est près de l'aurore. L'astre à peine vient d'éclore qu'il va terminer son tour. Il jette par intervalle une heure de clarté pâle qu'on appelle encore un jour. L'aube n'a plus de zéphyr sous ses nuages dorés. La pourpre du soir expire sur les flots décolorés. La mer solitaire et vide n'est plus qu'un désert aride où l'œil cherche en vain les skiffs. Et sur la grève plus sourde, la vague orageuse et lourde n'a qu'un murmure plaintif. La brebis sur les collines ne trouve plus le gazon. Son agneau laisse aux épines les débris de sa toison. La flûte aux accords champêtres ne réjouit plus les hêtres des airs de joie ou d'amour. Toute herbe au champ est glanée. Ainsi finit une année, ainsi finissent nos jours. C'est la saison où tout tombe au coup redoublé des vents. Un vent qui vient de la tombe moissonne aussi les vivants. Ils tombent alors par mille, comme la plume inutile que l'aigle abandonne aux airs, lorsque des plumes nouvelles viennent réchauffer ses ailes à l'approche des hivers. C'est alors que ma paupière vous vit pâlir et mourir, tendre fruit qu'à la lumière Dieu n'a pas laissé mûrir. Quoique jeune sur la terre, je suis déjà solitaire parmi ceux de ma saison, et quand je dis en moi-même « Où sont ceux que ton cœur aime ?» je regarde le gazon. Leur tombe est sur la colline. Mon pied la sait. La voilà, mais leur essence divine, mais eux, Seigneur, sont-ils là? Jusqu'à l'Indien rivage, leur ami porte un message qu'il rapporte à nos climats. La voile passe et repasse, mais de son étroit espace, leur âme ne revient pas. Ah, quand les vents de l'automne sifflent dans les rameaux morts, quand le brin d'herbe frissonne, quand le pin rend ses accords, quand la cloche des ténèbres balance ses glas funèbres, la nuit, à travers les bois, à chaque vent qui s'élève, à chaque flot sur la grève, je dis, n'es-tu pas leur voix? Du moins, si leur voix si pure est trop vague pour nos sens, leur âme en secret murmure de plus intimes accents. Au fond des cœurs qui sommeillent, leurs souvenirs qui s'éveillent se pressent de tous côtés, comme d'arides feuillages que rapportent les orages au tronc qui les a portés. C'est une mère ravie à ses enfants dispersés qui leur tend de l'autre vie ses bras qui les ont bercés. Des baisers sont sur sa bouche. Sur ce sein qui fut leur couche, son cœur les rappelle à soi. Des pleurs voilent son sourire et son regard semble dire « Vous aime-t-on comme moi ?» C'est une jeune fiancée qui, le front ceint du bandeau, n'emporta qu'une pensée de sa jeunesse au tombeau. Triste, hélas, dans le ciel même, pour revoir celui qu'elle aime, elle revient sur ses pas et lui dit « Ma tombe est verte, et sur cette terre déserte, qu'attends-tu? Je n'y suis pas. » C'est un ami de l'enfance qu'au jour sombre du malheur nous prêta la Providence pour appuyer notre cœur. Il n'est plus. Notre âme est veuve. Il nous suit dans notre épreuve et nous dit avec pitié, « Ami, si ton âme est pleine de ta joie ou de ta peine qui portera la moitié, c'est l'ombre pâle d'un père qui mourut en nous nommant. C'est une sœur, c'est un frère qui nous devance un moment. Sous notre heureuse demeure avec celui qui les pleure, hélas, il dormait hier. Et notre cœur doute encore que le ver déjà dévore cette chair de notre chair. » L'enfant dont la mort cruelle vient de vider le berceau, qui tomba de la mamelle au lit glacé du tombeau, tous ceux enfin dont la vie un jour ou l'autre ravie emporte une part de nous, murmurent sous la poussière. Vous qui voyez la lumière, vous souvenez-vous de nous? Ah, vous pleurez le bonheur suprême, manne chérie de quiconque a des pleurs. Vous oubliez, c'est s'oublier soi-même. N'êtes-vous pas un débris de nos cœurs? En avançant dans notre obscur voyage,
Du doux passé, l'horizon est plus beau, en deux moitiés notre âme se partage, et la meilleure appartient au tombeau. Dieu du pardon, leur Dieu, Dieu de leur père, toi que leur bouche a si souvent nommé, entends pour eux les larmes de leurs frères, prions pour eux, nous qu'ils ont tant aimés. Ils t'ont prié pendant leur courte vie, ils ont souri quand tu les as frappés, ils ont crié que ta main soit bénie, Dieu, tout espoir, les aurais-tu trompés? Et cependant, pourquoi ce long silence? Nous aurait-il oublié sans retour? N'aime-t-il plus? Ah, ce doute t'offense, et toi, mon Dieu, n'es-tu pas tout amour? Mais s'il parlait à l'ami qui les pleure, s'ils nous disaient comment ils sont heureux, de tes desseins nous devancerions l'heure, avant ton jour nous volerions vers eux. Où vivent-ils? Quel astre à leurs paupières répand un jour plus durable et plus doux? Vont-ils peupler ces îles de lumière? Ou planent-ils entre le ciel et nous? Sont-ils noyés dans l'éternelle flamme? Ont-ils perdu ces doux noms d'ici-bas, ces noms de sœurs et d'amantes et de femmes? À ces appels ne répondront-ils pas? Non, non, mon Dieu, si la céleste gloire leur eût ravi tout souvenir humain, tu nous aurais enlevé leur mémoire. Nos pleurs sur eux couleraient-ils en vain? Ah, dans ton sein que leur âme se noie, mais garde-nous nos places dans leur cœur. Eux qui jadis ont goûté notre joie, pouvons-nous être heureux sans leur bonheur? Étends sur eux la main de ta clémence, ils ont péché, mais le ciel est un don. Ils ont souffert, c'est une autre innocence. Ils ont aimé, c'est le sceau du pardon. Ils furent ce que nous sommes, poussière, jouée du vent, fragiles comme des hommes, faibles comme le néant. Si leurs pieds souvent glissèrent, si leurs lèvres transgressèrent quelques lettres de ta loi, ô Père, ô Juge suprême, ah, ne les vois pas eux-mêmes, ne regarde en eux que toi. Si tu scrutes la poussière, elle s'enfuit à ta voix. Si tu touches la lumière, elle ternira tes doigts. Si ton œil divin les sonde, les colonnes de ce monde et des cieux chancelleront. Si tu dis à l'innocence, monte et plaide dans ma présence, tes vertus se voileront. Mais toi, Seigneur, tu possèdes ta propre immortalité. Tout le bonheur que tu cèdes accroît ta félicité. Tu dis au soleil d'éclore, et le jour ruisselle encore. Tu dis au temps d'enfanter, et l'éternité docile, jetant les siècles par mille, les répand sans les compter. Les mondes que tu répares devant toi vont rajeunir, et jamais tu ne sépares le passé de l'avenir. Tu vis, et tu vis, les âges, inégaux pour tes ouvrages, sont tous égaux sous ta main. Et jamais ta voix ne nomme, hélas, ces trois mots de l'homme, hier, aujourd'hui, demain. Ô Père de la nature, source, abîme de tout bien, rien à toi ne se mesure, ah, ne te mesure à rien, mais, ô divine clémence, mets ton poids dans la balance, si tu pèses le néant. Triomphe, ô vertu suprême, en te contemplant toi-même, triomphe en nous pardonnant.

Pascal Amoyal au piano pour les Pensées des morts de Franz Liszt, elle-même issue des Pensées des morts d'Alphonse de Lamartine. Dans un lento assai d'abord, le déclamatoire s'associe au psalmodique. Les harmonies restent sèches, sans développement. C'est que Liszt soulignait que l'interprète doit viser, je cite, « un profond sentiment d'ennui ». L'angoisse surgit de cette instabilité harmonique, puis du martèlement sur le clavier. Enfin, c'est le retour d'un ton psalmodique soutenant la nostalgie du début.

0: Quelques mesures d'un cantique d'amour, le nocturne qui clôt le cycle des harmonies poétiques et religieuses S-173 de Franz Liszt. C'était tout à l'heure, avant la lecture des Pensées des morts, les premières mesures de l'invocation qui ouvre le cycle. Pascal Amoyel était une fois encore au piano. On meurt beaucoup dans la poésie de Lamartine. Les êtres humains, les paysages, les objets même. Tout se donne comme voué à la mort. Tout pâlit, s'essouffle, se ralentit. On pourrait presque dire se dilue. Tout prend peu à peu congé des vivants, c'est-à-dire ceux qui ne partiront qu'un peu plus tard. Cependant, qu'un être humain se retire et il laisse un vide. Ce vide n'est pas un rien toutefois. C'est l'être même de qui est parti, mais pour ainsi dire en creux, saisi dans son absence même, et en cela, présent au souvenir, habillé du regret. La place qu'occupait le défunt, ici, là, reste toujours bien visible, elle est vacante, simplement. C'est ce que découvre Lamartine chaque fois qu'un deuil le frappe. D'où ce voisinage dans ses Pensées des morts du monde des défunts et du monde des vivants, presque les mêmes. Seuls les distingue ce qu'on pourrait appeler une présence absente. Là, chez les vivants, comme là-bas, chez les morts. Les morts pensent aux vivants et leur parlent, les appellent même parfois. Les vivants pensent aux morts et, dans leur solitude, les regrettent. Franz Liszt, toute sa vie écartelée entre les attraits de la belle société européenne et les rigueurs de la vie cléricale, fut le musicien qui aura compris ce mutuel appel des âmes des deux mondes. Amis de la radio, au revoir.
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4: La Bible aux mille visages. Éric Denimal, bonjour.
5: Bonjour.
4: Nous avons commencé avec vous la lecture de l'évangile de Marc. Je rappelle à nos auditeurs que vous êtes auteur du livre La Bible pour les nuls, qui rassemble des textes, qu'ils soient d'ailleurs de la Bible ou historiques et jusqu'à même artistiques, autour de la Bible. L'évangile de Marc, c'est le plus court. Vous avez choisi de le partager avec nous. Mmh. Vous le trouvez probablement le plus dynamique, le plus tonique.
5: Moi, je l'aime beaucoup. Je ne sais pas pourquoi.
4: On va tout de même pas vous demander de choisir, Marc.
5: Non, je ne vais pas choisir. J'aime bien aussi les autres, mais je trouve que y a une telle force dans les textes de Marc que j'apprécie beaucoup. Je le sens tellement vibrant de transmettre quelque chose et de le transmettre avec force que je l'écoute volontiers. Je le sens pressé de me dire des choses belles et du coup je suis pressé de les entendre. Voilà un peu pourquoi j'aime bien l'évangile de Marc. Et puis parce que c'est lui qui a tout ouvert, quoi. Il faut savoir que
4: premier
5: auteur. Il faut savoir que Matthieu et Luc ont pompé dans Marc, mais à outrance. c'est incroyable. J'ai plus les chiffres en tête, mais plus de 20 à 30% de l'évangile de Marc se retrouve chez Matthieu et chez Luc parce qu'ils l'ont pompé, parce qu'ils sont allés chercher ce qu'il avait dit, parce qu'ils même s'ils ont ajouté des choses, mais c'est lui qui a dit l'essentiel. Et j'aime bien ce petit bonhomme qui est tellement un peu à l'ombre de Paul, de Barnabas, de Pierre, quand même.
4: Et qui a même fait un faux pas.
5: C'est ça que j'aime bien chez lui. C'est ça que j'aime bien chez lui.
4: L'humanité, la faiblesse de l'être humain, mais qui s'accroche. Cela me fait penser à un texte, Éric Denimal, quand vous dites cela, ce texte où il est dit « Sept fois le juste tombe et il se relève
5: ». Oui.
4: Donc en fait, c'est ce qui compte, c'est se relever.
5: Tout à fait. Et je pense que Marc, qui a été compagnon de Pierre, a aussi eu des exemples avec le nombre de fois où Pierre s'est cassé aussi la figure. Je pense que c'est en bonne compagnie.
4: Et la dernière fois, nous avons parlé, nous en sommes toujours là au premier chapitre de l'évangile de Marc, de cette façon dont Jésus va, en quelque sorte, s'emparer du message de Jean-Baptiste, Jean-Baptiste qui a disparu, il est mort, et Jésus va reprendre à son compte, en l'élargissant, le message de Jean-Baptiste. Il l'élargit, le temps est accompli, le royaume de Dieu est proche, et on retrouve le message de Jean-Baptiste, repentez-vous et croyez à la bonne nouvelle. J'aimerais revenir sur ce thème de repentir, parce que c'est un terme qui a une connotation religieuse évidente, morale bien souvent. Finalement, qu'est-ce que cela veut dire ?
5: C'est vrai que c'est un terme un petit peu difficile parce qu'il est un petit peu évacué de notre vocabulaire, sauf quand on parle des malfrats qui se sont repentis et qui, en plus, dénoncent, dénoncent les autres pour montrer qu'ils se sont vraiment repentis. La repentance, c'est, dans le langage biblique, c'est reconnaître que l'on a fait fausse route, qu'on s'est trompé. C'est demander pardon pour une erreur que l'on a commise. C'est ça la repentance. C'est rien de moins et c'est rien de plus que ça. Ça demande beaucoup d'humilité, ça demande beaucoup de courage, parce que reconnaître que l'on s'est trompé, demander pardon, promettre de ne plus recommencer, c'est l'esprit est bien disposé, hein, mais la chair est faible. Mais c'est ça. Ce que, dans le langage biblique, ça veut dire prenez conscience que vous vous êtes trompé de route. Vous avez voulu faire votre route tout seul. Vous avez décidé que vous étiez votre propre Dieu. Mais il faut changer. Vous voyez bien que ça n'aboutit à rien. C'est pas ça qui vous donne la vie. C'est pas la vraie vie. C'est pas ça qui vous donne sens. C'est pas ça qui vous garantit le salut. Revenez. Tout l'Ancien Testament insiste sur le « revenez, revenez, reviens à moi », etc. Et cette démarche, qui est une démarche de conversion, changer de mentalité, revenir, changer d'orientation, etc., doit être accompagnée aussi d'une reconnaissance de son erreur. Pas simplement dire « bon, d'accord, je me suis trompé, mais j'assume, et puis je corrige et je gère ». C'est pas tout à fait ça. C'est aussi reconnaître que qu'on s'est trompé. Cette démarche-là, c'est une démarche d'humilité et non pas d'humiliation. C'est une démarche qui me conduit à reconnaître que j'ai mes limites, mes faiblesses, mais qui ne m'écrase pas complètement, parce que l'intention n'est pas de m'écraser. L'intention, c'est juste, bon, ok, reconnais que tu étais trompé.
4: Et reprends la bonne route.
5: Et reprends la bonne direction. Moi non plus, je ne te condamne pas. Va et ne pêche plus. Ne recommence pas, ce serait un petit peu dommage. Le fait de devoir se repentir, c'est-à-dire de reconnaître que l'on a commis une erreur, c'est donc être obligé de verbaliser quelque chose, de l'inscrire quelque part dans son histoire. Et comme c'est un phénomène qui n'est quand même pas anodin et un peu douloureux, ça marque. Si on évite la repentance, on évite aussi quelque part de... on est moins attentif au fait que l'on risque de se tromper encore. Si j'ai marqué quelque part dans mon itinérance, que à un moment donné il a vraiment fallu que je reconnaisse que je me suis trompé, c'est assez fort pour que la prochaine fois je sois nettement plus prudent. Ça me semble très important. C'est pas que Dieu est sadique et qu'il veut qu'on lui demande pardon à genoux, etc., etc. C'est qu'il veut que nous prenions conscience des erreurs commises pour que nous ne soyons pas tentés de les renouveler. La nécessité de dire et de formaliser. Et puis après, tu te relèves. Et tu recommences.
4: Et ce que vous dites, Éric Denimal, dépasse largement le cadre de la religion, parce que si l'on veut bien lire n'importe quel livre sur les secrets de la réussite, y compris financière, on retrouve exactement les mêmes données. Ceux qui ont réussi ne sont pas ceux qui ne sont pas tombés, mais ceux qui tirent des enseignements et se remettent sur le bon chemin.
5: Ceux qui ont suffisamment de ressorts, effectivement, pour transformer aussi tout ça.

0: sorte, bon voilà, Jésus a lancé de façon générique son programme, son message, et puis il va chercher des gens avec lesquels il va travailler pour faire connaître cela. Alors, on avait vu qu'il était en Galilée, et il va être là sur le long de la mer de Galilée. La mer de Galilée, c'est en fait un très grand lac, le lac de Galilée, qu'on appelle aussi le lac de Tibériade. C'est vraiment un très très grand lac. Il fait 21 km de long et 12 km de large. Donc c'est énorme. Et on l'appelle volontiers mer, justement à cause de cette superficie qu'il peut avoir. Et ce qui est intéressant, c'est que son rivage ouvre aussi sur des territoires de Transjordanie. C'est-à-dire que la mer de Galilée, c'est comme le port de départ vers les nations. Et là, on va avoir effectivement cette dimension d'universalisme, d'ouverture vers le monde depuis le territoire des nations. Et la bonne nouvelle va être annoncée par Jésus, le Fils de Dieu, mais aussi par quelques hommes qui ne sont que des pêcheurs. On n'est pas là en face de prêtres, on n'est pas en face de pharisiens, on n'est pas là en face de spécialistes du temple, ce seront des pêcheurs. C'est aussi quelque chose de déroutant, qui fait partie un peu de ce programme étonnant, qui oblige, qui force la conversion des mentalités. La conversion des mentalités, c'est pas que dans le message, c'est dans chacun des gestes, c'est dans chacune des actions. Ce n'est pas à Jérusalem, c'est dans une étable. Ce ne sont pas des prêtres et des prophètes, ça va être des pêcheurs. Ce n'est pas depuis l'esplanade du temple, ça va être dans le territoire des nations. Vous voyez, il faut vraiment corriger tout son regard, corriger tous ses préjugés, corriger tous les croquis faits d'avance. Et ça va être un énorme boulot pour Jésus de convaincre que malgré tous ces changements, il est véritablement le Fils de Dieu.
1: Bousculer la tradition.
0: C'est plus que bousculer la tradition. C'est la raison pour laquelle les porteurs de la tradition, les prêtres et les pharisiens, etc., vont devenir très rapidement les ennemis jurés de Jésus. Ça va être terrible. On ne se rend pas compte de la tension qu'il a pu y avoir entre les forces du temple, en quelque sorte, c'est-à-dire ceux qui auraient dû entendre les premiers le message, et Jésus qui va dire à un moment donné, mais franchement, mais vous êtes bouché de chez bouché, quoi. Et il va même mettre en garde à un moment donné ses propres amis, ses propres disciples en disant, mais méfiez-vous des pharisiens, méfiez-vous, c'est quand même énorme, énorme. Le Fils de Dieu dit, méfiez-vous des prêtres de Dieu.
1: Il a su en son temps également être clair sur ses messages, parce que parfois on pense d'un Jésus, Fils de Dieu et Messie, toujours tendre et comment dire, mettant de l'eau dans son vin, ça n'est pas toujours le cas.
0: Non. Je regrette une chose concernant les évangiles, c'est qu'avec les textes, on n'est pas les notes de musique. Parce que je pense que si on avait le ton sur lequel certaines choses ont été dites, on serait quand même un petit peu étonné.
1: Je vous remercie Eric Denimal, vous êtes l'auteur du livre La Bible pour les nuls. C'est aujourd'hui la découverte de l'évangile de Marc que vous nous proposez. Au revoir.
0: Au revoir.
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2: Une émission de jazz, aujourd'hui en compagnie de Claude Nougaro. Je n'ai pas la prétention de vous présenter notre célèbre Toulousain, mais simplement d'effleurer la relation amoureuse qu'entretenait le troubadour cathare, comme il se qualifiait lui-même, avec sa famille musicale du jazz. Eddie Lewis était la voix de l'orgue de Nougaro. En 1971, Claude composa sa chanson « C'est Eddie » en son honneur. La musique est de Jacques Datin. Hors de l'eau, un orgue a surgi. C'est pas Nemo, c'est Eddie. À l'horizon, l'orgue se hisse. Oh, hisse et oh, c'est Lewis. Michel Legrand est à la direction de son orchestre.
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0: Maurice Vander était l'arrangeur de Nougaro, son pianiste et chef d'orchestre. D'après le Blue Rondo à la Turque de Dave Brubeck, avec Maurice Vander et son orchestre, voici À bout de souffle.
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1: Le chant traditionnel « Go down, Moses, let my people go » a été repris par Nougaro en l'honneur de son interprète, Louis Armstrong. Les arrangements sont de Maurice Vander qui dirige son orchestre.

Voici deux chansons de 1962, issues de la collaboration si efficace entre Michel Legrand et Claude Nougaro, qui a produit des titres qui resteront longtemps dans nos mémoires. Tout d'abord, Sur l'écran noir de Minuit blanche, le cinéma.

Le compositeur Jacques Datin a écrit le jazz et la java. Tout d'abord, pour Marcel Amont. La mélodie du refrain est empruntée à Dave Brubeck, « Three to get ready ».

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1: Claude Nougaro avait une grande admiration pour Édith Piaf. Sur une musique de Wayne Shorter, il compose en 1977 les paroles de « Comme une Piaf au masculin ».

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Michel Legrand et son orchestre accompagnent encore et toujours Claude Nougaro. L'enseigne au néon à l'entrée du bouge éclaire la chambre noire d'une lueur rouge quand descend le soir. Et pour terminer cette émission consacrée à Claude Nougaro, et simplement parce que j'aime ça, je vous offre le chat. Chaque fois qu'il a affaire aux souris, il a envie de donner sa langue au chat. Au revoir Claude Nougaro.

une pièce de la Renaissance anglaise, Toma Talis, Te Lucis Ante Terminum, le deuxième verset de cette pièce, interprété par les King Singers.

0: C'était de Tomatalis, Te Lucis Ante Terminum, second verset.
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2: Nous partons à la rencontre, une fois encore, de la musique de Beethoven avec la Missa Solemnis, opus 123 en ré majeur. Nous entendons ici le Credo, composé de 6 mouvements qui s'enchaînent les uns aux autres. Credo in unum Deum, ensuite un Magnificat incarnatus est dans un mouvement adagio, et resurrexit comme il se doit sera vif allegro, et vitam venturi, ensuite allegro con moto, et puis ça se terminera par un mouvement très très grave. C'est David Zinman qui conduit la Tonale Orchestra de Zurich et le Schweizer Kammerchor. Nous entendons la soprano Luba Orgonazova, Anna Larsson alto, Rainer Trost ténor et François-Joseph Selig basse.

0: avons eu le grand plaisir d'entendre ensemble le credo extrait de la Missa Solemnis opus 123 en ré majeur de Beethoven avec David Zinman qui conduisait la Tonale Orchestra de Zurich avec le Schweizer Kammerchor et Luba Orgonasova soprano, Anna Larsson alto, Rainer Trost ténor et Franz Joseph Selig basse.
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3: Sénabou, le bec, au hangar zéro qui se situe au Havre 37 quai de la Saône, tous les mercredis, vous avez plusieurs rendez-vous.
4: Et oui, tous les mercredis, on se retrouve en hangar. On débute la journée du coup avec un petit déj solidaire à 9h30, donc c'est gratuit. Vous venez boire un café avec nous, discuter et prendre votre petit déjeuner gratuitement, donc viennoiserie, pâtisserie. Il y a pas mal de choses que LH Antigaspi récupère pour les distribuer. Ensuite, on propose du coup l'après-midi des ateliers. Donc il y aura l'atelier macramé, l'atelier adulte-enfant et l'atelier dessin. Donc ces ateliers-là sont de 15h à 17h et sont à prix libre. Pour l'atelier macramé et l'atelier dessin, ce sera des ateliers gratuits car c'est dans le cadre de l'appel à projet que nous avons fait. Et ensuite, on va retrouver également la musique irlandaise. Donc ça, ce sera à partir de 17h30 et jusqu'à 19h et c'est gratuit.
3: Tous les mercredis.
4: Tous les mercredis. Et parfois, il y a même des danseurs qui viennent danser sur la musique irlandaise.
3: Donc, on a tous les rendez-vous. De toute façon, vous avez un site internet qui est complet où on retrouve un certain nombre de renseignements. Il y a même un numéro de téléphone 02 32 92 68 51 où on peut vous contacter pour avoir des infos. Et on peut venir de toute façon, même toute la semaine, puisque c'est ouvert de quelle heure à quelle heure ?
4: De 9h à 17h toute la semaine et du jeudi au samedi, ça ferme à 1h30 avec les événements, selon les événements.
3: Bon, en tous les cas, le mercredi, on sait qu'on peut avoir un petit déjeuner citoyen.
4: C'est bien ça.

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0: C'était le grand duo concertant pour clarinette et piano en si bémol majeur, opus 46 de Karl Maria von Weber, Guy Danguin à la clarinette et Fabienne Bourrifournier au piano.
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0: C'était une petite pièce de Robert Schumann, l'opus 99, Bunte Blätter, interprété par Jean Martin.

0: Nous retrouvons la musique de Robert Schumann une fois encore sous les doigts de Jean Martin dans Bunte Blätter, opus 99.
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0: Avec la musique de Dvorak, c'est le dépaysement assuré. Je vous invite à entendre la danse slave opus 46 numéro 3. L'orchestre symphonique de la radiodiffusion bavaroise est placé sous la direction de Raphaël Kubelik.

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1: La flûte à bec, l'orgue positif et le violoncelle. Trio d'instruments au service de la musique baroque, celle de Handel, sonate en Fa majeur, opus 1, numéro 11. Je vous invite à redécouvrir. Cela commence par une musique très très douce et ensuite naturellement nous aurons beaucoup de virtuosité dans l'allegro, puis la sicilienne et un allegro.

0: C'était la sonate numéro 11, opus 1 en fa majeur, pour flûte, orgue positif et violoncelle de...
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2: L'incrédulité est quelquefois le vice d'un sot, et la crédulité, le défaut d'un homme d'esprit. Diderot.
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0: Nous retrouvons la musique symphonique de Puccini. Puccini, compositeur appelé dans l'époque post-romantique. Il est né en 1858, mort en 1924. Nous entendons ici le Capriccio Sinfonico. L'Orchestre National de l'Opéra de Monte-Carlo est placé sous la direction de Claudio Cimone.

0: C'était le Capriccio Sinfonico de Giacomo Puccini avec l'Orchestre National de l'Opéra de Monte Carlo dirigé par Claudio Cimone.
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0: Pour l'un d'entre nous, ce sera de la rosée, pour d'autres des perles de cristal ou tout ce que vous voudrez. C'est une musique affective, l'impromptu en la bémol majeur, opus 90 de Schubert.

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0: chers amis du Folk.
1: La semaine dernière, on était parti sur les océans dans l'ouest, alors cette fois-ci, on va aller vers l'est.
0: Voilà, donc je vous emmène en Slovénie.
1: Bon, c'est pas très loin.
0: C'est pas très loin.
1: Mais on connaît pas.
0: Oui.
1: On connaît très peu, finalement.
0: Et moi, c'est une destination que je conseille à tous ceux qui veulent se dépayser. Pour aller en Croatie, eh bien, on passe par la Slovénie. Hein, donc, le point de repère, c'est Trieste, hein, le très, très grand port de l'Adriatique.
1: En face de Venise.
0: Voilà.
1: Et c'est pas loin, c'est toujours dans les Alpes, en fait.
0: Tout à fait. On est au bout de l'arc alpin. Et donc, cette Slovénie, ben, on l'appelle la petite Suisse des Balkans parce que c'est un pays montagneux et vert qui n'est pas très connu, médiatisé, mais qui gagne vraiment à être connu parce que c'est très, très intéressant. Les gens sont extrêmement accueillants. Et puis, c'est un pays qui a échappé à la guerre des Balkans lors de la partition de la Yougoslavie. La capitale, une très jolie ville, Ljubljana. Et puis, donc là, je vous propose des collectages qui ont été faits sur place pour garder la mémoire de tous les chants de tradition populaire et les musiques de danse. Hein. Donc là, je vous emmène au nord de la Slovénie, près de la frontière hongroise.

0: Si la musique peut nous paraître familière, les instruments un peu moins, je pense que c'est de la sitar. Là,
1: on est dans les familles des mandoles, mandolines, sitar, donc des espèces de luths à grands manches qui ressemblent beaucoup à des bouzouki grecs. Donc voilà un orchestre traditionnel slovène pour la danse. Cette petite Suisse des Balkans, en fait, elle a subi de multiples influences. Hein. Elle est au carrefour donc, des Balkans, de la Méditerranée, et ce petit pays de 3 millions d'habitants, eh bien, il a une culture slave, germanique, romane et hongroise. Hein. Donc,
0: il est vraiment à la croisée des chemins.
1: Quand on va dans ce pays, on s'aperçoit qu'il est très développé. Il a un standard européen. C'est un des rares pays où il y a peu de corruption hein, dans les pays de l'Est, où les investissements sont réels. Ça se voit dans les routes, le commerce, les écoles. Hein. C'est encore comme la Croatie, un pays qui mise sur la formation de sa jeunesse pour s'en sortir. Moi, quand j'y suis allé, je m'y suis senti très bien. On continue donc notre découverte avec un chant traditionnel féminin.

0: On sent bien là les influences de tous les pays aux alentours.
1: Eh bien là, on était au nord de la Slovénie, donc influence autrichienne. Voilà. Donc, pour situer ces influences, dans la Slovénie, au nord, l'Autriche, au sud, la Croatie, à l'ouest, l'Italie, et au nord-est, la Hongrie. Donc là, on était au nord, on va descendre près de la frontière croate et on va entendre un groupe de masculins, de chants traditionnels, à l'image de beaucoup de ports croates qui ont leur propre chant traditionnel.

0: cœur d'homme bien différent de ce qu'on avait entendu la semaine dernière, avec des voix bretonnes.
1: Oui, les marins d'Iroise. Donc, n'oublions pas que les traditions polyphoniques, hein, elles datent du XVIIIe siècle. Il n'y a pas que les Corses, hein, avec la Padiale, qui l'ont conservée. Tous ces peuples, d'ailleurs, des rivages méditerranéens, ont une tradition de chant polyphonique.
0: Même là, on sent que c'est un peu improvisé. On a l'impression que c'est improvisé, quelquefois.
1: C'est une impression, mais en fait, ils ont des procédés. Voilà, ouais. Des procédés harmoniques, qui sont d'ailleurs des harmonies naturelles, qui jouent à la fois sur le timbre et la hauteur des notes, et qui sont... Par exemple, le plus connu, c'est le tralalero génois. Il faut imaginer ces immenses gaillards qui faisaient les matelots et les débardeurs, qui pouvaient chanter avec du bel canto, hein, parce qu'ils s'inspiraient évidemment des compositions des grands compositeurs, et ils les remettaient à leur sauce. Alors là, on va revenir à la danse, à Musitra danse. On a entendu les cordes pincées, la famille des mandoles, mandolines, ben là, les violons, un orchestre de cordes.

0: Ça serait bien si nos auditeurs pouvaient voir les photos que tu m'as montrées quand tu as traversé la Slovénie en écoutant cette musique.
1: Oui, alors là, on a entendu un orchestre de cordes très traditionnel, c'est-à-dire il n'y a pas une grande virtuosité. Il faut imaginer des paysans se fabriquant eux-mêmes leurs instruments. Et donc, dans les instruments graves, on a entendu une contrebasse. Donc souvent, vous trouvez ça en Pologne, en Roumanie, enfin dans beaucoup des pays de l'Est et des Balkans. On ne va pas utiliser les doigts sur le manche, mais on va avoir un ensemble de 4 cordes, ou des fois 3, moi j'ai vu 3,
0: voilà, cordes souvent
1: possible, et ça suffit pour faire des petits bourdons harmoniques, comme on l'a entendu ici. On continue avec toujours la danse, un nouvel instrument, ben là aussi, qui est universel, l'accordéon diatonique, violon, contrebasse, et là, on va nettement sentir l'influence autrichienne, puisqu'on est au nord de la Slovénie.

0: Moi, je suis très content avec ces musiques. On est assez loin de la mondialisation de la musique où on entend partout pareil.
1: C'est le grand danger actuel, c'est l'uniformisation des cultures. On le voit dans l'architecture, les vêtements. Mais on a aussi des antidotes, des îlots de terroir qui résistent. Et c'est une très bonne chose. On continue notre voyage, donc grâce à ces collectages très récents effectués par les Slovènes eux-mêmes, pour conserver encore cette mémoire vivante des musiques et danses traditionnelles. Et là, on a un instrument qu'on rencontre aussi dans toute l'Europe, c'est le dulcimer. C'est une caisse en bois allongée, avec des cordes tendues, et puis un clavier comme une guitare. Et on va utiliser donc la main droite avec un plectre exactement que pour une guitare traditionnelle. Eh bien, on écoute un des anciens joueurs de dulcimer dont l'héritage a été sauvé par ce collectage.

0: c'est une instrumentation qui nous est familière quand même quelque part.
1: On est dans une culture européenne. Alors on continue cette fois-ci avec un chant de veillée. Donc tous les peuples paysans et montagnards d'Europe, eh bien, du temps où il n'y avait pas l'éclairage, hein,
0: ni la télé,
1: les lampes à l'huile et puis les bougies, eh bien, ils se réunissaient pour faire veiller. Donc chez nous, on avait vu un groupe qui s'appelait Chalibaude, tu te souviens?
0: Oui.
1: La Chalibaude dans le Berry, eh bien, c'est une grande flambée de bois sec, hein, de petits bois secs, qui démarrait la veillée, qui réchauffait la salle et puis qui l'éclairait aussi. Hein, c'était la Chalibaude. Eh bien, on a une Chalibaude slovène.

0: Est-ce que tu connais cet
1: instrument? Non, pas du tout. Je ne vois même pas comment ça peut être.
0: Eh bien, c'est une espèce de grand bac trio, plat, une grande caisse plate, sur laquelle on a des cordes tendues, donc de la famille des dulcimères, des sitars. Mais on a une partie à droite qui va servir à être actionnée par un archet, et une partie à main gauche qui est un dulcimère traditionnel. Donc, autant dire une usine à gaz.
1: Ça doit être quelque chose de fascinant.
0: Voilà, mais là, vous avez donc un document unique à écouter.

0: C'est très sympathique, cette petite musique, mais ça doit pas être très facile à manier.
1: Non, non, donc un document rare, hein, donc l'héritage de la sitar-violon, donc un instrument hybride qui est encore joué donc, dans les Balkans. Ben, on va terminer par un autre instrument d'une famille voisine, le tympanon, qu'on trouve énormément donc, en Hongrie, en Roumanie. Et là, on a affaire à un solo fait par un virtuose slovène traditionnel. Ouais, c'est là-dessus qu'on va se quitter.
0: Au revoir à tous.

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Toujours à l'écoute de Radio Albatros, c'est Gilles Mézas qui nous rejoint pour la chronique Parole d'Assaut. Oscar Miani vous retrouvera juste après pour une nouvelle revue santé.

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3: Une émission de Gisèle Billan
2: et Didier Blond.
3: Réalisation Jérôme Aubin.
2: Montage Sarah Rodriguez.
3: Aujourd'hui, l'association Anime Ta Street.
2: Avec pour invité Mokhtar Ndiaye.
3: Est-ce que votre association est reconnue d'intérêt public ?
4: Non, pas pour l'instant. On est encore dans cette chose d'évolution. Il faut savoir qu'on est depuis 2023 créé, donc ça va faire 3 ans.
3: C'est jeune, oui.
4: C'est jeune. On aimerait bien avoir un rapport d'activité beaucoup plus important avant de demander même que ça soit les agréments JEP, donc jeunesse, éducation prioritaire. Voilà, il y a beaucoup d'agréments qu'on aimerait bien demander, mais on aimerait bien d'abord avoir un rapport d'activité, comme je viens de le dire, beaucoup plus important afin de présenter aux collectivités, notre association et nos actions, et nos bénéficiaires aussi.
2: Et donc, vous êtes bénévoles, vous êtes tous bénévoles.
4: Oui.
2: Et vous fonctionnez comment ? Vous avez eu des subventions ? Vous avez eu les adhérents, ils payent une petite adhésion ? Comment vous faites ? Vous avez un travail à côté pour vivre, enfin ?
4: Oui, bien sûr. Alors, il faut savoir que dans l'association Anime Ta Street, on est 100% bénévoles. D'accord ? J'ai invité plus de 45 bénévoles, tous métiers confondus, des étudiants, des personnes travaillant dans le champ de l'éducation, des personnes travaillant dans le champ du sport, ce qui nous permet au jour d'aujourd'hui de développer en fait nos activités, entourés de professionnels. Les adhérents payent une cotisation annuelle de 20 euros par an par personne,
2: mm-hmm.
4: D'accord, ce qui est très
2: très peu. Oui, c'est
4: très
2: bien.
4: Peu,
2: très
4: oui,
2: peu,
4: oui. Oui.
2: C'est accessible,
4: c'est accessible à tous. Mm-hmm. Donc on ne fonctionne pas autour des adhésions parce que c'est très peu.
2: Non.
4: En fait, l'association fonctionne à 70% de mécénat. Donc
2: oui.
4: C'est des entreprises privées, donc ce qui nous permet de vivre tout au long de l'année, de faire nos projets à bien. Et ensuite, bien évidemment, on vit un peu de subventions. Donc on a répondu, là on a un projet qui va arriver le 29 août prochain, le village des possibles, qui est subventionné par le contrat de ville, donc soit le FC de Métropole. J'ai peur d'en oublier, donc je vais éviter de les citer.
3: Mais c'est pas grave, c'est pas grave. On a le droit d'en oublier.
4: On a le droit d'en oublier.
3: Mais on peut citer ceux auxquels on pense, parce que c'est une façon de rendre la monnaie aussi.
4: C'est ça,
3: de dire qui aide. Même si on oublie, c'est pas grave.
4: Donc vous avez le FC de Métropole, la mairie du Havre, le service départemental à la jeunesse, le département de Seine-Maritime. Et voilà.
3: Voilà, bon, bah c'est déjà bien.
4: Donc c'est un projet qui se déroulera le 29 août prochain au cœur de Belleville, qui répond encore à des problématiques qu'on a identifiées sur le quartier. Pas toujours à cette enquête-là, donc de 2022 à 2023. Et donc sur cette fin d'année, on a une enquête prévue sur le quartier de Saint-Vic.
3: Et comment vous choisissez vos thèmes en réunion ? Vous êtes combien pour faire cette activité au moins une fois par mois ?
4: Alors, il faut savoir que nous, notre programme, il est défini depuis déjà un an.
3: Et vous êtes combien pour choisir les thèmes ?
4: On est une vingtaine.
3: D'accord.
4: Parce qu'on dit qu'il y a plus de 45 bénévoles, c'est bien, mais j'ai environ 20 membres actifs dans l'association qui sont là.
3: C'est souvent comme ça, oui.
4: Oui, hebdomadairement, etc.
3: Alors, une association a besoin d'un local, vous avez besoin de matériel aussi, ordinateur, des choses comme ça, pour l'administratif, ça se passe comment ?
4: Toujours on est dans cet appel à don à la population. Si je dois vous donner un ordre d'exemple, on avait besoin récemment d'une imprimante. On a fait appel à l'association Web Solidarité, qui est implantée sur Belleville, qui nous a offert cette imprimante. Donc on est toujours dans cet appel à don à la population, que ce soit sur du matériel informatique, sur de la papeterie aussi. On a besoin de papier, on a besoin d'enveloppes, on a besoin de feuilles, on a besoin toujours de stylos. Une association a toujours des besoins et donc n'hésitez pas à nous contacter. Si vous avez des choses à donner, n'hésitez pas.
3: J'ai cité un numéro de téléphone tout à l'heure, c'est même Gisèle qui l'a donné, ce numéro de téléphone, 07 65 19 88 55, Anime Ta Street, donc on peut vous contacter. Je rappelle le numéro de téléphone, 07 65 19 88 55. Ça, c'est pour tous les renseignements ou pour les propositions de bénévolat ou les propositions de dons, même des petits dons, que ce soit des petits dons financiers, mais aussi du papier, des enveloppes, des stylos, enfin des choses dont, qui nous embarrassent des fois, on ne sait pas quoi en faire, mais une association peut en avoir besoin, au moins pour l'administratif. On rappelle votre adresse, 27 allée Henri Vossard, on dit que c'est à Belleville, un numéro de téléphone, 07 65 19 88 55. Merci à Stéphanie Vincent qui nous organise tous ces rendez-vous. Merci à Jérôme Aubin au son, à Sarah Rodriguez au montage. Merci à vous, Mokhtar Ndiaye, pour cette association Anime Ta Street.
4: Merci à vous.
3: Rendez-vous le 29 août. À quel endroit déjà ?
4: Au gymnase du Saint-Paulin.
3: On y sera.
4: Merci.
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3: Cédric Argentin, vous êtes l'un des membres fondateurs de Apiculture et au début juillet, le 8 je crois, vous avez un rendez-vous important.
8: En partenariat avec la Fabrique des Quartiers Sud, on va participer au temps fort sur à côté de la rue Brindeau, donc au Square d'Arcole. C'est un moment de réunion des associations du quartier dédiées aux enfants avec beaucoup d'activités de loisirs, des activités musicales, des structures gonflables avec la présence de notre association avec la ruche pédagogique et toujours nos activités de sensibilisation.
3: La ruche pédagogique, parce que bien entendu, on va parler abeilles également.
8: Exactement, donc on est toujours dans la sensibilisation à la protection de l'abeille et de manière un petit peu plus générale à la biodiversité.
3: Alors tout ça se passe au Havre, bien sûr, et aux alentours du Havre, les abeilles voyagent. On a un numéro de téléphone où on peut vous contacter pour avoir des renseignements.
8: Le 06 68 45 94 86.
3: On répète le numéro.
8: 06 68 45 94 86.
3: Et puis de toute façon, il y a un site internet avec apiculture, happy comme joyeux.
8: L'idée qu'on a voulu passer dès le départ, apiculture entre amis, donc la pratique de l'apiculture de manière joyeuse et entre amis, donc dans une structure conviviale.

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3: Maharaï. Maharaï, c'est un mot hébreu qui veut dire impétueux. Et le personnage dont la Bible nous parle et qui porte ce nom-là est en fait un contemporain du roi David. C'est comme lui certainement un descendant de la tribu de Juda, même si le texte ne le précise pas. Mais c'est un habitant de la région de Bethléem, ou plutôt d'un petit village qui se trouve à côté de Bethléem et qui s'appelle Netophah. On se rappelle que David lui-même est originaire de Bethléem et que beaucoup de ceux qui l'ont soutenu au cours de son règne étaient de cette région, connaissaient sa famille, avaient des relations avec lui, parce que toute la période qui a précédé le règne de David, où David était poursuivi par son prédécesseur le roi Saül, il a réuni essentiellement autour de lui des soutiens venant de sa famille et de sa région. Et justement, Naharaï, l'impétueux, est un guerrier. En effet, si la Bible nous mentionne son nom, c'est parce qu'il fait partie de ceux qu'on a appelés les 30 meilleurs guerriers de David, ceux qu'on pourrait appeler sa garde rapprochée. Et il y a deux chapitres dans le livre de Samuel et dans le livre des Chroniques qui nous donnent la liste de tous ces hommes-là, tellement ils ont eu un rôle important au cours du règne de David. Alors, c'est vrai qu'on n'a pas beaucoup de détails sur Naharaï, sinon de connaître son village d'origine, Netophah, et de savoir que dans ce village, il y a eu plusieurs autres personnes qui ont fait partie de cette garde rapprochée, ou en tout cas de ceux qui ont servi militairement en tant que soldats le règne du roi David. Ce que l'on sait aussi, c'est que lorsque tout le système de fonctionnement s'est bien organisé du temps de David, eh bien, on a organisé les hommes en compagnies militaires, et que chaque compagnie, en temps de paix, eh bien, était en service, en quelque sorte, disponible pour intervenir, si c'était nécessaire, un mois par an. Et Naharaï était le chef de l'une de ces compagnies, celle qui était prête à intervenir au cours du 10e mois de chacune des années de la fin du règne de David. Donc, c'est pas seulement un militaire, mais c'est aussi un combattant et un stratège. Il va devenir un officier qui jouera un rôle important dans cette histoire. Voilà donc ce que l'on sait de ce personnage. On le retrouve mentionné à 3 reprises dans la Bible, à la fois dans le livre de Samuel et dans le livre des Chroniques. Alors, pour retrouver sa mention dans Samuel, eh bien, c'est au chapitre 23 du deuxième livre de Samuel, et c'est au chapitre 27 du premier livre des Chroniques que l'on trouve sa mention.
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3: Bonjour et bienvenue dans la revue Santé. Nous sommes avec le docteur Jean Lindsay. Bonjour.
4: Bonjour Oscar.
3: Alors nous faisons chaque semaine un tour d'horizon de l'actualité médicale, de nouvelles recherches, des découvertes surprenantes, mais aussi des questions de prévention au quotidien. L'objectif, c'est de rendre la science plus claire et utile pour chacun de nous. Alors eh bien, lançons-nous tout de suite dans cette nouvelle page de la revue Santé. Et tout d'abord, nous parlerons de la perte des muscles, docteur Jean Lindsay. Est-ce que c'est quelque chose d'irrémédiable ?
4: Ah voilà. Ben non, c'est pas irrémédiable. Et c'est une étude d'un auteur qui s'appelle Chen, qui a fait une revue systématique avec méta-analyse de 12 essais contrôlés randomisés. Et dans le monde actuel, on a une augmentation de l'obésité et une augmentation de la sarcopénie. C'est-à-dire que les gens ont beaucoup moins de force musculaire.
3: Oui.
4: Et cette recherche systématique a montré que quand on avait de l'entraînement en résistance, en intensité, c'est-à-dire s'accroupir, se relever, faire des pompes, eh bien, on avait très rapidement une récupération de la force musculaire et donc une lutte contre la sarcopénie, contre la perte des fibres musculaires, la diminution de la force musculaire. C'est-à-dire qu'il faut non seulement avoir de l'activité physique, mais quand on vieillit, il faut avoir de l'exercice en intensité.
3: Faire de l'effort, vous voulez
4: dire. De l'effort. Il faut faire des exercices, c'est très simple, hein, il suffit de... il faut faire des exercices jusqu'à épuisement. De l'exercice et des pompes,
3: des exercices les squats, de force, vous voulez dire.
4: Des exercices de force. Uh-huh. Il faut de la force.
3: Uh-huh.
4: Et pas seulement de l'endurance sous-maximale.
3: Voilà. Et en faisant ça, on peut récupérer justement de la force.
4: Ah ben, on récupère très vite de la force, quel que soit l'âge. Et on a l'entraînement en résistance a été associé à une augmentation de la force. Et surtout une réduction de la masse grasse. Ça fait maigrir. Et ça améliore tous les paramètres biologiques.
2: La revue Santé.
3: Une autre question qu'on peut se poser, enfin que je vous pose, docteur Jean Lindsay, je ne sais pas si on se la pose habituellement, est-ce que vivre près d'un golf est sans danger ?
4: Alors, c'est une étude publiée dans le JAMA, Neurology, le journal des médecins américains, qui montre que vivre auprès d'un golf augmente le risque. Si vous vivez à moins d'un kilomètre 6 d'un golf, ça augmente de 126% le risque de Parkinson.
3: C'est énorme.
4: Ah ben oui, oui. Et de même, si vous vivez près d'une zone de distribution d'eau potable dans lesquelles se trouve un golf, ça augmente le Parkinson de 49%. Ça, on pense que c'est lié aux pesticides. Hein. L'auteur s'appelle Krzyzanowski et c'est publié dans le JAMA, comme je viens de le dire. C'est donc là, ça encore une raison de se méfier, pour se méfier des pesticides.
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3: Pour terminer, dernière question, est-ce qu'il vaut mieux vapoter que fumer quand on est enceinte ?
4: Eh ben non, c'est pareil. Les risques pour l'enfant à naître sont les mêmes. Que vous fumiez ou que vous vapotiez.
3: Donc il y a une étude qui montre ça.
4: C'est une étude qui est publiée dans Women on Birth, portant sur 420 000 femmes enceintes. Et on a séparé en vapoteuses, fumeuses, et on a regardé les résultats, et on s'est aperçu qu'on avait un risque accru de 40% d'accouchement prématuré chez les vapoteuses et les fumeuses, de 49% de faible poids à la naissance chez les fumeuses et les vapoteuses. Donc, faut ni fumer ni vapoter.
3: Voilà, c'est mieux. Voilà qui termine cette nouvelle revue Santé avec le docteur Jean Lindsay. Comprendre, prévenir et agir, c'est le meilleur moyen de rester en bonne santé au quotidien. Merci de nous avoir écoutés.
4: Et de ne pas coûter d'argent à la sécurité sociale.
3: Merci donc de nous avoir écoutés et retrouvons-nous très bientôt pour un nouveau rendez-vous médical. Docteur Jean Lindsay, au revoir.
4: Au revoir Oscar.
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5: Bonjour à tous, vous êtes en compagnie de Didier Blonce et de Sarah à la technique. Nous sommes le 26 août, nous fêtons aujourd'hui les Natacha. Ça s'est passé un jour. Ça s'est passé un 26 août, c'était en 1925, la naissance d'Alain Perfitte, homme politique et écrivain français. Et puis ce 26 août 1936, Lionel Hampton enregistre Vibraphone Blues.

Voilà un morceau qui au moins fera plaisir à notre Sarah qui nous accompagne à la technique. 26 août 1959, Eisenhower s'en va en Europe à l'aube. Il s'envole pour l'Europe. Ike a l'intention de lancer l'opération Unité à Beaune, Londres et Paris. Il veut ainsi renforcer la cohésion de l'OTAN. D'autre part, il abordera avec le général de Gaulle les problèmes algériens et africains vis-à-vis desquels l'attitude américaine semble très ambiguë aux yeux de Paris. 26 août 1961, la Birmanie devient la première république bouddhiste du monde. Et puis, le 26 août 1965, à Londres, la reine décore les Beatles de l'ordre britannique. The Fool on the Hill par les Beatles. Mais là, c'était un enregistrement qu'ils auront effectué 2 ans plus tard, c'est-à-dire en 1967.

26 août 1971, le pouvoir militaire vient d'ordonner en Grèce la constitution d'un nouveau gouvernement qui doit revêtir pour l'étranger des apparences démocratiques. Les véritables maîtres du pouvoir depuis la chute du roi survenue le 2 avril 1967 conservent leur poste. Georgios Papadopoulos réunit ainsi dans le nouveau gouvernement les fonctions de Premier ministre, de ministre des Relations extérieures, de ministre de la Défense et de ministre chargé des questions politiques. Son adjoint, M. Patakos, est également originaire de la première junte militaire. Et puis, le 26 août 1976, Jacques Chirac

Premier ministre. En fait, sa démission remonte au 26 juillet, mais il avait accepté de ne la rendre effective et publique qu'un mois plus tard. Dès ce soir, tout le monde se pose la même question. Que va faire Jacques Chirac? Eh bien, Gérard Lenormand, lui, en tous les cas, chante. Il chante bien et il chante pour notre plaisir à tous. Michel.

Et puis, ce 26 août 1978, disparition d'un grand bonhomme, Charles Boyer, mort en Californie, deux jours après la disparition de son épouse, Pat. Le comédien installé depuis 1934 aux États-Unis et qui était naturalisé américain n'a pas survécu à la mort de sa femme. La carrière internationale de ce fils de bonne famille né à Figeac, dans le Lot, le 28 août 1897, commença lorsqu'au début du parlant, il interpréta les versions françaises de plusieurs films américains. Ses partenaires furent Greta Garbo, Marlène Dietrich et Daniel Darieux, excusez du peu. Un comédien sensible et émouvant, il avait connu de grands succès au théâtre. Et bien voilà, notre émission se termine. Portez-vous bien, on se retrouve bientôt pour de nouvelles aventures. Au revoir.

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0: Bienvenue pour notre émission Sentez-vous bien. Nous sommes aujourd'hui en compagnie du docteur Jean Lindsay. Bonjour.
1: Bonjour Oscar.
0: Alors docteur Jean Lindsay, vous venez ici à ce micro pour nous parler de santé. Et aujourd'hui, vous allez nous parler d'un livre précisément qui s'intitule « Drogue, alcool et agression ». C'est un ouvrage de Laurent Bègue aux éditions Duno. Alors, est-ce que vous pouvez nous présenter ce livre, docteur ?
1: Eh bien, écoutez, c'est un livre qu'on attendait, en fait. Il y a longtemps qu'on sait que la drogue et l'alcool mènent à la violence, à la délinquance et aux agressions. Et il nous manquait un ouvrage de référence sur le sujet. Alors Laurent Bègue, qui est professeur de psychologie sociale à Grenoble, et François Beck, qui dirige l'Observatoire français des drogues et des toxicomanies, se sont concertés pour ouvrir clairement le débat sur les rampantes drogue, alcool et agression. Et leur ouvrage fait le point sur toutes les connaissances qui existe aujourd'hui sur le sujet. C'est proprement passionnant. Et cela devrait donner matière à penser à nos dirigeants. Parce que on a vraiment l'impression, quand on a lu ça, qu'il y a un gisement d'amélioration sociétale énorme. La drogue et l'alcool sont responsables d'un nombre de malheurs des hommes, mais énorme. Que ce soit les conflits, les violences intrafamiliales ou extrafamiliales, sont majoritairement sous-tendues par des prises d'alcool ou de drogue.
0: Et alors, docteur Jean Lindsay, il était utile de prouver qu'il y a un lien entre drogue, alcool et agression, enfin violence conjugale ?
1: Ou pas conjugale, hein. Tout le monde le sait, de manière implicite,
0: oui.
1: Mais on ne le sait pas de manière précise.
0: Et là, on a vraiment des données précises.
1: Ah oui, quand on le voit de manière précise, ça amène à exiger des pouvoirs publics que des mesures soient prises pour lutter contre ce qui est un fléau. C'est un fléau.
0: Et qu'est-ce qui est précis, justement, dans ce livre ?
1: Quand dans un couple, vous avez de l'alcool ou de la drogue, eh bien, écoutez, le risque de violence conjugale est multiplié par 3, c'est tout. Les agressions physiques dans les couples sont multipliés par 8 les jours où l'homme boit. Le jour où l'homme ne boit pas...
0: Ça va mieux.
1: Ça va beaucoup mieux.
0: Mm-hmm.
1: Et les agressions physiques graves sont multipliées par 11. 60% des agressions surviennent dans les 2 heures qui suivent la consommation d'alcool.
0: Donc là, il y a un lien direct.
1: Et les femmes qui se font battre sont statistiquement aussi, elles, alcoolisées. C'est-à-dire que un couple alcoolique, c'est une source énorme de violence intrafamiliale, avec les conséquences que vous imaginez chez les enfants.
0: Ça, c'est pour l'alcool et pour la drogue, il y a des données aussi que vous pouvez nous citer.
1: Bah, pour les lycéens cannabiques, par exemple, on a un risque de 35% supérieur d'avoir été auteur d'agression. Alors, on a un problème, c'est qu'aux heures de grande écoute, dans les films, on a 93% des films qui font apparaître de l'alcool et 22% des drogues illicites, maniées bien sûr par des héros avec un caractère positif. Donc ça amène à l'usage de ces substances, c'est ce qui explique peut-être, sûrement même, le fait qu'on a actuellement un fléau chez les jeunes, puisqu'on a une augmentation des alcoolisations ponctuelles intenses, les API, ou encore binge drinking, hein. Nous avons un problème de santé publique monstrueux, puisqu'on a une augmentation des alcoolisations massives chez les jeunes.
0: Sur quelques années, hein, une augmentation sur quelques années.
1: Les jeunes consommant plus de 5 verres en une occasion, dans le mois, sont passés de 45% en 2005 à 48% en 2008 et 53% en 2011.
0: Et quand vous dites les jeunes, ce sont les lycéens.
1: Ah oui, à partir de lycéens.
0: Mmh,
1: oui,
0: mmh.
1: Oui. Donc ça veut dire qu'actuellement, nous avons une jeunesse qui majoritairement s'alcoolise massivement. Il y a plus de jeunes qui s'alcoolisent massivement que de jeunes qui ne s'alcoolisent pas massivement lorsqu'ils sortent. Et ça, c'est un problème de santé publique majeur.
0: Ce livre tend à prendre conscience du problème pour inverser la tendance ?
1: Ce livre fait prendre conscience de manière précise de l'étendue des dégâts. C'est-à-dire que dire c'est pas bon, il y a un problème, bah, tout le monde, finalement tout le monde le sait que c'est pas bon.
0: Que c'est pas bien de boire.
1: Ou de prendre de la drogue.
0: Mmh.
1: On sait que c'est pas bien. Mais on dit bon, après tout, on peut bien boire un peu, on peut bien... Bon. Mais si on rentre dans le détail, si on voit comment c'est mauvais... En fait, jusqu'à maintenant, on dit, bon, j'ai un petit peu de dégâts, bon, c'est pas très grave. Non, c'est pas ça. C'est très grave.
0: Là, on mesure l'étendue des dégâts.
1: On mesure l'étendue des dégâts.
0: Donc, docteur Jean Lincey, je vous propose que vous puissiez revenir sur ce sujet lors d'une prochaine émission de Sentez-vous bien, où vous pourrez peut-être aborder le contenu un peu plus en détail.
1: Très volontiers, j'espère.
0: Merci beaucoup, à bientôt.
1: Au revoir.
0: Au revoir.

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2: La chanson fait son cinéma, mais le cinéma n'est pas en reste. Il se sert de la chanson pour embellir ses films. Sorti en 1987, le film allemand de Percy Alden, Bagdad Café, est bercé par la lancinante complainte de Bob Tilson, Calling You. Envoûtante comme les couleurs du désert, ce film fut un grand succès mondial. Nous écoutons Jevetta Steele,

Réalisé en 1976 pour les besoins du film de Bertrand Tavernier, Le juge et l'assassin, la partition musicale a été confiée à Philippe Sard et Jean-Roger Cossimon. La bande originale s'achève sur une chanson inspirée de chants révolutionnaires. La commune est en lutte. Nous écoutons Jean-Roger Cossimon l'interpréter.

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0: Vous venez d'entendre La Chanson fait son cinéma, une émission proposée par Pierre Gallet. À très bientôt. D'ici là, prenez soin de vous.
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3: Bonjour à tous. Un effort physique relativement intense, un muscle qui s'est excessivement allongé, puis soudain cette douleur en forme d'alerte, l'élongation, nécessite un repos forcé et surtout une prise en charge soigneuse pour éviter la récidive. L'élongation correspond à une lésion au niveau des fibres musculaires, mais sans phénomène de saignement. Et ce, contrairement à la déchirure musculaire, aussi appelée claquage, qui provoque un hématome. Comme l'explique Rudy Engelric dans sa thèse de pharmacie, faculté d'Aix-Marseille, consacrée à la prise en charge des pathologies musculaires du sportif à l'officine, elle correspond à un allongement des fibres musculaires au-delà de leur capacité d'élasticité, au point d'entraîner des micro-déchirures. Les mollets et les cuisses constitueraient les cibles principales de cette blessure relativement fréquente chez le sportif. L'élongation entraîne une douleur d'apparition brutale. Elle est logiquement plus vive en cas de contraction ou d'étirement du muscle concerné. L'arrêt de l'effort s'impose donc. Sur le moment, l'application de glace pour réparer le tissu est discutée. Celle-ci réduit la conduction nerveuse et provoque une vasoconstriction locale pour moins de douleur, d'inflammation et d'œdème, ce qui peut nuire à la vasodilatation qui, elle, permet de faire venir sur la zone lésée les substances nécessaires à la guérison. Ensuite, rendez-vous auprès de votre médecin traitant. Lui seul pourra confirmer ou infirmer le diagnostic d'élongation, juger de la gravité, choisir le traitement approprié afin d'éviter le risque de récidive, envisager la reprise sportive, le cas échéant, après en avoir également discuté avec le kinésithérapeute. Ce dernier réalisera notamment un premier travail de renforcement musculaire au niveau des tissus abîmés et dans un second temps, un travail de réadaptation à l'effort. Il faut compter au minimum 10 jours d'arrêt d'activité sportive. Un dernier point, sachez que vous diminuerez fortement le risque d'élongation en vous échauffant correctement et suffisamment longtemps. Et n'oubliez pas de vous hydrater avant et pendant l'activité physique.
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2: À la Saint-Césaire, la dernière forte chaleur en l'air. Bonjour à tous, nous sommes le 26 août, journée mondiale topless, plutôt célébrée dans le monde anglo-saxon. À l'origine, c'est une association de militantes pour les droits des femmes qui a décidé de mettre en avant cette journée. En principe, fêtée chaque année le dimanche le plus proche du 26 août, mais j'ai choisi d'en parler aujourd'hui. La journée également, le 26 août, c'est surtout la journée mondiale du chien qui s'adresse bien entendu à l'homme et qui se trouve être le meilleur ami du chien. Il faut inverser les rôles. La journée mondiale du chien qui se tient chaque année, donc ce 26 août, insiste surtout sur le lien qui unit depuis des millénaires les hommes et les chiens partout dans le monde. Son origine, comme c'est le cas pour de nombreuses journées mondiales, est anglo-saxonne et elle est fortement soutenue par le Fonds international pour la protection des animaux. Le 26 août 1346, les Anglais battent les Français à Crécy en Ponthieu. C'est le début de la guerre de Cent Ans. Les archers du roi Édouard III mettent en déroute la chevalerie française empêtrée dans ses armures et ses lances. Crécy sonne le glas de l'armée féodale. 26 août 1789, Déclaration des droits de l'homme et du citoyen. 26 août 1909, naissance des auberges de jeunesse. Parti en randonnée avec sa classe, Richard Sherman, instituteur dans la petite ville d'Altena, en Westphalie, se trouve bloqué par un orage en pleine forêt dans la nuit du 26 août 1909. Il songe alors à créer un réseau de gîtes à bon marché pour la jeunesse allemande. Trois ans plus tard, il ouvre une première auberge des écoliers dans sa salle de classe en installant des lits de fortune pour accueillir les jeunes randonneurs du week-end. Transféré ensuite dans le château d'Altena, l'auberge va devenir l'amorce du réseau international des auberges de jeunesse.

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1: Les violences conjugales touchent aujourd'hui des millions de personnes à travers le monde, souvent dans le silence, la peur et l'isolement. Derrière les chiffres, il y a des vies brisées, des familles fragilisées et des personnes qui ont besoin d'écoute, de protection et d'accompagnement. Dans cette émission de Paroles solidaires, nous allons découvrir comment ADRA s'engage aussi sur ce terrain sensible aux côtés des victimes. Nous sommes dans les bureaux d'ADRA Europe avec Jackie Moubedi. Bonjour.
2: Bonjour.
1: Merci d'être avec nous et de me recevoir.
2: Bienvenue.
1: ADRA, qui est une organisation humanitaire, intervient également sur la thématique des violences conjugales.
2: Oui,
1: est-ce que vous pouvez nous dire comment ça se traduit ?
2: Peut-être que c'est une surprise pour certaines personnes, mais oui, ADRA intervient là aussi. Il y a eu une campagne qui avait été lancée il y a quelques années, qui s'appelle End It Now. Cette campagne avait été lancée conjointement pour sensibiliser et surtout mettre fin aux violences conjugales. Et puis, ADRA Roumanie a pris à bras le corps ce fléau qui est global, comme vous l'avez dit, et a essayé de mettre sur pied quelque chose qui soit une réponse, qui soit à long terme. Ces personnes sont dans des situations de vie très, très compliquées. Et donc, depuis 2009, nous avons une maison qu'on a appelée Casa ADRA en Roumanie, qui est un centre d'accueil d'urgence pour les victimes de violences domestiques. Et évidemment, l'objectif, c'est de les mettre en sûreté, de les protéger physiquement et psychologiquement. Et donc, on va proposer de la réinsertion sociale. On va leur proposer un soutien psychologique qui est vraiment important. Et aussi, elles vont recevoir des soins médicaux, de la nourriture, évidemment. Et surtout, aussi être accompagnées de l'aide d'un juriste.
1: Et est-ce que vous pouvez nous dire de combien de bénéficiaires on parle là ?
2: Alors,
1: que vous dites depuis 2009
2: Oui. Alors, au cours des dernières 17 années, on a eu 4026 victimes qui sont passées donc par la Casa ADRA. Et celles qui ont été hébergées sur place, c'est 1200 personnes.
1: Donc, c'est aussi un centre d'hébergement.
2: Les enfants. C'est un centre d'hébergement aussi. Et donc là, les femmes vont vraiment réapprendre à vivre de manière autonome, mais surtout en expérimentant, on va dire, un mode de vie où elles ne vivent plus dans la peur et sont plus dans la construction et aussi dans l'appropriation de leur argent, enfin de leurs moyens de subsistance. Donc ADRA Roumanie fait vraiment ça de manière très sérieuse, c'est pas une idée comme ça qui est venue, c'est vraiment géré par des professionnels, il y a toute une équipe de professionnels qui est là derrière.
1: Ça nécessite quelles ressources humaines en fait pour gérer une telle action?
2: Oui, mais surtout des assistants sociaux. Ouais. Donc ça c'est ce qu'il y a en plus, et je pense que c'est vraiment une particularité de ce bureau en Europe où il y a beaucoup d'assistantes sociales qui sont engagées, les médecins, et pour le suivi de la réinsertion sociale, des spécialistes qui vont les aider dans l'orientation vers un nouveau métier ou dans la formation, même ça aussi, ça fait partie de leur travail. Et ce qui est vraiment important à savoir, c'est que cette maison, elle est reconnue aussi au point de vue national. Le ministère du Travail, de la Famille et de la Protection sociale et des personnes âgées, à la suite de visite, on va dire, prévue ou pas prévue, à la suite de plusieurs documents qui ont été demandés, eh bien, ils ont reçu un agrément comme un centre d'accueil d'urgence pour les victimes de violences domestiques.
1: Et donc ça, c'est une reconnaissance de l'État roumain.
2: Exactement. C'est une reconnaissance de l'État roumain et qui reconnaît la qualité de ce travail. Et surtout, pour nous, c'est important, et je pense pour ADRA Roumanie aussi, ça montre que l'anonymat, tout le système de protection est mis en place pour que les mères et les enfants qui arrivent là-bas se sentent vraiment dans un climat de sécurité. Et ça fait écho chez les jeunes en Roumanie. Ils ont organisé une course sponsorisée pour les mamans.
1: Oui, c'est ça. Donc, il y a une association d'étudiants chrétiens adventistes.
2: Hein, oui, tout à fait.
1: Qui se sont impliqués pour soutenir cette action d'ADRA Roumanie.
2: Alors, c'est Amicus, donc cette fédération d'étudiants, qui a été voir à ADRA Roumanie en disant, voilà, nous, on va organiser une course sponsorisée. Une partie de ce que nous allons récolter, ben, on va le donner à la maison ADRA.
1: Et alors, combien d'étudiants se sont impliqués, justement, dans ce soutien auprès d'ADRA?
2: Il y a, le jour même, on a eu 444 étudiants qui ont été impliqués pour un total de 4000 coureurs. Et parmi ces 4000 coureurs, il y avait aussi 880 enfants. Et ce n'était pas juste dans une ville, mais c'était vraiment une action nationale qu'ils ont programmée, cette fédération d'étudiants Amicus. Ils ont couru, ils ont fait des courses sponsorisées dans 13 villes. Et évidemment, ils ont récolté de l'argent.
1: Oui, alors est-ce qu'ils en ont récolté beaucoup, dites-nous?
2: Ben, à leur échelle, oui, c'était beaucoup. Pour une journée, ils ont récolté 43 657 euros. Et de tout ça, en enlevant les frais, etc., il y a 19 785 euros qui
1: ont
2: été...
1: Presque 20 000 euros. Ouais.
2: Presque 20 000 euros qui ont été directement pour les victimes de violences domestiques. J'aime beaucoup cette action parce que, bon, déjà, que les étudiants prennent ça au sérieux, mais qu'ils impliquent aussi, qu'ils mobilisent en fait plusieurs villes. Et mobiliser aussi les enfants qui ont pu participer, ben, ça montre qu'il y a une prise de conscience et aussi où on veut arrêter cette violence domestique. Et évidemment, on espère qu'on n'a pas besoin de maisons comme Casa ADRA, mais malheureusement, ce sont des choses qui arrivent.
1: Et donc, on répond à une réalité.
2: Exactement.
1: Et ce qu'il faut dire aussi, Jacky Mobedi, c'est qu'on n'est pas forcément conscient de ce que ça implique d'accueillir des familles et des enfants.
2: Non.
1: Parce qu'en fait, il faut les accompagner, mais il y a plusieurs domaines dans lesquels il faut les accompagner.
2: Tout à fait. La première des choses, évidemment, c'est que ce soit un refuge, le lieu donc, où ils se sentent vraiment en sécurité. Et après ça, une fois que les personnes sont en sécurité, un peu autonomes, elles vont recevoir des bons d'achat, elles vont recevoir une assistance médicale, que ce soit urgente pour certains qui arrivent dans des conditions physiques qui demandent vraiment une assistance médicale urgente, et une assistance médicale tout le long de leur parcours, et aussi pour la réinsertion sociale, et surtout recevoir aussi des produits si elles ont besoin pour se laver, des produits d'hygiène, et aussi le matériel scolaire, parce qu'il y en a qui arrivent avec des enfants, et là, on s'occupe de la maman, mais aussi des enfants, et on va par exemple aussi faire le remboursement de leurs frais de transport ou d'autres vêtements qui ne peuvent pas trouver là-bas. Donc oui, ça mobilise beaucoup de gens et beaucoup de différents aspects, en fait, qui nous paraissent à nous tout à fait... normaux quand on vit dans une maison qui est en sécurité.
1: Dans des
2: bonnes conditions, exactement. Ouais. Et que là, quand c'est limite où on doit être en sécurité, elles ont bougé. Alors, il y a des organismes, il y a des maisons comme ça qu'on peut trouver qui offrent la sécurité. Alors, aux jeunes, je m'adresse à eux. Quand ils voient une injustice, ils peuvent combattre et ils peuvent vraiment être une voix de cette manière-là aussi, en s'engageant, en disant, nous... dans mon pays, je vois que ça c'est un problème, mais je peux mobiliser d'autres et peut-être mobiliser notre fédération d'étudiants et on va organiser quelque action que ce soit pour récolter de l'argent afin de combattre cette injustice.
1: Merci beaucoup, Jacky Mobedi, d'avoir partagé à ce micro ce sujet important. On comprend à travers ce que vous nous avez témoigné ici à ce micro que l'aide humanitaire ne consiste pas seulement à répondre aux catastrophes visibles, mais aussi à accompagner des souffrances parfois cachées, vécues au cœur même des familles.
2: Oui.
1: Et il est encourageant de voir que des institutions, des associations, de nombreux bénévoles peuvent unir leurs forces pour protéger, soutenir et redonner espoir à celles et ceux qui en ont besoin.
2: Exactement.
1: Merci à vous de nous avoir suivis dans Paroles solidaires. Je vous donne rendez-vous très bientôt pour une prochaine émission. D'ici là, prenez bien soin de ceux qui vous entourent. Merci,
2: Jacky
1: Mobedi. À bientôt.
2: À bientôt, au revoir. Oscar. Au revoir.

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2: Bienvenue à vous pour cette nouvelle émission de Top Cuisine. Nous sommes heureux de vous retrouver et nous remercions Cécile de nous recevoir à nouveau dans sa cuisine. Bonjour Cécile.
3: Bonjour.
2: Alors, tu es spécialiste de cuisine végétale et dans la série Cooking Therapy, nous faisons une spéciale repas de fête. Et aujourd'hui, tu vas nous parler d'un dessert justement pour un repas de fête, ça tombe bien. Et de quel dessert s'agit-il ?
3: Nous allons faire une verrine framboise avec une chantilly végétale vraiment originale.
2: Alors, quels sont les ingrédients là qui sont devant nous ?
3: Alors, nous avons les framboises du jardin, mais elles ont été surgelées, bien sûr. À cette époque-ci, il n'y en a plus.
2: Oui.
3: Les spéculoos, c'est la base. Bon, je ne les ai pas fait moi-même, mais on peut très bien les faire. Ils sont à base de farine complète et de sucre complet.
2: Et c'est bio, donc ?
3: Oui, cela, oui. Et donc, ensuite, pour faire la chantilly de soja, il me faut du lait de soja ou boisson végétale de soja. J'ai un peu de sucre glace pour les gens qui ne supportent pas le sucre.
2: Un peu de sucre glace.
3: Ils peuvent mettre un autre édulcorant de leur choix.
2: Oui.
3: Un sucre de coco ou un sucre complet.
2: Au choix.
3: Mmh. Ensuite, il me faut de l'huile de coco. Mmh. Donc, l'huile de coco, c'est une matière qui est solide.
2: À une certaine température.
3: Oui.
2: Oui.
3: Et donc, pour faire la préparation, il faut la chauffer.
2: Et là, donc, elle a été chauffée.
3: Oui, je l'ai chauffée.
2: Donc là, on l'a sous forme liquide.
3: Voilà.
2: Un peu comme une huile.
3: On ne fait pas bouillir, on fait juste chauffer.
2: D'accord. Donc là, tu verses la quantité d'huile dans le mesureur.
3: Oui.
2: Ensuite, tu y mélanges la boisson végétale de soja.
3: Oui, donc j'avais 100 g d'huile de coco.
2: Oui.
3: 100 g de boisson de soja.
2: Oui.
3: Ensuite, je vais mixer au thermoplongeant.
2: Donc voilà, au bout de 3 minutes environ, tu as le mélange que tu souhaites.
3: Voilà. Ensuite, il faut que je verse du citron.
2: C'est le même principe que pour la soyanaise. Le citron, c'est pour faire coaguler.
3: Oui.
2: Donc là, tu vas verser quelques gouttes de citron pour que ça se solidifie.
3: Ça va en fait coaguler les protéines du lait de soja, puisque le soja, c'est protéiné. Maintenant, on va la mettre au réfrigérateur.
2: Ah, il faut la laisser reposer au frigo ?
3: Oui.
2: Combien de temps environ au frigo ?
3: Au moins 2 heures.
2: Ah, 2 heures.
3: Mais c'est mieux une nuit. On va dire qu'ensuite, on obtient ceci.
2: Voilà.
3: Quelque chose de très crémeux, comme ça.
2: Ça ressemble vraiment à une sorte de crème fraîche.
3: Bah ouais, voyez comment ça fait.
2: Ah ouais. Et donc, c'est ce qui va servir de base pour monter ce dessert, Cécile ?
3: Voilà. Donc, moi, je l'ai mis dans une poche à douille. J'ai garni une poche à douille qui se lave. Elle n'est pas à usage unique.
2: Alors donc, tu prends cette crème chantilly végétale. Tu la mets dans une poche à douille et tu remplis la verrine. Enfin, remplir, c'est peut-être excessif.
3: Ben, en fait, je vais d'abord mettre des gâteaux dedans, le fond. Bon, je vais les briser pour amener du croquant. Après, si vous avez un gâteau maison, vous pouvez le mettre. On pourrait très bien imaginer ça aussi avec un crumble.
2: Donc, tu déposes la crème par...
3: par touche, comme ça.
2: D'accord.
3: Ensuite, je mets les framboises. Voilà. Ensuite, on remet des petits biscuits. J'appelle ça le dessert minute. Une fois que la crème est faite,
2: le principal est fait,
3: il
2: n'y
3: a plus qu'à dresser et ça va vite.
2: Puis tu finis en décorant.
3: Un petit peu d'air. Et on peut finir par une framboise. Voilà.
2: Voilà, donc verrine framboise pour nos fêtes.
3: Oui, c'est joli
2: donc
3: comme
2: voilà,
3: ça.
2: Donc voilà, une jolie verrine. Il ne reste plus qu'à goûter, Cécile.
3: Non, je veux bien.
2: Alors, merci beaucoup, Cécile, pour cette magnifique verrine que tu nous as proposée. Donc, c'était Top Cuisine. Je rappelle que, Cécile, tu es auteure de plusieurs ouvrages, dont un ouvrage qui s'appelle « La gastronomie végétale ». On renvoie nos amis à ce livre où il y a 50 recettes, je crois.
3: Hein. Oui.
2: Donc, merci beaucoup de nous avoir suivis. On vous donne rendez-vous pour une prochaine émission de Top Cuisine. À bientôt. Au revoir.
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2: Aujourd'hui, l'association Anime Ta Street.
1: Avec pour invité Mokhtar Ndiaye.
2: Est-ce que votre association est reconnue d'intérêt public ?
3: Non, pas pour l'instant. On est encore dans cette chose d'évolution. Il faut savoir qu'on est depuis 2023 créé, donc ça va faire 3 ans.
2: C'est jeune, oui.
3: C'est jeune. On aimerait bien avoir un rapport d'activité beaucoup plus important avant de demander, même que ça soit les agréments GEP, donc jeunesse éducation prioritaire. Voilà, il y a beaucoup d'agréments qu'on aimerait bien demander, mais on aimerait bien d'abord avoir un rapport d'activité, comme je viens de le dire, beaucoup plus important afin de présenter aux collectivités, notre association et nos actions, et nos bénéficiaires aussi.
1: Et donc, vous êtes bénévoles, vous êtes tous bénévoles.
3: Oui.
1: Et vous fonctionnez comment ? Vous avez eu des subventions ? Vous avez eu les adhérents, ils payent une petite adhésion ? Comment vous faites ? Vous avez un travail à côté pour vivre, enfin ?
3: Oui, bien sûr. Alors, il faut savoir que dans l'association Anime Ta Street, on est 100% bénévole. D'accord ? J'ai invité plus de 45 bénévoles, tous métiers confondus, des étudiants, des personnes travaillant dans le champ de l'éducation, des personnes travaillant dans le champ du sport, ce qui nous permet au jour d'aujourd'hui de développer en fait nos activités entourées de professionnels. Les adhérents payent une cotisation annuelle de 20 euros par an par personne,
1: mm-hmm.
3: D'accord, ce qui est très,
1: très peu. Oui, c'est
3: très
1: bien.
3: Peu,
1: très
3: oui,
1: peu,
3: oui. Oui.
1: C'est
3: le quartier, c'est accessible à tous. Mm. Donc on ne fonctionne pas autour des adhésions parce que c'est très peu.
1: Non.
3: En fait, l'association fonctionne à 70% de mécénat. Donc,
1: oui.
3: C'est des entreprises privées, donc ce qui nous permet de vivre tout au long de l'année, de faire nos projets à bien. Et ensuite, on vit un peu de subventions. Donc on a répondu, là on a un projet qui va arriver le 29 août prochain, le Village des Possibles, qui est subventionné par le contrat de ville, donc soit le FC de Métropole. J'ai peur d'en oublier, donc je vais éviter de les citer.
2: Mais c'est pas grave, c'est pas grave. On a le droit d'en oublier.
3: On a le droit d'en oublier.
2: Mais on peut citer ceux auxquels on pense, parce que c'est une façon de rendre la monnaie aussi.
3: C'est ça,
2: de
3: exactement.
2: Dire qui aide. Même si on oublie, c'est pas grave.
3: Donc vous avez le FC de Métropole, la mairie du Havre, le service départemental à la jeunesse, le département de Seine-Maritime. Et voilà.
2: Voilà, bon, bah c'est déjà bien.
3: Donc c'est un projet qui se déroulera le 29 août prochain au cœur de Belleville, qui répond encore à des problématiques qu'on a identifiées sur le quartier. Pas toujours à cette enquête-là, donc de 2022 à 2023. Et donc sur cette fin d'année, on a une enquête prévue sur le quartier de Saint-Vic.
2: Et comment vous choisissez vos thèmes en réunion ? Vous êtes combien pour faire cette activité au moins une fois par mois ?
3: Alors, il faut savoir que nous, notre programme, il est défini depuis déjà un an.
2: Et vous êtes combien pour choisir les thèmes ?
3: On est une vingtaine.
2: D'accord.
3: Parce qu'on dit qu'il y a plus de 45 bénévoles, c'est bien, mais j'ai environ 20 membres actifs dans l'association qui sont là.
2: C'est souvent comme ça, oui.
3: Oui, hebdomadairement, etc.
2: Alors, une association a besoin d'un local, vous avez besoin de matériel aussi, ordinateur, des choses comme ça, pour l'administratif, ça se passe comment ?
3: Toujours, on est dans cet appel à don à la population. Si je dois vous donner un ordre d'exemple, on avait besoin récemment d'une imprimante. On a fait appel à l'association Web Solidarité, qui est implantée sur Belleville, qui nous a offert cette imprimante. Donc on est toujours dans cet appel à don à la population, que ce soit sur du matériel informatique, sur de la papeterie aussi. On a besoin de papier, on a besoin d'enveloppes, on a besoin de feuilles, on a besoin toujours de stylos. Une association a toujours des besoins, et donc n'hésitez pas à nous contacter. Si vous avez des choses à donner, n'hésitez pas.
2: J'ai cité un numéro de téléphone tout à l'heure, c'est même Gisèle qui l'a donné, ce numéro de téléphone, 07 65 19 88 55, Anime Ta Street, donc on peut vous contacter. Je rappelle le numéro de téléphone, 07 65 19 88 55. Ça, c'est pour tous les renseignements ou pour les propositions de bénévolat ou les propositions de dons, même des petits dons, que ce soit des petits dons financiers, mais aussi du papier, des enveloppes, des stylos, enfin des choses dont, qui nous embarrassent des fois, on ne sait pas quoi en faire, mais une association peut en avoir besoin, au moins pour l'administratif. On rappelle votre adresse, 27 allée Henri Vossard, on dit que c'est à Belleville, un numéro de téléphone, 07 65 19 88 55. Merci à Stéphanie Vincent qui nous organise tous ces rendez-vous. Merci à Jérôme Aubin au son, à Sarah Rodriguez au montage. Merci à vous, Mokhtar Ndiaye, pour cette association Anime Castries.
3: Merci à vous.
2: Rendez-vous le 29 août. À quel endroit déjà ?
3: Au gymnase du Saint-Paulin.
2: On y sera.
3: Merci.
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2: Le Hangar Zéro au Havre est né de l'envie de créer un espace ouvert, accessible et collectif, dédié aux rencontres, à la coopération, à la création et au soutien. Dans un contexte plus qu'incertain, cet objectif reste inchangé, faire vivre un lieu commun, ancré sur le territoire, attentif aux enjeux sociaux, culturels et écologiques, et ouvert à toutes et à tous. Notamment, tous les mardis, il y a une distribution AMAP de 18h à 19h, mais c'est sur inscription.

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1: Bonjour Daniela.
2: Bonjour Joël.
1: Nous avons maintenant les retrouvailles à vivre, celles qui vont permettre la rencontre entre les frères de Joseph, les fils de Jacob, et l'intendant du Pharaon, qui n'est autre que Joseph, leur frère. Alors il y a là d'ailleurs une scène extraordinairement émouvante, c'est la reconnaissance les uns des autres. Et ils sont maintenant, donc on l'a vu la fois dernière, ils se sont prosternés, ils ont reconnu quelles étaient leurs fautes, ils ont maintenant tourné une page, mais l'épisode n'est pas tout à fait terminé.
2: Tout à fait, parce que Joseph a envie de revoir son père.
1: Ah oui.
2: Il a vraiment envie de revoir son père et il dit à ses frères, retournez, allez chercher mon père, notre père, et venez tous avec vos familles, venez tous en Égypte et vous aurez la terre de Goshen. C'est une partie très fertile en Égypte.
1: Oui.
2: Et comme Joseph est apprécié par tout l'Égypte, il peut donner, accorder la terre à
1: oui.
2: qui il veut. Et là,
1: le pharaon avait dit cela, on l'avait vu la semaine dernière, lorsque il nomme Joseph intendant de ses biens, il lui avait donné toute autorité
2: oui.
1: pour gérer le pays. Donc Joseph n'use pas de façon abusive de ce droit, simplement il réserve une partie des terres à sa propre famille.
2: Oui, exactement, et je m'imagine qu'il est très très apprécié par les Égyptiens parce qu'il avait du succès. Il a pu nourrir toute la population.
1: Il aurait invité la famille.
2: Et aussi les étrangers, c'est-à-dire l'Égypte, à l'époque, c'était le pays où il fallait aller pour survivre. Et en fait, ce qui est intéressant, c'est ce que Joseph dit à ses frères. Parce que Joseph n'oublie pas Dieu dans cette histoire. Et au chapitre 45 du livre de la Genèse,
1: oui.
2: Au verset 7, il est dit « Dieu m'a envoyé devant vous pour vous faire subsister dans le pays et pour vous faire vivre par une grande délivrance. Ce n'est donc pas vous qui m'avez envoyé ici, mais c'est Dieu. Il m'a établi père de Pharaon, maître de toute sa maison et gouverneur de tout le pays d'Égypte. » C'est là que Joseph voit Dieu dans toute cette histoire.
1: C'est vrai que dans des moments où on pourrait se dire « Tiens, j'en suis bien sorti, j'ai bien manœuvré, j'ai bien fait, j'ai... » Non,
2: ouais.
1: Là, Joseph met ça sur le compte de Dieu.
2: Exactement.
1: Dieu a fait cela. Il a dans le fond aussi transformé le mal en bien.
2: Oui.
1: Donc, quand c'était difficile, Dieu s'est transformé les choses pour que ça tourne à l'avantage de Joseph.
2: Tout à fait, tout à fait. Et il faut garder à l'esprit que Joseph est presque l'homme le plus puissant de l'Égypte. Et il est tellement humble de reconnaître quelqu'un qui est plus puissant encore que lui.
1: Oui.
2: Et là, il a pardonné à ses frères parce qu'il a dit, ce n'est pas vous qui m'avez vendu. Hein. C'était Dieu qui était là. Et au début, Joseph n'a pas vu l'issue de cette histoire.
1: Hein. Il a quand même gardé confiance sans
2: oui.
1: connaître l'issue.
2: Oui.
1: Mais maintenant, il a là cette récompense et il découvre pourquoi tout cela est arrivé.
2: Exactement. Il découvre et là, il invite Jacob et les frères et leur famille de venir en Égypte. Et quand Jacob apprend que Joseph est en vie, ça le fait revivre. Hein. Et il part en Égypte, à la rencontre de son
1: fils. Il va partir en Égypte, mais ce que je souligne, c'est que on a trop souvent tendance à voir le côté négatif des choses, et que si on prenait davantage de recul ou du temps pour réfléchir à ce qui nous environne, on peut s'apercevoir que les bénédictions sont au bout. Et on ne se rend pas toujours compte sur le moment, mais même dans des moments dramatiques ou en difficulté, comme quand Joseph est vendu comme esclave,
2: oui,
1: ça ne
2: oui.
1: va pas être un moment facile, il se retrouve en prison. Mais il ne perd pas courage, il se dit, il a cette faculté de, je ne vais pas dire de voir plus loin parce qu'il ne le voit pas, mais il a confiance dans ce qui pourra arriver, il remet tout entre les mains de Dieu. Et
2: oui.
1: c'est pour nous une leçon très forte de confiance dans la vie, dans nous qui avons aussi nos propres petites ou grandes difficultés, eh bien, savoir voir plus loin avec confiance que Dieu a un plan et que ce plan est toujours positif.
2: Tout à fait, tout à fait. Et de rester fidèle à ce Dieu, même dans la misère.
1: Mm-hmm.
2: Je pense que c'est ce que Joseph a pu faire et c'est pourquoi il a pu traverser les moments difficiles. Parce que ses frères, être en prison, parce qu'il est innocent, il était innocent, ça pousse plutôt à déprimer.
1: Humainement, on pourrait se dire que quand...
2: Humainement
1: parlant, quand on voit des choses négatives, on a tendance, on pourrait avoir tendance à se dire, oui, bon, bah, Dieu, d'ailleurs, ça, on l'entend des fois autour de nous, si Dieu existait, il ne se passerait pas telle ou telle chose. Joseph n'a pas cette révolte. Joseph, du fond de sa difficulté, de sa détresse, garde confiance en Dieu.
2: Oui.
1: Et au final, Dieu était bien présent.
2: Tout à fait, tout à fait. Je pense que Joseph vit avec cette conscience d'avoir Dieu à ses côtés. Et c'est ce Dieu qui va avec lui, même en prison. Et il peut faire une différence. Joseph fait une différence dans la vie des autres, dans la vie d'un pays.
1: Donc voici maintenant Joseph qui, après tant d'années, vraiment aspire à revoir son père. C'est lui qui va quitter l'Égypte ou qui va... Comment ça va se passer cette rencontre? Est-ce qu'elle va avoir lieu? Est-ce que le père, c'est-à-dire Jacob, n'est pas trop vieux? Comment ça va se passer cet épisode?
2: En fait, Jacob va partir en Égypte. Joseph reste en Égypte.
1: Oui.
2: Et Jacob va venir et il part avec tout ce qu'il a. Il quitte Canaan et toutes les familles, tous les frères, Jacob et Jacob vont se rendre en Égypte et il y aura de belles retrouvailles. Hein. Quand Joseph, il a son char, il a des chevaux, hein, il est riche. Hein.
1: Oui.
2: Quand il voit son père, hein, il descend du char, il court hein, et il y a vraiment des retrouvailles, des larmes. Tout le monde est ému.
1: Il faut dire que quand on imagine la scène, c'est une armée, c'est l'armée de Pharaon, c'est la puissance de Pharaon en face d'un peuple nomade, à pied, avec des troupeaux, mais en marchant, on n'est pas à cheval, tout le monde marche à pied, on emmène les troupeaux avec soi, et tout d'un coup, ce peuple de nomades et ce peuple de guerriers se rencontrent, et c'est Joseph et son père.
2: Il voit ce qui est devenu de Joseph. Il voit comment Dieu a fait les choses pour que sa famille puisse survivre. Et c'est magnifique. Et là, ils se rencontrent avant la mort de Jacob. Et comme Joseph est très, très apprécié par Pharaon, la famille de Joseph, la famille de Jacob, aura le pays de Goshen. Et là, les troupeaux pour empêtre, etc. C'est vraiment une région qui est là pour des nomades. Parce que c'est vrai, il y a une grande différence entre les nomades et les Égyptiens. Mais là, ils seront leur terre.
1: Et donc là, ils vont s'installer dans cette terre. Ils vont creuser des fondations pour installer leur maison. Et les troupeaux vont cesser d'être nomades. Ce peuple hébraïque, ce peuple hébreu, s'installe dans le pays de Goshen.
2: Exactement, en Égypte. Et c'est d'ailleurs ce que Dieu avait prédit à Abraham.
1: Oui.
2: Il avait dit à Abraham, ta descendance sera en Égypte pendant 400
1: ans. Ah, 400 années. Bon, alors là...
2: 400 années.
1: Je sens que l'histoire est encore en train de se dessiner.
2: Tout à fait.
1: On ne va peut-être pas l'aborder cette fois-ci, mais je crois que nous avons encore beaucoup de choses à dire, à découvrir la fois suivante. On va juste se quitter avec cette dernière notion. Il y a dans le chapitre 49, le grand moment où Jacob sent ses dernières heures arriver et il va bénir ses 12 fils.
2: Exactement, exactement. Et chaque fils aura une bénédiction prononcée de la bouche de Jacob. Et là, il y a vraiment des bénédictions très imagées, comme c'était coutume à l'époque. Et là, par exemple, je prends la bénédiction qu'il formule face à Joseph. C'est au verset 22. Joseph est le rejeton d'un arbre fertile. Le rejeton d'un arbre fertile près d'une source. Les branches s'élèvent au-dessus de la muraille. Ils l'ont provoqué. Ils ont lancé des traits. Les archers l'ont poursuivi de leur haine. Mais son arc est demeuré ferme. Et ses mains ont été fortifiées par les mains du puissant de Jacob. C'est-à-dire, l'adversité n'a pas pu ébranler Joseph. et c'est ce que cette bénédiction dit, parce que Jacob formule une bénédiction qui trace un peu l'histoire de tous ses fils.
1: On peut dire que lorsque Jacob, il va bientôt mourir, il a cette grande joie de constater qu'il a su élever ses fils dans la droiture, dans le respect de Dieu, et que même dans des cas difficiles, aucun jamais n'a perdu confiance et n'a perdu la foi. Et c'est quelque chose qui est touchant, parce que n'est-ce pas le rôle et l'envie de tout parent que ses enfants soient dans le chemin qu'ils ont imaginé pour eux, en confiance avec Dieu.
2: Tout à fait, tout à fait. Et cette histoire nous montre aussi que Dieu éduque son peuple.
1: Oui.
2: C'est-à-dire, les frères ont dû cheminer avec Dieu. Hein. Ils ont dû apprendre à travers la vie...

0: s'appelle Exode. Et Exode, bien, c'est l'exode d'un peuple, celui du peuple d'Israël, qui est issu d'Abraham, d'Isaac, de Jacob, et ensuite des 12 tribus. Toute cette histoire continue, et nous voyons la semaine prochaine la suite.
1: Bien sûr.
0: Merci, à bientôt, Daniela.
1: À bientôt, au revoir.

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Chers amis, bienvenue, oui, bienvenue dans notre émission Le Chant du Violoncelle. C'est Daniel Jublin avec vos micros. Nous allons passer quelques instants en dehors du temps avec notre violoncelle, certainement avec du violon et avec du ciel et bien d'autres instruments. À tout de suite.

Et puis voilà, pour commencer cette émission, tout simplement du violoncelle avec Édouard Lalot. Nous allons redécouvrir le concerto pour violoncelle et orchestre, plus précisément Intermezzo. L'enregistrement est ancien, l'interprète fut un grand monsieur du violoncelle, voilà, le lapsus est arrivé. C'est tout simplement Pierre Fournier dans cette interprétation.

Intermezzo de Édouard Lalo, extrait de son concerto pour violoncelle et orchestre avec Pierre Fournier. Notre voyage dans ce moment de parenthèse musicale nous entraîne en Norvège où nous rejoignons Édouard Grieg, compositeur qui a écrit des morceaux superbes, des pièces d'une finesse rare. Avec les pièces lyriques pour piano, je vous avais déjà fait entendre, voici quelques semaines, un livre, opus 12, et aujourd'hui j'ai choisi de vous faire écouter l'opus 38. Pièces pour piano, alors on va entendre une berceuse, une mélodie populaire, une danse norvégienne, et puis un chant du printemps, une élégie, une valse, quelques instants de pur bonheur avec ces études, ces pièces lyriques. Opus 38, et c'est Haron Ostrob

Effectivement, ce grand compositeur Édouard Grieg a bien tracé le chemin du Nord. Tout droit venu du fin fond de la Norvège, ses pièces berceuses, mélodies populaires, danse norvégienne du printemps, élégie, valse et à l'instant un canon valse. Eh bien, le temps pour nous de continuer quelques instants, quelques moments notre voyage. Revenons par la République tchèque et redécouvrons un compositeur qu'on a entendu il n'y a pas longtemps, virtuose du violoncelle, à nouveau, David Popper. Tous les violoncellistes connaissent la virtuosité de ses partitions. Beaucoup de technique, certes, mais beaucoup de phrasé et puis de jovialité dans ce que nous allons entendre maintenant. Voici une danse espagnole, plus précisément danse de

Je vous avais prévenu, c'était parfois très virtuose, en tous les cas fort beau. Bon, c'est une pièce dite espagnole, mais c'est tout de même vrai, à part le fait qu'il y avait quelques rythmes espagnols et puis aussi les castagnettes. Mais reconnaissons là tout le charme et toute la couleur de la musique tchèque avec cette œuvre de David Popper. Alors, la violoncelliste Dominika Hošková interprétait cette pièce. Nous partons en Russie, rejoignons ensemble la musique de Tchaïkovski. Mais alors, avec une petite précision, c'est qu'il faut parler de Fritz Kreisler, le célèbre musicien violoniste, arrangeur, un grand arrangeur, transcrivant tout ce qui lui tombe sous la main pour le violon. Et voici au départ un quatuor à cordes, numéro 1, opus 11, pour violon et piano, Andante Cantabile de Tchaïkovski.

Itzhak Perman au violon, accompagné par Samuel Sanders au piano, dans cet Andante Cantabile, extrait au départ du Quatuor à cordes numéro 1, opus 11 de Tchaïkovski, et transcrit ici pour le violon et le piano par Fritz Kreisler. Alors, puisque nous avons Fritz Kreisler sous la main, nous restons avec lui pendant quelques instants et rejoignons la Pologne. D'habitude, la musique de Chopin, c'est au piano. Là, ce sera une mazurka et transcrite aussi par Fritz.

la musique de Frédéric Chopin dans une transcription pour violon et piano. C'était la Mazurka numéro 45. Nous arrivons presque au terme de notre voyage. Le temps pour moi de vous emmener délicatement jusqu'en Russie et rejoindre Sergei Rachmaninov. Dans une pièce toute courte, pleine de tendresse, le titre c'est « Ici, le temps de la paix », opus 21, numéro 7. Là aussi, une mélodie transcrite par Fritz Kreisler, interprétée au violon par Isaac Berman et Samuel.

Et si Rachmaninov avait souhaité nous transmettre ici ce moment de paix tel que nous l'entendons dans cette pièce opus 21 numéro 7 transcrite par Fritz Kreisler.

0: appelle ce voyage d'aujourd'hui où nous avons sillonné l'Europe avec d'abord Édouard Lalo, puis Édouard Grieg, la Norvège. On est revenu par la République tchèque. Nous sommes repartis jusqu'à Moscou rejoindre Tchaïkovski, puis la Pologne avec Frédéric Chopin et à l'instant retour vers la Russie profonde avec la musique de Rachmaninov. C'était Daniel Joublin avec vous, donc le chant de violoncelle, une émission que j'ai eu le grand bonheur de préparer. À très très bientôt.
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1: L'autre jour m'en allait, une émission de musique médiévale présentée par Marie-André Decelle. Aujourd'hui, je vous emmène sur les routes de Saint-Jacques-de-Compostelle. Philippe Picone, du Centre d'études de la Société française des Amis de Saint-Jacques-de-Compostelle, nous dit « Empruntant d'anciennes routes, voire en traçant de nouvelles, d'innombrables pèlerins ont pris la route du sanctuaire de Galice qui abrite les reliques du corps de l'apôtre Saint-Jacques. Ce lieu fut découvert au début du 8e siècle. Parmi les nombreuses formes d'expression artistique, la musique n'est pas absente et occupe sans doute très tôt une place importante. La richesse et l'originalité du programme musical de cet enregistrement que je vous propose le montre bien. Le chœur de femmes de l'ensemble Discantus interprète ces différents chants, traduisant la ferveur et la vie des pèlerins au fil des siècles sur les chemins de piété. Ces pièces sont extraites du CD « Un chemin d'étoiles », chanson des pèlerins de Saint-Jacques du Moyen-Âge à nos jours. Tout d'abord, faisons un détour en Bohême, au XVe siècle, pour entendre un cantio, « Jubilo cum carmine ». Vénérons aujourd'hui le Créateur des peuples, ô lumière des peuples !»

Extrait du chansonnier d'Anne de Bretagne. Voici maintenant un contrafactum. Vous qui allez à Saint-Jacques. Un contrafactum, c'est une forme musicale que l'on désigne comme procédé de composition qui peut remplacer un texte original par un autre sans changer la mélodie. La SACEM n'existait pas, donc il n'y avait pas fraude, il n'y avait pas méprise. Chanson moult profitable aux pèlerins qui vont à Saint-Jacques, dit le texte.

un très beau chant. Quand nous partîmes de France, dit la grande chanson des pèlerins qui relate les vicissitudes de cet aventureux voyage. Quand nous partîmes de France en grand désir, nous avons quitté père et mère, tristes et maris.

pour avoir mon Dieu propice, nous dit la chanson des Rossignols ou encore chanson de Valenciennes. Fit vœu d'aller en Galice voir le grand Saint-Jacques.

Nous continuons notre périple pour partir en Bas-Dauphiné. Avec cette complainte traditionnelle d'amour malheureux, la Pernette se lève. Elle est connue dans d'autres régions de France avec des prénoms différents, mais c'est une chanson qui est assez répandue et qui nous dit « Je veux mon ami Pierre, qui est dedans la prison. Tu n'auras point ton Pierre, nous le pendolerons. »

C'est en Gascogne que nous entraîne le chant des moissonneurs, enjoignant les jeunes filles à la prudence. N'allez pas à Saint-Jacques. Filles à marier, n'allez pas à Saint-Jacques. L'autre jour, il y en a là une qui ne revint pas.

Ay Santiago, Padron Sabido. Ah Saint-Jacques, saint patron réputé, est une des cantigas des Amigos attribuées à Martin Codax. Ce sont 6 des 7 pièces, mélodies et textes du XIIIe siècle écrites en galiego-portugais. C'est une œuvre unique en son genre. Elles nous viennent de Galice, Vigo très exactement. Ce chant nous dit « À Saint-Jacques, saint patron réputé, vous, ramenez-moi mon ami. Sur la mer, il vient avec des fleurs d'amour pour moi. Je regarderai, mère, vers les routes de Géhenne. »

À nouveau, un contrafactum. Cette fois, de la Cantiga de Santa Maria numéro 190, Por Fazer Romaria. Autrement dit, pour faire un pèlerinage. Au XIIIe siècle, le roi de Castille, Alphonse X, dit le sage ou le savant, rassembla, compila, voire composa plus de 400 chants pieux rédigés en galliego-portugais en l'honneur de la Vierge. Les Cantigas de Santa Maria mêlent des musiques chrétiennes, arabo-andalouses et juives, partagées à la cour d'Alphonse le Sage. Pour faire pèlerinage, que mon cœur s'élance à Santiago, un jour pour faire oraison et pour voir mon ami

Nous n'oublions pas notre ami Christian Brassy. Merci à vous, chers auditeurs, d'avoir partagé ce chemin d'étoiles vers Saint-Jacques-de-Compostelle. À bientôt pour la suite du périple musical médiéval. Si vous souhaitez obtenir la discographie, il vous suffit de contacter votre radio préférée. Merci à Sarah.

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2: Maharaï. Maharaï, c'est un mot hébreu qui veut dire impétueux. Et le personnage dont la Bible nous parle et qui porte ce nom-là est en fait un contemporain du roi David. C'est comme lui, certainement un descendant de la tribu de Juda, même si le texte ne le précise pas. Mais c'est un habitant de la région de Bethléem, ou plutôt d'un petit village qui se trouve à côté de Bethléem et qui s'appelle Netophah. On se rappelle que David lui-même est originaire de Bethléem et que beaucoup de ceux qui l'ont soutenu au cours de son règne étaient de cette région, connaissaient sa famille, avaient des relations avec lui parce que toute la période qui a précédé le règne de David, où David était poursuivi par son prédécesseur le roi Saül, il a réuni essentiellement autour de lui des soutiens venant de sa famille et de sa région. Et justement, Naharaï, l'impétueux, est un guerrier. En effet, si la Bible nous mentionne son nom, c'est parce qu'il fait partie de ceux qu'on a appelés les 30 meilleurs guerriers de David, ceux qu'on pourrait appeler sa garde rapprochée. Et il y a deux chapitres dans le livre de Samuel et dans le livre des Chroniques qui nous donnent la liste de tous ces hommes-là, tellement ils ont eu un rôle important au cours du règne de David. Alors, c'est vrai qu'on n'a pas beaucoup de détails sur Naharaï, sinon de connaître son village d'origine, Netophah, et de savoir que dans ce village, il y a eu plusieurs autres personnes qui ont fait partie de cette garde rapprochée, ou en tout cas de ceux qui ont servi militairement en tant que soldats le règne du roi David. Ce que l'on sait aussi, c'est que lorsque tout le système de fonctionnement s'est bien organisé du temps de David, eh bien, on a organisé les hommes en compagnies militaires et que chaque compagnie, en temps de paix, eh bien, était en service, en quelque sorte, disponible pour intervenir si c'était nécessaire, un mois par an. Et Naharaï était le chef de l'une de ces compagnies, celle qui était prête à intervenir au cours du 10e mois de chacune des années de la fin du règne de David. Donc, c'est pas seulement un militaire, mais c'est aussi un combattant et un stratège. Il va devenir un officier qui jouera un rôle important dans cette histoire. Voilà donc ce que l'on sait de ce personnage. On le retrouve mentionné à 3 reprises dans la Bible, à la fois dans le livre de Samuel et dans le livre des Chroniques. Alors, pour retrouver sa mention dans Samuel, eh bien, c'est au chapitre 23 du 2e livre de Samuel et c'est au chapitre 27 du 1er livre des Chroniques que l'on trouve sa mention.
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4: Bonjour, bienvenue dans Conscience et harmonie. Que veut dire l'expression « lâcher prise » ? Pour ceux qui nous intéressent, cherchons en premier dans notre expérience. Cela pourrait être une forme d'abandon. L'abandon d'une idée, d'une obsession, l'abandon d'un sentiment, d'une colère, l'abandon d'un projet. Cela pourrait être aussi un retour vers soi. Prenons l'exemple de la colère. Rappelez-vous la dernière fois que vous avez été en colère contre quelqu'un. Quand la colère s'exprime, vous êtes hors de vous. À ce moment, à quel point êtes-vous attaché à avoir raison ? Est-ce que votre relation n'est pas plus importante que d'avoir raison ? Au moment où vous abandonnez la bataille, vous êtes dans une forme de lâcher prise. Cela est salutaire pour votre paix intérieure, pour votre relation et pour votre santé, car vous retrouvez l'harmonie nécessaire à votre équilibre. Peu importe que vous gagniez la bataille ou non, votre interlocuteur fera son expérience, cela lui appartient. Peut-être que votre colère vous aura permis de prendre votre place, mais si elle dure, elle fait plus de mal que de bien, à vous-même en premier. Le lâcher-prise est là, dans cet instant où vous revenez en vous-même pour respirer, pour faire un pas sur le côté et devenir témoin de ce qui se passe. D'un point de vue physique, vos ondes cérébrales ralentissent, non pas pour entrer en phase de demi-sommeil, mais pour revenir simplement à un état de veille consciente. Hors de vous, vous montiez dans les tours, selon l'adage populaire. Le lâcher-prise est là. Lorsque vous rentrez en vous, vous desserrez votre étreinte sur un stress, vous respirez. Respirez, devenez observateur et reprenez le pouvoir.
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1: Tonalité peu fréquente pour ce genre de musique, c'est Do mineur. Dans le concerto pour trompette et orchestre de Georg Philipp Telemann, nous retrouvons Maurice André.

0: C'était du Telemann, concerto pour trompette en do mineur.
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0: Pour découvrir l'univers de Anton Bruckner, compositeur né en 1824, mort en 1896, un chemin tout particulier que je vous propose. Dans la messe numéro 3 en fa mineur, voici le Sanctus.

0: Philippe Hervègue, à la tête de l'orchestre des Champs-Élysées et du Rias Kammerchor, interprétait le Sanctus de la messe numéro 3 en fa mineur d'Anton Bruckner.
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0: Nous prenons le temps d'une autre parenthèse dans notre émission avec de la musique vocale polyphonique, un ensemble magnifique, le Capella Amsterdam, dirigé par Daniel Reus, sur une musique de Jan Pettersson Sveling. Nous sommes au XVIIe siècle en Hollande et nous entendons le célèbre moment de l'Évangile appelé les Béatitudes. Bienheureux les pauvres en esprit, car le royaume des cieux leur appartient. Bienheureux les doux, car ils auront la terre en héritage. Bienheureux les affligés, car ils seront consolés. Et puis tant d'autres beaux passages, intitulés tout simplement Beati Pauper.

0: Bienheureux les pacificateurs, car ils seront appelés fils de Dieu. C'était Beati Pao Pérez, extrait de l'Évangile selon saint Matthieu, sous la plume du compositeur hollandais Jan Petersen Sweelinck, avec Capella Amsterdam qui interprétait cette œuvre sous direction de Daniel Reuss.
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Paul Éluard, de son vrai nom Eugène Grindel, 1895-1952, est un poète français resté fidèle non pas à ses idéaux politiques, mais à l'exaltation de l'amour et des sensations immédiates. Voici l'égalité des sexes. Tes yeux sont revenus d'un pays arbitraire où nul n'a jamais su ce que c'est qu'un regard, ni connu la beauté des yeux, beauté des pierres, celle des gouttes d'eau, des perles en placard, des pierres nues et sans squelette, aux mains statues, le soleil aveuglant te tient lieu de miroir, et s'il semble obéir aux puissances du soir, c'est que ta tête est close, aux statues abattues. Par mon amour et par mes ruses de sauvage, mon désir immobile est ton dernier soutien, et je t'emporte sans bataille, ô mon image, rompue à ma faiblesse et prise dans mes liens. L'amoureuse. Elle est debout sur mes paupières et ses cheveux sont dans les miens. Elle a la forme de mes mains, elle a la couleur de mes yeux, elle s'engloutit dans mon ombre comme une pierre sur le ciel. Elle a toujours les yeux ouverts et ne me laisse pas dormir. Ses rêves en pleine lumière font s'évaporer les soleils, me font rire, pleurer et rire, parler sans avoir rien à dire. À Pablo Picasso. Les armes du sommeil ont creusé dans la nuit les sillons merveilleux qui séparent nos têtes. À travers le diamant, toute médaille est fausse. Sous le soleil éclatant, la terre est invisible. Le visage du cœur a perdu ses couleurs, et le soleil nous cherche, et la neige est aveugle. Si nous l'abandonnons, l'horizon a des ailes, et nos regards au loin dissipent les erreurs. Première du monde, toujours à Pablo Picasso. Captive de la plaine, agonisante folle, la lumière sur toi se cache. Vois le ciel. Il a fermé les yeux pour s'en prendre à ton rêve. Il a fermé ta robe pour briser tes chaînes. Devant les roues toutes nouées, un éventail rit aux éclats. Dans les traîtres filets de l'herbe, les routes perdent leurs reflets. Ne peux-tu donc prendre les vagues, dont les barques sont les amandes, dans ta paume chaude et câline, ou dans les boucles de ta tête ? Ne peux-tu prendre les étoiles ? Écartelées, tu leur ressembles. Dans leur nid de feu, tu demeures et ton éclat s'en multiplie. De l'aube bâillonnée, un seul cri veut jaillir. Un soleil tournoyant ruisselle sous l'écorce. Il ira se fixer sur tes paupières closes. Eau douce, quand tu dors, la nuit se mêle au jour. Extrait de Capitale de la douleur de Paul.

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2: C'est pas faux. Avec la psychanalyste Franceline James, parlons du canal de la parole.
3: Le patient souffrant, migrant, je ne sais pas bien, moi, ce qu'il veut dire avec sa souffrance telle qu'elle est. J'ai besoin du canal de la parole pour clarifier d'abord un certain nombre de choses. Je pense à un patient kosovar de 23 ans, arrivé à Genève à l'âge de 10 ans, fuyant la guerre avec sa famille, et qui se plaint de douleurs dans les jambes. Il a très mal, on lui trouve des varices, on le perd, il a toujours aussi mal. Le problème, c'est ce qu'il dit, lui. Lui, il dit « j'ai dû marcher sur des morts pour pouvoir m'en sortir », à l'âge de 10 ans. 13 ans après, il a toujours mal aux jambes. Donc, on aurait mieux fait de soigner les morts que de s'occuper de ses varices.
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2: Nous retrouvons le trompettiste Wynton Marsalis, la soprano Kathleen Bettle et John Nelson dirigeant l'orchestre de Saint-Luc dans une pièce d'Alessandro Scarlatti, Sulle sponde del Tebro.

0: C'était la cantate Sulle spondo del Tebro d'Alessandro Scarlatti.
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3: Je suis à l'abbaye de Montivilliers, ou plutôt dans le réfectoire gothique de l'abbaye de Montivilliers, près du Havre, où je vais visiter en compagnie des artistes, ou plutôt de deux des trois artistes, une exposition de peintures et de sculptures et d'installations et de plein de surprises. Alors, notre première invitée, eh bien, c'est Diane Guéniaud.
4: Bonjour.
3: Et son père, Yves Guéniaud, dit Vendy.
5: Bonjour.
3: Et puis, il y a aussi votre père et grand-père. Et nous allons parler de ses œuvres. Il est décédé il y a déjà quelques années, mais vous exposez ses œuvres conjointement aux vôtres. Trois générations d'artistes, ça fait quoi, Diane ?
4: En tout cas, c'est un beau projet à essayer de réunir ces trois artistes et surtout trois époques différentes. Voilà, je trouvais que c'était aussi un peu un challenge d'essayer d'amener des choses qui sont plus de l'art contemporain, de l'installation, avec des toiles aussi de deux époques différentes. C'est pas quelque chose qu'on voit souvent. Et donc, en fait, je trouvais ça assez intéressant de se mettre au défi et d'ouvrir le regard, voir les connexions. Donc, c'est plutôt un beau moment et un beau challenge.
3: Est-ce que vous êtes bien entendus tous les deux ? Est-ce qu'il y a des frictions ? Parce que les artistes, quand même, des fois...
5: Non, pas trop, non, ça va.
3: Est-ce que vous êtes fier, Yves, d'avoir votre
5: On est
3: fier
5: parce que c'est une première, c'est une première quand même de faire une expo comme ça, intergénérationnelle. Moi, j'ai exposé avec mon père il y a 50 ans, mais depuis, je n'ai pas fait d'autres expos. Enfin oui, on a exposé aussi dans les années 80 ensemble avec mon père et dans d'autres artistes. Mais c'est vrai qu'avec Diane, c'est une première déjà, enfin c'est une grande première.
3: Alors Diane et Yves, on va se promener dans l'expo. Et pour ceux qui pourront venir se déplacer, ils auront déjà vu un petit peu radiophoniquement les œuvres. Et puis pour les autres, on va décrire quand même un petit peu, parce qu'il y en a qui ne pourront pas forcément se déplacer.
4: Très bien.
3: Peut-être qu'on pourrait commencer par ces vases qui sont là au centre. C'est vous, Diane ?
4: Oui. Alors là, en fait, c'est le premier espace qu'on a pensé un peu comme la galerie de portraits. Le portrait aussi, l'idée de la famille un peu, de faire, de ramener un peu ces portraits des personnes, voilà, qui ça peut être que l'exposition parle aussi de transmission, d'héritage, familial. Donc moi, j'ai voulu répondre à ces toiles avec des vases que j'avais réalisés en silicone. Donc ce sont des vases mous, des vases malléables, qui d'ailleurs en plus prennent une forme, se figent un peu avec le temps. Donc certains tombent et se figent dans leur chute. Et c'est des vases avec des visages. Donc il y avait vraiment l'idée un peu de sorte de masque, vase-masque, et aussi un peu l'idée des porte-voix. Donc en fait, moi je travaille beaucoup avec des pièces qui sont toujours des contenants. Donc il y a toujours un trou en général quelque part. Et en fait, ça parle aussi de comment on habite. Donc en fait, comment on habite son identité, comment on habite aussi son corps. Donc là, il y a vraiment l'idée du visage de la personne, comment on habite notre identité, quoi.
3: Diane Guéniaud, quel est l'héritage dont vous parliez, si vous deviez le qualifier en trois ou quatre mots ?
4: L'héritage, je pense que ça vient plutôt d'une ouverture, en tout cas à la culture. C'est ça, je pense qu'en fait, moi, j'ai un héritage culturel.
3: Vous êtes tombée dedans quand
4: vous étiez petite. Oui, voilà. Et c'est ça. Et en fait, c'est vrai que j'ai eu la chance d'avoir eu un héritage culturel, en tout cas une transmission culturelle. Peut-être après, que j'ai lâché des bouts et je me suis fait mon propre parcours. Mais c'est vrai que tout le monde n'a pas forcément ça à la maison. Donc c'est surtout de ça dont je parlerai. De voir des gens aussi autour de nous faire des choses qui nous invitent à faire des choses aussi nous-mêmes.
3: Yves Guéniaud, vous avez aussi la possibilité de parler de l'héritage.
5: Oui,
3: Vendy,
5: moi,
3: vous avez la possibilité.
5: Je suis tombé dedans dès ma naissance, on va dire, puisque mon père avait son atelier, il peignait beaucoup, il dessinait beaucoup, il nous emmenait effectivement dans les musées, et donc on était dedans dans ce bain de peinture et de culture.
3: Ici, on est très très bien installé puisque on a les vases de Diane derrière. Ici à droite, on a une œuvre de vous, Vendy, et ici à gauche, un portrait.
5: L'autoportrait de mon père par lui-même et mon autoportrait en gouache. Voilà.
3: J'aimerais que vous puissiez décrire d'abord celui-ci et puis ensuite les deux autres.
5: Alors ça correspond à, j'irai par mes débuts puisque c'est 1974. Et donc, c'est le portrait de Maïtena qui avait posé avec une robe particulièrement colorée. Et donc,
3: votre palette est très colorée de toute façon.
5: Oui, j'étais déjà dans cette dimension colorée. J'avais eu le prix Friesse à Paris en 73, donc ça se correspond. Un an après, j'avais été un peu reconnu par les artistes parisiens de ce qu'on appelle les peintres de la réalité poétique. Donc je cite toujours Cavaillès, Le Gueux, des gens Saboureau, Plançon, Caillard. Et voilà, tous ces gens-là étaient dans cette mouvance-là, on va dire. Limouze aussi, qui était président du Centre d'automne de Paris. Voilà, que j'ai
3: alors,
5: rencontré.
3: Alors, on va revenir plutôt ici, à aujourd'hui, devant ces œuvres-là. Cet autoportrait que vous avez fait, il date de quand ?
5: Ah ben ça date d'une expo que j'ai fait à l'Espace Claude Monet, en 1992.
3: Donc, il a quand même 30
5: ans.
3: Il a
5: 34 ans, exactement. Et donc, on avait fait une super expo de portraits à Claude Monet. Il y avait attiré un monde fou, hein, qui était vraiment extraordinaire. J'ai une vidéo là-dessus, d'ailleurs, que j'ai jamais éditée, mais qu'il faut que je fasse éditer.
3: Alors, on va revenir à Diane. Diane, est-ce que c'est vraiment votre grand-père ? Est-ce que vous le reconnaissez ?
4: Oui,
3: si vous ne l'avez pas connu si jeune.
4: Non, mais ça, c'est exactement à quoi il ressemblait. Ouais, complètement.
3: Ici, c'est une facture qui est évidemment plus ancienne, quoique extrêmement moderne. Il y a une touche qui est vraiment moderne. Il date de quand, ce portrait-là, Yves ?
5: Bon, je dirais des années 90. Il avait quoi ? Il avait 60... Oui, la soixantaine, je dirais, oui. Alors, 85, 90. Mais alors là, on voit justement que c'était un disciple, un peu, alors, ses grandes idoles, c'était Degas. Il y avait le portrait de Chardin dans son atelier. Donc, Chardin, il y avait Degas, il y avait Ingres. Donc des gens qui étaient quand même des spécialistes du dessin. Et donc voilà, des grands dessinateurs.
3: Alors on continue avec peut-être cette œuvre-là. Yves, nous arrivons, ou plutôt Vandy, nous arrivons devant cette œuvre qui est avec toutes sortes de portraits. Racontez-nous.
5: C'est une œuvre un peu synthétique où j'ai voulu représenter mes deux premiers enfants, c'est-à-dire Maïlis et Alexandre, avec des espèces des mots, des signes aussi cabalistiques, compas...
3: Pourquoi c'est cabalistique, le compas ?
5: C'est des choses un peu maçonniques, on va dire. Voilà, maçonnique. Et alors, le symbole de la balance...
3: Et il y a la vanité derrière, là, au fond.
5: Il y a un crâne, c'est-à-dire la confrontation au temps qui passe, voilà. Et derrière,
3: vanitas vanitatum.
5: Voilà, et puis oui, c'est un peu une vanité, comme j'en ai vu chez d'autres artistes. Et donc là, un peintre, et le bord de mer, tout un mélange, voilà. La planisphère aussi, un livre qui représente peut-être la Bible, ou voilà, un livre de connaissances.
3: Et l'artiste qui est là, au centre, ou le personnage, il a quoi dans les mains, cette espèce de pointe ?
5: Alors, il a un diamant. Voilà, il a un diamant. C'est-à-dire que c'est un symbole géométrique platonicien, on va dire, hein, fondamental. C'est-à-dire deux pyramides inversées. C'est ce qu'on appelle l'octaèdre. Et donc ça, c'est un symbole d'art, on va dire. Tous les artistes ont connu ce symbole, en tout cas. Voilà, donc, je ne sais pas pourquoi j'ai fait ça, c'est venu comme ça.
3: Ici, Véro au ruban, c'est votre épouse.
5: Oui, Véronique, femme du lac.
3: Elle a posé pour vous, c'est
5: la photo. Elle a posé.
3: Ah ouais.
5: Elle a posé.
3: Elle a l'air déterminée, on reconnaît bien son regard.
5: Oui, elle est tout à fait concentrée, rayonnante, un peu athlétique, on va dire. Donc, ça exprime une puissance. Voilà.
3: Diane, vous avez une ressemblance avec votre mère, avec votre père aussi d'ailleurs. Hein. Est-ce que vos parents vous servent de modèle de temps en temps ?
4: Oui. De temps en temps, oui, complètement.
3: Emmenez-nous, on vous suit. Emmenez-nous vers une œuvre que vous avez réalisée. Et oui, là, voilà Diane, effectivement. Je vous suis. Allons-y. Marchons dans l'exposition. Et puis, on s'arrête devant l'œuvre que vous voulez.
4: Et bien, donc, en fait, on avait proposé Donc, les vases aussi étaient un lien entre les portraits. Et puis après, on arrivait, en fait, dans une partie qui était plutôt les bouquets. Les vases aussi. Donc c'était aussi une manière de faire lien, parce que moi, en fait, c'est ça qui m'a vraiment aussi questionnée pour cette exposition, c'était de faire lien. Voilà, c'était de trouver des échos, des résonances, et donc raconter aussi un peu une histoire comme ça à travers les œuvres.
3: C'est ce qui se passe d'ailleurs, puisque depuis le début, et ensuite on va aller là-haut, puisque le reste de l'exposition est au premier étage, il y a une sorte de voyage que vous nous proposez.
4: Voilà, donc là, en fait, encore une fois, on peut retrouver un de mes vases mous qui a justement, encore une fois, qui s'est adossé contre le socle et qui résonne avec deux tableaux de bouquets et de fleurs de Claude Guéniou.
6: En votre face, grand-père.
4: Voilà, exactement. En face aussi, une très belle toile de l'atelier que je trouve magnifique, de Claude Guéniou aussi. Et en fait, à l'arrière, je crois qu'on a des bouquets de Vandy. Ah. En tout cas, on a encore du Claude Guéniou. Et ici, on a encore des fleurs, voilà, très colorées. Moi, c'est vrai que j'ai beaucoup aussi gardé la couleur dans mon travail, que sûrement mon père m'a fait aussi découvrir.
6: Et comment c'était quand vous étiez petite? Avec votre père, artiste, évidemment.
4: Je dessinais, j'étais encouragée à dessiner, mais il dessinait aussi avec moi d'ailleurs. Et on faisait aussi beaucoup d'argile, de sculpture. Mes activités, ça tournait beaucoup autour de ça quand même. Beaucoup.
6: Vous saviez que vous vouliez déjà devenir artiste quand vous étiez petite?
4: Non, je voulais devenir styliste. Voilà.
6: Bon, alors vous êtes presque devenue styliste si on se téléporte là-haut.
4: Oui, après je les considère comme des sculptures, oui. des sculptures molles. Encore une fois, toujours le mou, c'est marrant. Mais oui, en effet, j'ai fait des études de stylisme et je me suis tournée après de manière autodidacte, je considère, vers l'art visuel où j'ai appris un peu par moi-même à trouver mon univers, quoi, qui découlait beaucoup des vêtements aussi. Mais en tout cas, ouais, voilà, ce côté de la couleur qui me plaît beaucoup, j'aime beaucoup cette toile aussi.
6: Cette toile, elle a un petit côté pointilliste, Vandy, avec beaucoup de matière, c'est évidemment de l'huile, c'est un très grand format. Vous savez ce que demande habituellement les visiteurs, c'est combien de temps vous avez mis pour faire ça?
5: Et je donc la question. Le temps. Justement, j'ai écrit dans la publication de la petite revue de Montivilliers comme quoi l'artiste, lui, finalement, le temps nous plie, l'art nous aide à déplier le temps qui nous domine, en fait, qui nous plie. Hein. Et puis ensuite, l'artiste le replie à sa manière. Donc c'est vrai que moi, le temps, finalement, ça compte pas, justement, dans une œuvre d'art. On peut y passer 3 heures, on peut y passer 3 jours, on peut y passer 3 mois. Donc le temps n'est pas important. Et c'est ça l'intérêt de l'art, pour moi, c'est de prendre le temps, finalement. Mais le temps de l'artiste qui
6: a
5: pris le temps.
6: C'est une méditation.
5: Oui, c'est une méditation, tout à fait. Et donc, on n'en sort pas de cette méditation. On peut y rester des heures à regarder un truc comme ça.
6: Et puis, en plus,
5: il y a des tas de choses à voir.
6: Qu'on y passe n'a pas vraiment d'intérêt, puisque lorsque vous avez une sorte de fulgurance pour peindre,
5: oui, ça peut
6: être extraordinairement réussi. Alors que si vous y passez 3 mois ou 3 ans, ça peut être laborieux et se sentir.
5: Oui,
6: donc, du coup, le temps n'a pas vraiment d'importance.
5: Il n'y a pas de temps, finalement. Il n'y a pas de temps.
4: Après, il y a aussi le temps. Le temps n'est pas que quand on fait. Il y a aussi tout le temps de la réflexion, le temps de la recherche, le temps de ce qui macère un peu, ce qui mature à l'intérieur de nous, ce qui n'est pas forcément le temps au travail.
6: Et voilà. Donc du coup, quand le visiteur pose la question « combien de temps ?», est-ce que c'est le temps où le pinceau touche la toile ? Ou est-ce que c'est le temps où on regarde les choses ? Ou est-ce que c'est un ensemble ? Et même le soir, quand on dîne, eh bien, on est encore dans sa toile et on est encore dans sa création, dans ses œuvres molles. D'ailleurs, les œuvres molles, ça me fait penser à quelqu'un.
4: Nathalie, oui.
5: Salvador.
6: Est-ce que vous avez été inspirée par cet artiste ?
4: Non. J'aime beaucoup ces toiles des œuvres, enfin des montres molles, etc. Ces toiles-là, je les aime beaucoup. Quoique, peut-être, il y a une pièce en haut qui pourrait faire penser aussi à une sorte de créature.

0: Alors, continuons encore un petit moment avant de monter au premier étage. Et ici, nous avons, on dirait du verre, Diane. Qu'est-ce que c'est?
1: C'est de la résine, résine colorée.
0: Ça, c'est dur, c'est pas mou, ça.
1: Non, ça, mais ça fait comme si c'était mou. Parce que ça fait comme si c'était en train de choir
0: de fondre.
1: Aussi.
0: Et c'est posé sur des plaques de mousse que vous avez bombées pour que ce soit exactement dans le ton.
1: Oui, parce que moi, je travaille beaucoup la couleur, mais alors pour le coup, je travaille la couleur en dégradé parce que je travaille beaucoup autour des thématiques de la métamorphose, de la transformation, du temps aussi. On peut voir un peu là avec des choses qui sont des restes de métamorphose, des choses qui vont durer dans le temps un peu comme des fossiles, d'où aussi l'usage de la résine qui reste dans le temps. Et en même temps, voilà, enfin moi je l'appelle, ça s'appelle Les Survivants, c'est aussi beaucoup tiré d'un livre de Jordi Huberman qui parle justement de cette idée de survivance, donc des vêtements, des objets qu'on laisse après la présence du corps, qui m'a beaucoup inspirée. Et donc on a décidé, donc les mousses c'est un peu comme des lits d'ailleurs, elles se reposent ou elles sont endormies, on sait pas trop. Et on a décidé de les présenter devant des toiles qui représentent des nus allongés, pour justement cette idée du corps allongé, du corps chu, du corps relâché, en même temps peut-être sur les mousses, sur des lits, sur des serviettes, dans l'herbe. Donc il y a vraiment cette idée de position allongée.
0: Vandy, vous faites poser des modèles ici pour nus
2: Tout à fait. Oui, dans des cadres différents, variés, intérieurs, extérieurs.
0: Comme ce que les peintres ont toujours fait, vous êtes dans la tradition absolue, avec une touche très vigoureuse, très moderne.
2: Tradition de la nature, du goût de la nature.
0: Ici, on voit un personnage, une jeune femme un peu alanguie, avec son chapeau derrière. Elle est nue et elle est dans un paysage, on imagine un paysage, très coloré.
2: Un paysage à l'ombre, en été, c'est la sieste au soleil, l'été.
0: Alors, on va peut-être faire le tour là derrière, parce que ici, là, il y a un diptyque que je trouve très intéressant avec des tulipes qui sont un peu alanguies. Et là aussi, on a une référence à l'histoire de l'art et au fait que la tulipe, c'est la fleur qui illustre la vanité avec le temps qui passe.
2: La fleur qui se fane très vite, comme la rose d'ailleurs, la rose aussi, Mais c'est vrai que les roses, c'est très inspirant, je trouve. C'est tellement beau, tellement beau. C'est tellement plein de la dynamique de la vie.
0: Vous habitez à Sainte-Adresse. Est-ce que ces roses-là sont dans votre jardin?
2: Non, c'était pas chez moi, ça. C'était chez un copain. Ça a été fait, ça, sur nature, dans son jardin. Voilà.
0: Alors maintenant, je vous propose de monter, parce qu'évidemment, on n'aura pas le temps de parler de ces œuvres-là qui sont aussi très belles. Pareil, la sieste, ce sont des jeunes femmes habillées, pareil avec un chapeau de paille. Donc c'est intéressant de voir que vous reprenez l'un et l'autre les thèmes qui ont été travaillés auparavant, mais avec votre propre regard. Et nous voici arrivés au premier étage. Alors vous qui nous écoutez, surtout n'oubliez pas de monter au premier étage parce qu'il y a un grand espace ici avec la toiture en coque de bateau renversé. Diane, vous avez voulu avoir un écho avec cette toiture entre les robes molles qui sont accrochées ici et le tunnel qui est derrière. Racontez-nous.
1: Eh bien, en fait, on a décidé d'imaginer cet espace en plusieurs parties. Là, on se trouve dans la partie qu'on a voulu appeler un peu la partie des personnages. Donc c'est pas comme les portraits du bas, c'est plutôt des personnages, donc des personnages forts. On a le clown, on a John Lennon d'ailleurs. On a des personnages
0: très... C'est votre père qui l'a peint.
1: Exactement.
0: John Lennon,
1: oui.
0: Avec un scarabée au-dessus.
1: Oui. Donc on a vraiment ces figures assez fortes. Derrière, on aura aussi des personnages habillés de costumes assez forts. Donc moi, je me suis dit que c'était l'espace justement pour mettre en avant aussi mon travail de vêtements costumes, un peu loufoque, un peu imaginaire, très coloré, et de les faire suspendre pour déjà, en fait, dans la façon de déambuler dans l'exposition, ça permet aussi au regard de monter en l'air, d'avoir plusieurs échelles, avoir en fait différentes étapes du regard et habiter vraiment l'espace du sol au plafond. Donc c'est un peu comme si on était aussi dans une grande penderie, il y a un peu cette idée-là, avec des jambes un peu étranges. Et puis après, on rentre dans ce tunnel manche, qui est en fait une sorte de bout de manche.
0: Allez, on y va. On y va. Il ne faut pas être trop grand. Hein.
1: Ouais.
0: Nous, ça va, on passe.
2: Ça passe.
0: Mais si vous mesurez 1m80, il va falloir vous baisser un petit peu.
1: Et donc en fait, cette pièce s'appelle « Ce que je porte ». Et donc elle, on va dire qu'elle résonne avec le bas aussi de l'exposition, avec les tableaux, les portraits de famille. Puisqu'en fait, c'est plein de photographies de ma famille, que j'ai travaillé au cyanotype, donc qui est une technique d'impression photographique assez ancienne où on utilise le soleil. Et il y en a qui sont passés un petit peu, et ça m'intéressait pour l'idée de la mémoire aussi qui se dégrade, l'idée du souvenir, et en fait l'idée de qu'est-ce qu'on porte à l'intérieur de soi, donc qu'est-ce qu'on transmet encore une fois, qui résonne avec le titre de l'exposition.
0: Et puis ici, je reconnais ces grandes tentures qu'on a déjà vues au MUMA, puisque vous avez exposé au MUMA, dans la Grande Nef. Est-ce que ce sont exactement les mêmes, ou est-ce que vous avez été obligée de les recouper un peu pour qu'elles rentrent ?
1: Non, je ne coupe pas les œuvres pour le coup, mais je les ai roulées sur elles-mêmes pour qu'elles puissent rentrer, parce qu'elles font le double de taille.
0: Ah oui, il me semblait bien, parce que la Grande Nef du MUMA, elle est beaucoup plus haute.
1: Ça permet aussi de pouvoir ponctuer, rythmer l'espace, et d'amener aussi ce côté paysage, et qui résonne complètement aussi avec les œuvres, les couleurs des œuvres, puisque là, on rentre dans une partie où, en fait, on est plutôt dans les paysages de bord de mer, qui sont travaillés autant par Claude Guéignoux que par Vandy, de manière très différente, mais on est vraiment dans ces couleurs, ces...
2: variations.
1: Exactement, c'est les variations, c'est ça.

0: on va pouvoir terminer par cette œuvre-là d'Étretat. Mais avant, j'aimerais qu'on aille se promener dans les paysages qui sont là. J'en dis, qu'est-ce qui vous plaît le plus lorsque vous allez peindre? Est-ce que vous peignez d'abord en bord de mer, directement, ou est-ce que vous peignez de mémoire dans votre atelier?
1: Je prends des notes, je prends des aquarelles, des choses comme ça, puis après je travaille chez moi. Hein, ça, je ne travaille pas sur des 40 comme ça, c'est format assez grand, c'est fait en
0: alors 40, on jargonne, hein, vous savez que les auditeurs, ils savent pas ce que c'est un 40.
1: C'est 100 par 80, on va dire, voilà, en gros.
0: Et voilà. Ici, en écho, avec une œuvre de votre père.
1: Très grande toile que j'aime beaucoup, qui évoque encore une fois la place du Havre, voilà, qu'on a bien connue, les cabanes, les enfants. Enfin voilà, ce qui nous a beaucoup inspiré, qui lui aussi était très inspiré par ça, puisqu'il dessinait tout le temps ses scénettes du bord de mer, voilà. Et là, la marée basse avec des vagues, etc. C'était son truc, il adorait ça.
0: Avec tous ces personnages qui sont en train de jouer,
1: ouais,
0: un petit chien.
1: Petit chien, les chiens, c'est superbe les chiens. Il y a toujours des petits chiens qui se baladent. C'est toujours sympa.
0: Ici, une œuvre très classique. Une huile sur toile avec juste un bord de mer, dans des tons assez bistres.
1: Ouais, c'est l'orage, un orage. Alors moi, j'ai fait mes orages aussi là-bas qui sont derrière, beaucoup plus agressifs, on va dire. Mais lui c'est dans les nuances.
0: En fait, il y en a pour tous les goûts. C'est-à-dire qu'on peut venir ici en famille. Les plus jeunes auront beaucoup de plaisir à voir des choses très modernes de vous, Diane Guéniou. Les personnes qui aiment l'art contemporain vont trouver avec vous, Vendy, des œuvres très colorées, très jetées. Et puis les personnes qui aiment l'art plus classique vont se régaler devant les œuvres de votre père.
1: Mais il y aura toujours cette histoire de pliage, dépliage, repliage. Un thème très cher à Monsieur Deleuze, Gilles Deleuze, qui était considéré que l'art, c'était un pli. Effectivement, c'était nous plions la nature, nous essayons de la déplier aussi, tout ça pour dominer un peu le temps qui passe, ce temps qui nous domine, qui nous détruit. Et donc, l'art est une solution aussi pour ralentir le temps, retrouver le temps, comme dirait Proust.
0: Alors, je vais vous donner à chacun 2 minutes au choix. Dites-moi où vous voulez m'emmener, où vous voulez emmener les auditeurs qui nous écoutent, avec ces 2 dernières minutes chacun pour conclure l'émission. Qu'est-ce qui vous ferait plaisir? Alors voilà, ils savent pas trop parce que c'était pas prévu.
2: C'est-à-dire dans l'espace ou...
0: Oui, ici, dans l'exposition.
2: Bah, moi, c'est vraiment cette pièce-là que je trouve...
0: Qui vous parle le plus.
2: Oui, parce que déjà, c'est la première fois qu'une exposition a lieu dans cette salle-là. Donc, on a la chance de pouvoir expérimenter quelque chose. Et je trouve que, oui, il y a un beau dialogue entre nos œuvres. Même la couleur de l'espace fonctionne avec les toiles. Donc, voilà, c'est ce que je propose.
0: Ici, effectivement, un rythme avec ces tentures, ces sculptures et ces chevalets qui sont posés là pour rythmer, effectivement, l'espace.
1: Oui, ça crée des espèces d'alcôves comme ça où
0: c'est
1: on peut
0: ça.
1: Prendre
0: et
1: le
0: en
1: temps.
0: Bas
1: de,
0: aussi,
1: voilà.
0: En bas aussi, hein,
1: c'est très,
0: les petites alvéoles.
1: L'aménagement est très, très sympathique, je trouve. Voilà.
0: Vous avez dû passer un temps fou à faire l'accrochage pour trouver l'espace. Parce que le rythme de l'accrochage donne tout l'esprit de l'exposition.
2: Complètement.
1: Il a fallu organiser les panneaux, effectivement, faire ces alvéoles, faire cette alternance entre les tentures, la verticalité de la salle, qui est quand même très très impressionnante au début. Donc je dis que c'est assez titanesque.
0: Qu'est-ce que vous pensez des œuvres de Diane?
1: Ah bon, je trouve qu'elles sont très très inspirantes, voilà. Et oui, j'aime beaucoup son traitement des couleurs aussi. Et puis alors, il y a tout le côté conceptuel qui me parle beaucoup, voilà aussi.
0: Et vous, Diane, qu'est-ce que vous pensez du travail de votre père?
2: Bah moi, j'aime beaucoup aussi. Quand j'étais plus jeune, je n'arrivais pas forcément à voir ce qui était peint, mais je voyais d'autres choses. Donc je trouve qu'on peut imaginer plein de choses. Il y a vraiment, c'est un peu une porte sur l'imaginaire aussi. Et puis les couleurs sont... moi, je travaille beaucoup aussi la couleur comme mon père. Je pense qu'elle communique une émotion, dans tous les cas. Au-delà même d'une compréhension ou de voir le figuratif, en fait, la couleur, elle va teinter déjà aussi, tout simplement, nos ressentis. Et donc ça, c'est quelque chose aussi que j'ai avec les œuvres de mon père.
0: De là où il est, Claude Guéniou nous regarde peut-être. Qu'est-ce qu'il dirait s'il pouvait vous dire un petit mot, là, frapper à la porte et venir? Qu'est-ce qu'il viendrait vous dire?
2: Je sais pas du tout.
1: À mon avis, il serait très content.
0: Il serait fier de vous,
1: oui.
0: De son fils. Et de sa petite fille.
1: Eh oui.
0: Terminons cette exposition par l'œuvre ici d'Étretat, qui est emblématique, bien entendu, de notre région, avec un travail sur la lumière qui est remarquable. Il est probablement allé près de monter près de la petite.

0: Merci beaucoup à vous de nous avoir reçus ici dans cette émission, dans cette abbaye de Montivilliers. L'exposition a lieu jusqu'au 30 août. Les horaires d'ouverture
1: 14h, 18h.
2: Du mercredi au dimanche.
1: Mercredi au dimanche.
0: Et l'entrée est libre et gratuite.
2: Voilà,
0: et il y fait bon.
1: Oui. Il y aura une vidéo sur Diane qui sera proposée en bas dans l'entrée.
0: Très bien. Voilà. Eh bien, merci beaucoup et plein de succès à vous.
2: Merci.
1: Merci.
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3: Aujourd'hui, l'association Anime Ta Street.
2: Avec pour invité Mokhtar Ndiaye.
3: Est-ce que votre association est reconnue d'intérêt public ?
4: Non, pas pour l'instant. On est encore dans cette chose d'évolution. Il faut savoir qu'on est depuis 2023 créé, donc ça va faire 3 ans.
3: C'est jeune, oui, oui.
4: C'est jeune. On aimerait bien avoir un rapport d'activité beaucoup plus important avant de demander, même que ce soit les agréments GEP, donc jeunesse, éducation prioritaire. Voilà, il y a beaucoup d'agréments qu'on aimerait bien demander, mais on aimerait bien d'abord avoir un rapport d'activité, comme je viens de le dire, beaucoup plus important afin de présenter aux collectivités, notre association et nos actions, et nos bénéficiaires aussi.
2: Et donc, vous êtes bénévoles, vous êtes tous bénévoles.
4: Oui.
2: Et vous fonctionnez comment ? Vous avez eu des subventions ? Vous avez eu les adhérents, ils payent une petite adhésion ? Comment vous faites ? Vous avez un travail à côté pour vivre, enfin ?
4: Oui, bien sûr. Alors, il faut savoir que dans l'association Anime Ta Street, on est 100% bénévole. D'accord ? J'ai invité plus de 45 bénévoles, tous métiers confondus, des étudiants, des personnes travaillant dans le champ de l'éducation, des personnes travaillant dans le champ du sport, ce qui nous permet au jour d'aujourd'hui de développer en fait nos activités entourées de professionnels. Les adhérents payent une cotisation annuelle de 20 euros par an par personne,
2: mm-hmm.
4: D'accord, ce qui est très,
2: très peu. Oui, c'est
4: très
2: bien.
4: Peu,
2: très
4: oui,
2: peu,
4: oui.
2: Le quartier,
4: c'est accessible à tous. Mm. Donc on ne fonctionne pas autour des adhésions parce que c'est très peu.
2: Non.
4: En fait, l'association fonctionne à 70% de mécénat. Donc, c'est des entreprises privées. Donc, ce qui nous permet de vivre tout au long de l'année, de faire nos projets à bien. Et ensuite, bien évidemment, on vit un peu de subventions. Donc, on a répondu. Là, on a un projet qui va arriver le 29 août prochain, le Village des Possibles, qui est subventionné par le contrat de ville. Donc, soit le FC de Métropole. J'ai peur d'en oublier, donc je vais éviter de les citer.
3: Mais c'est pas grave, c'est pas grave. On a le droit d'en oublier.
4: On a le droit d'en oublier.
3: Mais on peut citer ceux auxquels on pense, parce que c'est une façon de rendre la monnaie aussi.
4: C'est ça,
3: de
4: exactement.
3: Dire qui aide. Même si on oublie, c'est pas grave.
4: Donc vous avez le FC de Métropole, la mairie du Havre, le service départemental à la jeunesse, le département de Seine-Maritime. Et voilà.
3: Voilà, bon, bah c'est déjà bien.
4: Donc c'est un projet qui se déroulera le 29 août prochain au cœur de Belleville, qui répond encore à des problématiques qu'on a identifiées sur le quartier. Pas toujours à cette enquête-là, donc de 2022 à 2023. Et donc sur cette fin d'année, on a une enquête prévue sur le quartier de Saint-Vic.
3: Et comment vous choisissez vos thèmes en réunion ? Vous êtes combien pour faire cette activité au moins une fois par mois ?
4: Alors, il faut savoir que nous, notre programme, il est défini depuis déjà un an.
3: Et vous êtes combien pour choisir les thèmes ?
4: On est une vingtaine.
3: D'accord.
4: Parce qu'on dit qu'il y a plus de 45 bénévoles, c'est bien, mais j'ai environ 20 membres actifs dans l'association qui sont là.
3: C'est souvent comme ça, oui.
4: Oui, hebdomadairement, etc.
3: Alors, une association a besoin d'un local, vous avez besoin de matériel aussi, ordinateur, des choses comme ça, pour l'administratif, ça se passe comment ?
4: Toujours, on est dans cet appel à don à la population. Si je dois vous donner un ordre d'exemple, on avait besoin récemment d'une imprimante. On a fait appel à l'association Web Solidarité, qui est implantée sur Belleville, qui nous a offert cette imprimante. Donc on est toujours dans cet appel à don à la population, que ce soit sur du matériel informatique, sur de la papeterie aussi. On a besoin de papier, on a besoin d'enveloppes, on a besoin de feuilles, on a besoin toujours de stylos. Une association a toujours des besoins, et donc n'hésitez pas à nous contacter. Si vous avez des choses à donner, n'hésitez pas.
3: J'ai cité un numéro de téléphone tout à l'heure, c'est même Gisèle qui l'a donné, ce numéro de téléphone, 07 65 19 88 55, Anime Ta Street, donc on peut vous contacter. Je rappelle le numéro de téléphone, 07 65 19 88 55. Ça, c'est pour tous les renseignements ou pour les propositions de bénévolat ou les propositions de dons, même des petits dons, que ce soit des petits dons financiers, mais aussi du papier, des enveloppes, des stylos, enfin des choses dont, qui nous embarrassent des fois, on ne sait pas quoi en faire, mais une association peut en avoir besoin, au moins pour l'administratif. On rappelle votre adresse, 27 allée Henri Vossard, on dit que c'est à Bléville, un numéro de téléphone, 07 65 19 88 55. Merci à Stéphanie Vincent qui nous organise tous ces rendez-vous. Merci à Jérôme Aubin au son, à Sarah Rodriguez au montage. Merci à vous, Mokhtar Ndiaye, pour cette association Anime Ta Street.
4: Merci à vous.
3: Rendez-vous le 29 août. À quel endroit déjà ?
4: Au gymnase du Saint-Paulin.
3: On y sera.
4: Merci.
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3: Vous aimez danser ? Ce dimanche 6 septembre est fait pour vous. Au Normandie, au Havre, le Théâtre de Normandie organise un thé dansant. C'est animé par Aude. Elle est régulièrement invitée au Normandie pour animer justement ces thés dansants. On peut s'inscrire sur le site du Normandie. C'est comme ça qu'on peut avoir sa place. Il y aura des passodobles, des Madison, du disco, tout ce que vous aimez, de cha-cha évidemment, et des salsas. C'est animé par Aude. Vraiment, je vous conseille, c'est une très bonne ambiance pour passer ce dimanche 6 en famille ou entre amoureux, et c'est à 15h au Normandie, au Havre.

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2: Bonjour à tous. Un effort physique relativement intense, un muscle qui s'est excessivement allongé, puis soudain cette douleur en forme d'alerte, l'élongation, nécessite un repos forcé et surtout une prise en charge soigneuse pour éviter la récidive. L'élongation correspond à une lésion au niveau des fibres musculaires, mais sans phénomène de saignement. Et ce, contrairement à la déchirure musculaire, aussi appelée claquage, qui provoque un hématome. Comme l'explique Rudy Engelrich dans sa thèse de pharmacie, faculté d'Aix-Marseille, consacrée à la prise en charge des pathologies musculaires du sportif à l'officine, elle correspond à un allongement des fibres musculaires au-delà de leur capacité d'élasticité, au point d'entraîner des micro-déchirures. Les mollets et les cuisses constitueraient les cibles principales de cette blessure relativement fréquente chez le sportif. L'élongation entraîne une douleur d'apparition brutale. Elle est logiquement plus vive en cas de contraction ou d'étirement du muscle concerné. L'arrêt de l'effort s'impose donc, sur le moment, l'application de glace pour réparer le tissu est discutée. Celle-ci réduit la conduction nerveuse et provoque une vasoconstriction locale pour moins de douleur, d'inflammation et d'œdème, ce qui peut nuire à la vasodilatation qui, elle, permet de faire venir sur la zone lésée les substances nécessaires à la guérison. Ensuite, rendez-vous auprès de votre médecin traitant. Lui seul pourra confirmer ou infirmer le diagnostic d'élongation, juger de la gravité, choisir le traitement approprié afin d'éviter le risque de récidive, envisager la reprise sportive, le cas échéant, après en avoir également discuté avec le kinésithérapeute. Ce dernier réalisera notamment un premier travail de renforcement musculaire au niveau des tissus abîmés et dans un second temps, un travail de réadaptation à l'effort. Il faut compter au minimum 10 jours d'arrêt d'activité sportive. Un dernier point, sachez que vous diminuerez fortement le risque d'élongation en vous échauffant correctement et suffisamment longtemps. Et n'oubliez pas de vous hydrater avant et pendant l'activité physique.
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3: À propos, savez-vous comment encourager le soft skill de la créativité chez votre enfant? On en a beaucoup parlé dans nos podcasts. Oui, la créativité reste une compétence propre à l'être humain. Il s'agit de cette capacité à concevoir des idées novatrices, alors qu'elle est très appréciée chez l'adulte qui entreprend et fortement demandée et attendue chez le recruteur. Combien sommes-nous à la trouver trop envahissante, débordante chez nos petites têtes blondes? Fatigués, nous leur demandons constamment de se calmer, de se taire, de cesser leur jeu, leurs questions, leur échafaudage, et j'en passe. Or, l'enfant est très créatif, c'est-à-dire qu'il a la capacité de voir de mille façons les choses, leur utilité. Rappelons-nous les enfants jouant avec trois fois rien, qui s'inventent mille scénarios, détournent les objets et leurs fonctions pour alimenter leur histoire et élaborer une infinité de constructions, de dynamiques incroyables. C'est là qu'intervient l'adulte et sa rationalité, expliquant la fonction de tel objet, la règle de tel jeu, le sens de tel process, etc. Alors bien sûr, me direz-vous, cela est important. Pour sûr. Pour autant, attention à ne pas formater l'esprit créatif de la jeunesse, à ne pas la faire entrer dans un moule qui exclut toute autre forme d'expression, de vision de la vie et de ses multiples possibles. Il s'agit donc de laisser à nos enfants et à nos jeunes des espaces intacts où ils peuvent exprimer leur créativité sans se sentir bridés. Quelques exemples en vrac. Les jeux de construction ou d'assemblage, château de sable, construction de cabane, casse-tête, cubes et Lego, etc. Les jeux de rôle, l'animation de personnages comme les poupées, les marionnettes ou les peluches. Les activités artistiques dans leur ensemble, dessin, modelage, musique, danse, théâtre, etc. Dans ces moments, laissons-nous libres. Oui, sans contrainte de silence, de temps, de rangement, d'ordre ou encore d'objectif. Loin de tout écran, dehors, offrons-leur des lieux d'exploration, de découverte face à ce que le monde a à leur offrir. Où ils pourront construire de nouveaux univers, accueillir les idées multiples et jaillissantes. Laissons-les courir, sauter, bouger, grimper, danser. Donnons-leur des jouets, mais rien de trop compliqué. Des blocs, de la pâte à modeler, de vieux vêtements pour se déguiser. Des jouets qui soient autant d'opportunités d'inventer et de rêver. Laissons-les entreprendre, prendre des risques, partir à l'aventure. Et discrètement, soyons là, proches mais pas trop, prêts à secourir s'ils appellent à l'aide, s'il en a besoin, sans dramatiser, sans moraliser, avec un grand sourire et la main prête à lâcher la sienne dès que consolé, il repart à l'assaut de ses rêves. Ainsi, valoriser la créativité de nos enfants, c'est développer en eux une compétence qui leur sera fort utile à l'âge adulte.
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1: Marek Béranger, bonjour, bienvenue.
2: Bonjour.
1: Merci de me recevoir dans votre restaurant. Nous allons aborder aujourd'hui un thème qui se répand de plus en plus, on entend beaucoup parler, on rencontre de plus en plus de personnes qui sont concernées par ce sujet, il s'agit du gluten. Mm-hmm. Aujourd'hui, beaucoup de personnes se disent ou sont allergiques au gluten. Mm-hmm. Est-ce que vous pouvez nous parler de ce sujet justement ?
2: C'est vrai que dans notre magasin à Marseille, nous avons énormément de personnes qui rentrent et qui ont un problème de gluten. Donc c'est quand même quelque chose de sérieux. Il y a cette maladie cœliaque où les personnes ne supportent pas une trace de gluten dans leur alimentation ni dans leur maison, sans avoir des brûlures d'estomac, des brûlures au point de vue intestinal. Et c'est vrai que si on ne fait pas attention aux réactions de notre corps à ce niveau-là, de dire « je n'en veux plus », ben on risque de se trouer l'intestin et de se trouver avec une maladie très très grave.
1: À ce point.
2: À ce point. C'est un problème très sérieux.
1: Et est-ce qu'on peut expliquer pourquoi il y a de plus en plus de personnes qui sont allergiques ou intolérantes aussi au gluten ?
2: Je pense que notre civilisation occidentale a mis un accent excessif sur le blé. On trouve le blé surtout aussi en France, la baguette partout. On ne peut pas se permettre de manger un repas sans blé, sans pain. Et dans la pâtisserie, une pâtisserie sans gluten semble invraisemblable. Dans d'autres civilisations, par exemple dans des pays asiatiques, mais pendant des repas et des repas, ils ne mangent pas du tout le gluten. En Amérique du Sud, il y a aussi des repas très très où on mange surtout le maïs, le gluten n'est pas présent partout. Le problème, deuxièmement, c'est aussi que le blé a été énormément hybridé, industrialisé, parce qu'il n'y avait pas suffisamment d'amidon, le pain ne levait pas suffisamment, et donc dans beaucoup de baguettes qu'on trouve dans le commerce, on ajoute en plus un gluten très raffiné.
1: Justement le fait d'être allergique ou intolérant. Est-ce que vous pouvez nous dire quelle est la différence entre l'allergie et l'intolérance au gluten ?
2: Pour des personnes qui sont intolérantes, elles peuvent se permettre de manger de temps en temps un petit peu de gluten pour des repas de fête ou quoi. Mais en général, il faut éviter. Pour des personnes qui ont la maladie cœliaque, ça devient vraiment beaucoup plus grave. Elles ne peuvent pas avoir une trace de gluten dans leur alimentation, et cela à vie.
1: Et donc, il faut rappeler que la maladie cœliaque, c'est justement l'allergie au gluten, et que c'est reconnu par la sécurité sociale en France.
2: Absolument. Et nous avons beaucoup de personnes qui viennent prendre des produits sans gluten, des baguettes sans gluten, des céréales, des pâtes sans gluten, sur lesquelles vous trouvez une vignette qu'elles peuvent mettre sur un papier pour être remboursées par la sécurité sociale.
1: Et alors justement, quand on a cette maladie ou que l'on est intolérant au gluten, quels sont les moyens donc de compenser ?
2: On trouve en fait beaucoup d'autres céréales. Il y a le riz, il y a le maïs, il y a le quinoa dont on a parlé dans une autre émission, il y a le sarrasin, il y a l'amarante, et donc on peut faire énormément de choses à partir de ces céréales qui sont tombées un petit peu dans l'oubli. C'est qu'ici, nous donnons des cours de cuisine à des personnes pour montrer comment on peut faire un pain sans gluten à partir des fécules de pommes de terre, du maïs, du sarrasin, du riz, et on peut faire des choses délicieuses.
1: Et il existe même du pain sans gluten.
2: Absolument, nous vendons des pains sans gluten tout prêts, mais on peut aussi fabriquer son propre pain sans gluten qui lèvera un petit peu moins, mais ça c'est des petites choses à savoir.
1: Et aujourd'hui, quand quelqu'un vient vous voir, vous arrivez à identifier si c'est une allergie ou une intolérance au gluten ?
2: Quand quelqu'un a vraiment des brûlures très graves, à ce moment-là, il est très important d'aller dans un hôpital et de faire une analyse, en général au niveau des gamma-globulines, pour voir s'il s'agit vraiment de la maladie cœliaque. Je pense que ça, c'est un médecin qui doit le constater.
1: Oui.
2: Et l'intolérance, en général, ne donne pas ses résultats c'est quelque chose plutôt expérimental. On se rend compte qu'on ne le supporte pas, qu'on ne digère pas, qu'on est ballonné, qu'on a des brûlures, mais même aucune analyse va montrer, démontrer vraiment un problème d'allergie au gluten.
1: Et dans ce cas, vous préconisez de faire un essai sans gluten pendant quelques semaines ?
2: En général, c'est bien de faire un essai sans gluten pendant au moins un mois.
1: Un mois.
2: Si les symptômes s'arrêtent, ça veut dire qu'on peut réfléchir dans ce sens. Si les symptômes ne s'arrêtent pas du tout, tout en ayant supprimé, il se peut que les intolérances se trouvent à un autre niveau. Parce qu'il y a d'autres familles, par exemple les produits laitiers, le soja, qui peuvent aussi créer ces ballonnements et ces inconforts au point de vue digestif.
1: Marek Béranger, merci pour toutes ces indications, pour toutes vos réponses. On se retrouve bientôt pour une prochaine chronique. À bientôt, au revoir.
2: Avec plaisir.
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2: Jacques Sauvagna, merci de nous rejoindre une nouvelle fois à ce micro. Bonjour.
3: Bonjour.
2: Vous êtes scientifique, chercheur, professeur en sciences et foi. Vous nous accompagnez régulièrement autour des sujets, notamment liés aux origines de notre monde. Lors d'émissions précédentes, vous vous êtes arrêté sur notamment la théorie de l'évolution qui tente d'expliquer l'origine de notre monde, entre autres. Alors, comment est-ce que vous percevez, vous, en tant que scientifique vous-même, les conclusions de cette théorie de l'évolution ?
3: Alors, certaines des conclusions sont intéressantes, mais malheureusement, il y a eu des conclusions abusives qui ont été faites par certains évolutionnistes, déjà du temps de Darwin. Son ami Thomas Huxley, par exemple, avait tiré la conclusion que grâce à cette théorie, on pouvait justifier une attitude athée, une attitude qui s'oppose à la religion.
2: Donc finalement, ça a devenu une sorte d'idéologie ?
3: Oui, alors à ce moment-là, oui, c'est une déformation d'une théorie scientifique. On sort du domaine de la science. De même, Ernst Haeckel, l'apôtre, qui se disait l'apôtre du darwinisme en Allemagne, lui aussi avait cette même façon de faire, des discours anti-religieux, anti-cléricaux, assez violents. Et Darwin, d'ailleurs, à ces deux-là, leur avait conseillé de modérer leur façon de faire, parce que lui-même n'était pas du tout de ce type-là.
2: Ça veut dire que finalement, les disciples de Darwin ont fait dire à Darwin ce qu'il n'a pas forcément dit ?
3: Oui, exactement, exactement. Francis Galton, un cousin de Darwin, a lui tiré de cette théorie quelque chose que Darwin n'avait pas pensé, c'est l'eugénique, c'est-à-dire tout le processus qui permettrait de faire une sélection de l'espèce humaine pour l'améliorer. Entre l'eugénique et l'eugénisme, c'est-à-dire la sélection des individus plus ou moins forcés, vous voyez la limite. Bien plus tard, au XXe siècle, lorsque on a fêté le centenaire de Darwin, de la publication de son livre en 1959, Julian Huxley, le petit-fils de Thomas Huxley, que j'ai cité tout à l'heure, a fait un discours tout à fait étonnant. Et il a dit ceci dans son discours: dans le système de la pensée évolutionniste, il n'y a plus de besoin et de place pour le surnaturel. L'homme évolutionniste ne peut plus, dans sa solitude, se réfugier dans les bras de l'image d'un père divinisé qu'il a lui-même créé, ni échapper à la responsabilité de prendre des décisions en s'abritant sous le parapluie de l'autorité divine, ni se dispenser de la lourde tâche d'affronter ses problèmes et de planifier son avenir en se reposant sur la volonté d'une providence omnisciente, mais malheureusement impénétrable. Donc vous voyez, c'est un discours qui montre bien que grâce à l'avancée de cette théorie, on a cette façon triomphaliste de dire, voilà, on n'a plus besoin de Dieu, l'homme est capable de se débrouiller tout seul.
2: Alors que finalement, cette théorie est loin d'avoir fait ses preuves.
3: Disons qu'elle est loin d'être parvenue à expliquer ce qu'elle aurait voulu expliquer. Il y a des explications qu'elle a apportées, mais elle n'est pas arrivée jusqu'au bout. Il y a encore des failles. Et donc, vous avez maintenant des évolutionnistes, ultra-évolutionnistes, comme Richard Dawkins, que j'ai déjà mentionné, qui dit ceci: c'est grâce à Darwin que l'athéisme a pu être une solution satisfaisante pour l'intellect, par exemple. Un autre, Daniel Dennett, qui est plus un philosophe qu'un scientifique, il a écrit ceci: le Dieu bienveillant qui a façonné avec amour chacun de nous, ce Dieu-là est, comme le Père Noël, un mythe de l'enfance auquel un adulte sain, sans illusion, ne pourrait croire littéralement. Ce Dieu-là doit être abandonné purement et simplement. Donc, vous voyez, ce sont des réactions extrêmement dures et qui, donc, se font les partisans, les militants de l'athéisme. Alors, ceci, chacun a le droit de penser ce qu'il veut, mais employer une théorie scientifique pour le faire, ça n'est pas normal. C'est sortir du domaine scientifique. Une théorie scientifique ne parle pas de Dieu. On ne peut pas dire « Dieu existe, Dieu n'existe pas ». Et ça, c'est un abus. Heureusement, un certain nombre d'évolutionnistes bien connus n'ont pas pris ce chemin, et certains admettent qu'effectivement, on peut penser à quelqu'un, une intelligence supérieure, qui a pu intervenir dans ce processus, peut-être, sans l'affirmer non plus. Mais quand ils disent ça, ils se rendent bien compte qu'ils ne parlent plus en scientifique.
2: Jacques Sauvagna, merci pour votre intervention à ce micro. Donc, on se rend bien compte que la question liée aux origines reste complètement ouverte. Et donc, on se retrouvera sans doute pour une prochaine chronique à nouveau autour de ce sujet. Merci beaucoup. Au revoir.
3: Au revoir.
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0: amis de la musique en général et du jazz en particulier, bonjour.
1: Je vous propose aujourd'hui quelques musiques qui ont connu leur heure de gloire. Il existe de nombreux films qui empruntent des musiques déjà composées et déjà célèbres. Et les musiciens de jazz ont souvent été récupérés par le cinéma, pas que par Woody Allen. Aujourd'hui, nous nous limiterons aux musiques écrites pour un film. Remontons au temps de mon enfance et au temps des vacances de Monsieur Hulot, par exemple, avec Jacques Tati en 1956, et sur une musique d'Alain Romance, qui a vécu de 1905 à 1988.

En 1961, c'est Moon River d'Henri Mancini qui obtenait un grand succès pour le film Diamant sur canapé, dont le titre anglais est Breakfast at Tiffany's. C'est un film de Black Edwards adapté du roman de Truman Capote avec Audrey Hepburn.

En 1963, et dans un genre bien différent, c'est Jerry Lewis qui jouait le rôle d'une secrétaire dans la scène devenue célèbre de La Machine à écrire avec l'orchestre de Count Basie. C'est une musique qui avait été composée en 1950 par Leroy Anderson et créée par le Boston Pops Orchestra. L'intérêt de cette séquence est surtout visuel, mais j'en ai quand même gardé 2 minutes de musique.

Puis, en 1971, Robert Mulligan nous propose Summer 42, un été 42, avec une superbe musique de Michel Legrand.

Enfin, pour achever cette émission consacrée aux musiques récupérées par les cinéastes, voici les Sax Brothers qui interprètent une musique de Vladimir Kosma pour un film de Yves Robert en 1977. Nous irons tous au paradis. Merci à Jérôme, à la semaine prochaine.

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Chers amis discophiles, bonjour. Je vous promettais la semaine dernière un petit voyage dans la RDA. C'est pas vraiment un voyage de folle gaieté, mais il y avait des orchestres, des musiciens, des preneurs de son qui donnent le vertige quand on écoute le résultat aujourd'hui. Alors il y a un exemple qui est souvent cité, c'est celui de Klaus Truben qui enregistrait pour EMI Electrola, donc une joint venture enregistrant RDA. On cite souvent et en premier l'anthologie Strauss dirigée par Rudolf Kempe qui est une merveille. Mais j'ai réécouté les poèmes symphoniques de Liszt dirigés par Kurt Mazur à le Gewandhaus de Leipzig. Et franchement, l'acoustique est formidable. Les interprètes sont engagés comme jamais. Mazur, c'est un très bon chef, parfois un peu solennel, un peu plan-plan. Mais là, il y a un engagement et puis un orchestre d'une beauté, d'une noirceur en même temps. C'est prodigieusement mis en scène, je parle au point de vue sonore, par Klaus Truben. Je vous l'assure, cette intégrale des poèmes symphoniques de Liszt par Mazur. Aujourd'hui, je vais vous proposer d'écouter Ce qu'on entend sur la montagne, Tasso, Lamento et Trionfo, et Orphée. Trois poèmes symphoniques de Franz Liszt, l'orchestre du Gewandhaus de Leipzig, Kurt Mazur, un disque EMI Electrola.

0: venons d'écouter de Franz Liszt trois poèmes symphoniques, ce qu'on entend sur la montagne, Tasso, Lamento et Trienfo, et Orphée, l'orchestre du Gewandhaus de Leipzig, dirigé par Kurt Masur, un disque Emi Electrola. Politiquement, c'est une chose, mais on faisait quand même une sacrée musique dans la RDA de ces années-là. Je pense aussi aux enregistrements de Kurt Sonderling, ou donc les enregistrements de Rudolf Kempe. J'espère que vous aurez eu plaisir à redécouvrir cette intégrale liste que je vous engage à écouter, à réécouter. Et je vous dis à la semaine prochaine.
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5: Je vais vous lire un extrait de Fou de rue, Duel au vieux port, de Michel Lédier aux éditions Hachette. Alerte rouge. Au repas du soir, à l'Institut Riffler, le calme règne. Gabriel, les technos et

0: trouver s'envole. Malheur ! Afin d'éviter la casse, Tech se jette à l'horizontale sur une table. Sans quitter les verres des yeux, le casier maintenu sur son ventre, il effectue une glissade sur le dos. Comme par magie, les verres retombent un à un dans leur logement. Par la porte vitrée du réfectoire, Chrono a assisté au sauvetage. Il en reste bouche bée. Ils sont vraiment doués, pense-t-il en ouvrant la porte. Sans doute devrait-il les gronder, mais il s'abstient de tout commentaire. « Vous avez débarrassé les tables ?» demande-t-il l'air de rien. Les quatre garçons sortent du réfectoire sous son nez. « Oui, monsieur, » dit Gabriel. « Tout est nickel, renchérit Tag. Tout beau, » ajoutait. « Tout propre, » conclut nous. Plus tard ce soir-là, une fois la nuit tombée, les garçons commentent leurs exploits dans leur dortoir du deuxième étage. Le coup des verres, Dino, c'était carrément géant. On remet ça demain, les gars. Demain, vous ne serez pas là, répond Gabriel. Vos parents vont venir vous chercher. Tu parles. Je te parie qu'ils ne viendront pas, dit Tech. Ça ne sera que le quatrième dimanche d'affilée qu'on passe ici. Tag est allongé sur son lit. Il joue avec son ballon. La discussion ne le concerne pas. Gabriel, lui, a une pensée pour les siens. Moi, mes parents, je les vois que pendant les vacances. Et encore pas toutes. Ma mère en Afrique, mon père en Asie. Difficile de faire plus compliqué. Soudain, Tag se redresse. Ma mère est loin, mes parents nous oublient. Arrêtez de pleurnicher, les gars. Vous voulez que je vous dise? Moi, je me débrouille très bien tout seul. Je vous ai lu un extrait de Foot de rue, Duel au vieux port de Michel Lédier aux éditions Hachette.
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2: Aujourd'hui, Pensée des morts d'Alphonse de Lamartine et de Franz Liszt. Amis de la radio, bonjour. Ce que dit une œuvre littéraire peut émouvoir la sensibilité d'un compositeur de musique au point de le décider à s'en emparer. On l'a observé dans les émissions précédentes. Quand advient cette appropriation, le musicien ne la dissimule pas. Le plus souvent d'ailleurs, il conserve le titre de l'œuvre de laquelle il puise l'idée de sa composition pour la restituer en usant des moyens d'expression dont il dispose. Car le langage de la littérature ne s'identifie pas à celui de la musique, on le sait d'évidence. Il faut pouvoir dire, par des notes et des rythmes, ce que l'écrivain exprime par des mots. Ces mots, il les écrit, certes, mais il pourrait les proférer lui-même à l'attention d'un auditoire. Par contraste, la contrainte pèse sur le musicien de recourir à l'extériorité de l'instrument. L'interprète chanterait le texte écrit par le poète que la difficulté reste la même car, dans la musique, la voix devient elle-même instrument. Tout se passe comme si l'unité qui se produit spontanément et comme naturellement entre l'œuvre et l'écrivain, au moins le temps de la création, ne pouvait surgir chez le compositeur qu'en assignant à ses artefacts que sont les instruments la tâche de se substituer à lui pour le développement de son discours. Si le compositeur fait courir à l'œuvre littéraire le risque de la déformation, voire de la trahison, les interprètes exposent d'eux-mêmes la signification de la composition musicale au risque d'une altération. Aujourd'hui, c'est la première de ces éventualités qui nous concernera. Un poème nous retiendra que nous verrons supporter deux traitements musicaux de registres bien différents et avec un inégal bonheur. Pensée des morts en est le titre, l'auteur Alphonse de Lamartine. Le compositeur Franz Liszt a converti l'œuvre en méditation musicale pour piano. Le poète, chanteur et compositeur Georges Brassens, une chanson. Une mélodie, dirait-on, si l'on se trouvait sur le terrain de la musique savante. Attardons-nous d'abord un moment sur ces deux éminentes figures du romantisme du XIXe siècle que furent Lamartine et Liszt. J'ignore si le poète a appris que Liszt avait su saisir l'esprit de ses textes au point d'en nourrir quelques-unes de ses compositions, mais eût-il pu s'en étonner vraiment ? L'homme de lettres et le musicien, après tout, adhéraient à des principes communs, qu'ils mettaient en œuvre chacun dans son art propre, et que l'on peut énoncer comme suit. D'abord, l'expression sans retenue de leur subjectivité, le projet surtout, de favoriser l'unité du moi et du monde, et aussi bien de l'ici et de l'ailleurs. L'ailleurs se teint-il par-delà le visible. L'unité du réel et du rêve, enfin. Lamartine et Liszt se fussent-ils rencontrés qu'ils se seraient accordés sur bien des points, au moins pour ce qui concerne les réquisites de la création artistique de leur époque et la nécessité d'une foi religieuse ardente.

Pater Noster, une courte pièce pour piano, extraite des harmonies poétiques et religieuses de Franz Liszt, répertoriée au numéro 173 du catalogue Humphrey Searle. L'exécutant était Pascal Amoyel. Le recueil des harmonies poétiques et religieuses de Liszt rassemble 10 pièces pour piano. 4 d'entre elles affichent le titre de 4 poèmes de Lamartine, pièce d'un recueil de même titre que celui de Liszt, comportant 47 textes répartis en 4 livres et ayant fait l'objet de 5 éditions entre 1830 et 1832, soit une vingtaine d'années auparavant. Pensée des morts est l'un des 4 retenus par Liszt. Les harmonies poétiques et religieuses de Lamartine, cette fois, dont l'écriture s'étale sur 5 ans, font se succéder des harmonies joyeuses et des harmonies douloureuses. Ces variations de tonalité correspondent aux événements qui ont marqué la vie du poète entre 1820 et 1830. Commencé à Florence sous le signe d'une pieuse allégresse, alors que le poète venait de s'y installer comme secrétaire d'ambassade, une angoisse de nature métaphysique ne tarde pas à leur donner une allure plus tourmentée. Et puis, le poète approche de la quarantaine. Il se désole du vieillissement. Surtout, il s'effraie de la mort de ceux qui lui sont chers et qu'il semble pressentir. De fait, sa mère meurt en 1829. C'est un décès de plus qui affecte grandement Lamartine et renforce son sentiment de solitude, de dépeuplement, dirons-nous, pour rester fidèle à un vers bien connu de l'isolement, poème d'ouverture de ses méditations poétiques parues en 1820. Je rappelle ce vers, s'il est besoin, je cite « Un seul être vous manque et tout est dépeuplé ». En 1829, toutefois, c'est le 6e deuil qui frappe Lamartine depuis 1816, dont celui d'un fils âgé d'à peine 9 mois, de 2 sœurs et de Julie Charles, dont il était passionnément amoureux. On ne s'étonnera pas alors que l'une des harmonies douloureuses du recueil de 1830 s'intitule « Pensée des morts ». Franz Liszt aura été sensible à ce poème, on l'a dit, mais plus près de nous, Georges Brassens en a retenu 6 strophes pour en faire une chanson. Écoutons ces strophes des Pensées des morts d'Alphonse de Lamartine, poème qui ouvre le 2e livre de ses harmonies poétiques et religieuses.

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Georges Brassens pour le chant et la guitare d'accompagnement, Barthélémy Rosso pour la seconde guitare et Pierre Nicolas à la contrebasse. Musique sobre, qui ne dégrade jamais le texte, voix chaude et diction nette de Brassens, c'est une bien belle pièce. Néanmoins, le texte de Lamartine, quoique superbement mis en valeur par Brassens, a subi là une amputation considérable, pas moins de 24 strophes. Car le poème « Pensée des morts, des harmonies poétiques et religieuses » ne compte pas moins de 19 dizains, soit 19 strophes formées de deux groupes de 5 vers sur 4 rimes, et 11 quatrains. Une lecture attentive laisse apercevoir que Brassens a supprimé quasiment toutes les références religieuses du poème. Les mots « Dieu » et « Providence » n'apparaissent qu'une seule fois dans la chanson, alors que « Pensée des morts » se donne au lecteur comme une prière chrétienne. Brassens n'aura retenu que les caractéristiques d'un triste paysage d'automne et une description fine de ce que l'on pourrait nommer « paysage du cœur », dévasté par des deuils successifs, aux prises avec la nostalgie et le sentiment d'abandon. Dans l'ensemble de son œuvre, Brassens n'a cessé d'évoquer Dieu, il l'a même parfois invoqué. Il se disait néanmoins athée. On ne saurait donc s'étonner du tri opéré par ses soins. Cette réduction, nécessaire à un enregistrement sur disque, et louable aussi en ce qu'elle offre à l'auditeur de reconnaître sa propre expérience du deuil et du vide qui suit la mort d'un proche, modifie pourtant la signification de l'œuvre de Lamartine. C'est pourquoi je me propose d'en faire lecture, avant de laisser place à la composition pour piano de Franz Liszt, qui, lui, a conservé la dimension éminemment religieuse de l'harmonie de Lamartine, sans occulter son versant poétique, reliant, pour les tenir ensemble, la nature, l'âme et Dieu.

Pensée des morts. Voilà les feuilles sans sève qui tombent sur le gazon. Voilà le vent qui s'élève et gémit dans le vallon. Voilà les rentes hirondelles qui rasent du bout de l'aile l'eau dormante des marais. Voilà l'enfant des chaumières qui glane sur les bruyères le bois tombé des forêts. L'onde n'a plus le murmure dont elle enchantait les bois. Sous des rameaux sans verdure, les oiseaux n'ont plus de voix. Le soir est près de l'aurore, l'astre à peine vient d'éclore qu'il va terminer son tour. Il jette par intervalle une heure de clarté pâle qu'on appelle encore un jour. L'aube n'a plus de zéphyr sous ses nuages dorés. La pourpre du soir expire sur les flots décolorés. La mer solitaire et vide n'est plus qu'un désert aride où l'œil cherche en vain les skiffs. Et sur la grève plus sourde, la vague orageuse et lourde n'a qu'un murmure plaintif. La brebis sur les collines ne trouve plus le gazon. Son agneau laisse aux épines les débris de sa toison. La flûte aux accords champêtres ne réjouit plus les hêtres des airs de joie ou d'amour. Toute herbe au champ est glanée. Ainsi finit une année, ainsi finissent nos jours. C'est la saison où tout tombe. Au coup redoublé des vents. Un vent qui vient de la tombe moissonne aussi les vivants. Ils tombent alors par mille, comme la plume inutile que l'aigle abandonne aux airs, lorsque des plumes nouvelles viennent réchauffer ses ailes à l'approche des hivers. C'est alors que ma paupière vous vit pâlir et mourir, tendre fruit qu'à la lumière Dieu n'a pas laissé mûrir. Quoique jeune sur la terre, je suis déjà solitaire parmi ceux de ma saison, et quand je dis en moi-même « Où sont ceux que ton cœur aime ?» je regarde le gazon. Leur tombe est sur la colline, mon pied la sait. La voilà, mais leur essence divine, mais eux, Seigneur, sont-ils là ? Jusqu'à l'Indien rivage, le ramier porte un message qu'il rapporte à nos climats. La voile passe et repasse, mais de son étroit espace, leur âme ne revient pas. Ah, quand les vents de l'automne sifflent dans les rameaux morts, quand le brin d'herbe frissonne, quand le pin rend ses accords, quand la cloche des ténèbres balance ses glas funèbres, la nuit, à travers les bois, à chaque vent qui s'élève, à chaque flot sur la grève, je dis, n'es-tu pas leur voix ? Du moins, si leur voix si pure est trop vague pour nos sens, leur âme en secret murmure de plus intimes accents. Au fond des cœurs qui sommeillent, leurs souvenirs qui s'éveillent se pressent de tous côtés, comme d'arides feuillages que rapportent les orages au tronc qui les a portés. C'est une mère ravie à ses enfants dispersés, qui leur tend de l'autre vie ses bras qui les ont bercés. Des baisers sont sur sa bouche, sur ce sein qui fut leur couche, son cœur les rappelle à soi. Des pleurs voilent son sourire, et son regard semble dire « Vous aime-t-on comme moi ?» C'est une jeune fiancée qui, le front ceint du bandeau, n'emporta qu'une pensée de sa jeunesse au tombeau. Triste, hélas, dans le ciel même, pour revoir celui qu'elle aime, elle revient sur ses pas et lui dit « Ma tombe est verte, et sur cette terre déserte, qu'attends-tu ? Je n'y suis pas. » C'est un ami de l'enfance qu'au jour sombre du malheur nous prêta la Providence pour appuyer notre cœur. Il n'est plus. Notre âme est veuve. Il nous suit dans notre épreuve et nous dit avec pitié, « Ami, si ton âme est pleine de ta joie ou de ta peine qui portera la moitié, c'est l'ombre pâle d'un père qui mourut en nous nommant. C'est une sœur, c'est un frère qui nous devance un moment. Sous notre heureuse demeure, avec celui qui les pleure, hélas, il dormait hier. Et notre cœur doute encore que le ver déjà dévore cette chair de notre chair. » L'enfant dont la mort cruelle vient de vider le berceau, qui tomba de la mamelle au lit glacé du tombeau, tous ceux enfants dont la vie un jour ou l'autre ravie emporte une part de nous, murmurent sous la poussière. Vous qui voyez la lumière, vous souvenez-vous de nous ? Ah, vous pleurez le bonheur suprême, manne chérie de quiconque a des pleurs. Vous oubliez, c'est s'oublier soi-même. N'êtes-vous pas un débris de nos cœurs ? En avançant dans notre obscur voyage,
Du doux passé, l'horizon est plus beau. En deux moitiés, notre âme se partage et la meilleure appartient au tombeau. Dieu du pardon, leur Dieu, Dieu de leur père, toi que leur bouche a si souvent nommé, entends pour eux les larmes de leurs frères, prions pour eux, nous qu'ils ont tant aimés. Ils t'ont prié pendant leur courte vie, ils ont souri quand tu les as frappés, ils ont crié que ta main soit bénie, Dieu, tout espoir, les aurais-tu trompés? Et cependant, pourquoi ce long silence? Nous aurait-ils oublié sans retour? N'aiment-ils plus? Ah, ce doute t'offense, et toi, mon Dieu, n'es-tu pas tout amour? Mais s'ils parlaient à l'ami qui les pleure, s'ils nous disaient comment ils sont heureux, de tes desseins nous devancerions l'heure, avant ton jour nous volerions vers eux. Où vivent-ils? Quel astre à leurs paupières répand un jour plus durable et plus doux? Vont-ils peupler ces îles de lumière? Où planent-ils entre le ciel et nous? Sont-ils noyés dans l'éternelle flamme? Ont-ils perdu ces doux noms d'ici-bas, ces noms de sœurs et d'amantes et de femmes? À ces appels ne répondront-ils pas? Non, non, mon Dieu, si la céleste gloire leur eût ravi tout souvenir humain, tu nous aurais enlevé leur mémoire. Nos pleurs sur eux couleraient-ils en vain? Ah, dans ton sein que leur âme se noie, mais garde-nous nos places dans leur cœur. Eux qui jadis ont goûté notre joie, pouvons-nous être heureux sans leur bonheur? Étends sur eux la main de ta clémence, ils ont péché, mais le ciel est un don. Ils ont souffert, c'est une autre innocence. Ils ont aimé, c'est le sceau du pardon. Ils furent ce que nous sommes, poussière, jouée du vent, fragiles comme des hommes, faibles comme le néant. Si leurs pieds souvent glissèrent, si leurs lèvres transgressèrent quelques lettres de ta loi, ô Père, ô Juge suprême, ah, ne les vois pas eux-mêmes, ne regarde en eux que toi. Si tu scrutes la poussière, elle s'enfuit à ta voix. Si tu touches la lumière, elle ternira tes doigts. Si ton œil divin les sonde, les colonnes de ce monde et des cieux chancelleront. Si tu dis à l'innocence, monte et plaide en ma présence, tes vertus se voileront. Mais toi, Seigneur, tu possèdes ta propre immortalité. Tout le bonheur que tu cèdes accroît ta félicité. Tu dis au soleil d'éclore, et le jour ruisselle encore. Tu dis au temps d'enfanter, et l'éternité docile, jetant les siècles par mille, les répand sans les compter. Les mondes que tu répares devant toi vont rajeunir, et jamais tu ne sépares le passé de l'avenir. Tu vis, et tu vis, les âges, inégaux pour tes ouvrages, sont tous égaux sous ta main. Et jamais ta voix ne nomme, hélas, ces trois mots de l'homme, hier, aujourd'hui, demain. Ô Père de la nature, source, abîme de tout bien, rien à toi ne se mesure, ah, ne te mesure à rien, mais, ô divine clémence, mets ton poids dans la balance, si tu pèses le néant. Triomphe, ô vertu suprême, en te contemplant toi-même, triomphe, en nous pardonnant.

Pascal Amoyal au piano pour les Pensées des morts de Franz Liszt, elle-même issue des Pensées des morts d'Alphonse de Lamartine. Dans un lento assai d'abord, le déclamatoire s'associe au psalmodique. Les harmonies restent sèches, sans développement. C'est que Liszt soulignait que l'interprète doit viser, je cite, « un profond sentiment d'ennui ». L'angoisse surgit de cette instabilité harmonique, puis du martèlement sur le clavier. Enfin, c'est le retour d'un ton psalmodique soutenant la nostalgie du début.

0: Quelques mesures d'un cantique d'amour, le nocturne qui clôt le cycle des harmonies poétiques et religieuses S-173 de Franz Liszt. C'était tout à l'heure, avant la lecture des Pensées des morts, les premières mesures de l'invocation qui ouvre le cycle. Pascal Amoyel était une fois encore au piano. On meurt beaucoup dans la poésie de Lamartine. Les êtres humains, les paysages, les objets même. Tout se donne comme voué à la mort. Tout pâlit, s'essouffle, se ralentit. On pourrait presque dire « se dilue ». Tout prend peu à peu congé des vivants, c'est-à-dire ceux qui ne partiront qu'un peu plus tard. Cependant, qu'un être humain se retire et il laisse un vide. Ce vide n'est pas un rien toutefois. C'est l'être même de qui est parti, mais pour ainsi dire en creux, saisi dans son absence même, et en cela, présent au souvenir, habillé du regret. La place qu'occupait le défunt, ici, là, reste toujours bien visible, elle est vacante, simplement. C'est ce que découvre Lamartine chaque fois qu'un deuil le frappe. D'où ce voisinage dans ses Pensées des morts du monde des défunts et du monde des vivants, presque les mêmes. Seuls les distinguent ce qu'on pourrait appeler une présence absente. Là, chez les vivants, comme là-bas, chez les morts. Les morts pensent aux vivants et leur parlent, les appellent même parfois. Les vivants pensent aux morts et, dans leur solitude, les regrettent. Franz Liszt, toute sa vie écartelée entre les attraits de la belle société européenne et les rigueurs de la vie cléricale, fut le musicien qui aura compris ce mutuel appel des âmes des deux mondes. Amis de la radio, au revoir.
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2: Amis auditeurs, parents et grands-parents, bienvenue. Vous cherchez des idées de cadeaux à offrir à des jeunes enfants ? Le livre d'aujourd'hui va vous intéresser. Il s'agit d'un album illustré, édité par BLF, qui s'intitule « La très bonne idée de Dieu ». Ce très joli livre commence par expliquer pourquoi nous sommes tous différents. Comme la Bible le dit, lors de la création du monde, Dieu a voulu créer des humains qui aient chacun leur personnalité, leur caractère, et qui soient aussi différents physiquement. Les enfants sont ainsi sensibilisés à la différence. Différence de langue, de culture, de couleur de peau. Nous sommes tous très différents, mais nous avons également beaucoup de points communs, car nous sommes tous créés à l'image de Dieu. Puis, dans un langage très simple, l'impact du péché est évoqué. La méchanceté des hommes les empêche de s'aimer les uns les autres. Finalement, nous avons tous besoin du pardon de Dieu. Et Jésus est venu sur terre pour établir l'amour et nous montrer comment le vivre. Cette histoire est vraiment écrite à portée d'enfant. Elle pourra les toucher et permettre de combattre le racisme

0: administratif, ça se passe comment ?
1: Toujours on est dans cet appel à don à la population. Si je dois vous donner un ordre d'exemple, on avait besoin récemment d'une imprimante. On a fait appel à l'association Web Solidarité, qui est implantée sur Belleville, qui nous a offert cette imprimante. Donc on est toujours dans cet appel à don à la population, que ça soit sur du matériel informatique, sur de la papeterie aussi. On a besoin de papier, on a besoin d'enveloppes, on a besoin de feuilles, on a besoin toujours de stylos. Une association a toujours des besoins, et donc n'hésitez pas à nous contacter. Si vous avez des choses à donner, n'hésitez pas.
0: J'ai cité un numéro de téléphone tout à l'heure, c'est même Gisèle qui l'a donné, ce numéro de téléphone, 07 65 19 88 55, à Nîmes Street. Donc on peut vous contacter, je rappelle le numéro de téléphone, 07 65 19 88 55. Ça c'est pour tous les renseignements, ou pour les propositions de bénévolat, ou les propositions de dons, même des petits dons, que ce soit des petits dons financiers, mais aussi du papier, des enveloppes, des stylos, enfin des choses dont, qui nous embarrassent des fois, on ne sait pas quoi en faire, mais une association peut en avoir besoin, au moins pour l'administratif. On rappelle votre adresse, 27 allée Henri Vaussard, on dit que c'est à Belleville, un numéro de téléphone, 07 65 19 88 55. Merci à Stéphanie Vincent qui nous organise tous ces rendez-vous. Merci à Jérôme Aubin au son, à Sarah Rodriguez au montage. Merci à vous, Mokhtar Ndiaye, pour cette association Anime Castrite.
1: Merci à vous.
0: Rendez-vous le 29 août. À quel endroit déjà ?
1: Au gymnase du Saint-Paulin.
0: On y sera.
1: Merci.
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0: Une exposition en Pays d'Auge à Beaumont jusqu'en avril. La main et l'outil renaissance de l'église Saint-Sauveur. Exposition en extérieur, place de Verdun. Beaumont en Auge conserve la trace d'un prieuré de 1060 et d'une école royale militaire. Avec simplicité, l'exposition estivale en plein air est une découverte continue de l'église nouvellement restaurée. Par cette exposition ouverte à tous, souffle la renaissance d'un patrimoine qui demeure. L'exposition « La main et l'outil » propose une déambulation artistique rendant hommage au savoir-faire, à la matière et à la transmission. C'est jusqu'au mois d'octobre à Beaumont, en Pays d'Auge.

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1: Je vous propose un allegro de sonate, une sonate de Beethoven avec Renaud Capuçon au violon, Franck Braley au piano. C'est le mouvement numéro 3 de la sonate en La majeure de Beethoven, sonate opus 30, numéro 1.

0: C'était le troisième mouvement de la sonate numéro 6 en La majeur, opus 30 numéro 1 de Ludwig van Beethoven, avec Renaud Capuçon au violon et Franck Bralet au piano.
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0: J'aime à présenter la musique de Haydn, ce compositeur pour qui le soleil était quotidien. On retrouve sous sa plume ici, dans un concerto en sol majeur, tous les rayons salvateurs. Avec un vivace assai, puis adagio ma non troppo, puis rondo presto, nous avons ici le second concerto composé pour le roi Ferdinand IV de

0: C'était le concerto numéro 2 en sol majeur, composé pour le roi Ferdinand IV de Naples, sous la plume de Joseph Haydn.
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1: Le rendez-vous est pris à présent avec un très beau lied de Schubert, transcrit pour le piano par Franz Liszt, La fille du pêcheur.

0: C'était du Schubert, revu, transcrit par Franz Liszt. Frédéric Kyo était au piano et la partition s'intitulait La fille du pêcheur.
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0: Ils sont au moins 20 flûtistes sur la scène pour interpréter cette valse des fleurs de Tchaïkovski. C'était l'ensemble de flûtes de Taipei.
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2: Cette semaine, je vous propose de rester encore à Bruxelles, au cœur de Bruxelles, à deux pas de la Commission européenne. Je vous propose de découvrir le Bureau européen de l'environnement avec Faustine Bas-de-Fossé, qui est directrice pour la nature, la santé et l'environnement. Bonjour Faustine.
3: Bonjour.
2: Alors une émission dense avec toi, hein, parce que vraiment on est ici, on est au cœur des institutions, au cœur du combat à mener. Avec ce Bureau européen de l'environnement, tu peux nous expliquer ce que c'est en deux mots ?
3: Alors le Bureau européen de l'environnement, c'est la plus grande et certainement vieille aussi fédération d'organisations environnementales. Donc on a des membres dans plusieurs pays de l'Union européenne. En tout, on en a 196 membres dans l'Union européenne, sur le continent européen et même en Afrique d'ailleurs. Et on est une organisation qui fait ce qu'on appelle du plaidoyer, c'est-à-dire on fait, alors ça c'est un gros mot hein, maintenant aujourd'hui, mais du lobbying, mais pour l'intérêt général, pour la nature, pour l'environnement, pour la santé.
2: Vous êtes quand même un petit justement face aux autres lobbyistes. Hein. On croit parfois que les écolos ont une grande place en Europe, mais vous êtes avec des moyens bien inférieurs à ces lobbies qu'on a vu avec le Lobby Tour, avec Laura, bien en dessous des lobbies qui eux ont derrière beaucoup d'argent.
3: Tout à fait, un peu David contre Goliath. On est la plus grande, mais on reste très petit face aux intérêts privés qui sont fortement représentés ici autour des institutions européennes.
2: Alors vous, ces 180 organisations que vous représentez, c'est quel type d'organisation ? Par exemple en France, qui est membre de...
3: La plus connue en France, c'est France Nature Environnement, par exemple. Après, il y en a des plus petites. Mais voilà, France Nature Environnement, c'est un de nos plus vieux membres aussi du EEB.
2: Okay. Alors toi, ton rôle ici, quel est-il ?
3: Alors, mon rôle, c'est directrice, donc c'est un très beau nom, santé, nature, environnement, mais en gros, je chapeaute un peu les travaux de mes collègues autour de différentes politiques qui sont liées à la santé, à la nature, à l'environnement, donc par exemple, tout ce qui est biodiversité. Donc toutes les lois européennes relatives à la biodiversité, ou bien encore produits chimiques, ou bien agriculture, donc la fameuse ou peut-être pas fameuse politique agricole commune.
2: Quand les lois arrivent ici, elles font après l'affaire de consensus, d'amendement de la part des députés européens, et vous essayez de voir ce qui est mauvais pour l'environnement, et vous essayez de dire aux députés, attention, danger, il y a ça derrière, c'est ça votre rôle ?
3: Oui, mais déjà, alors effectivement, la Commission européenne n'a pas le pouvoir n'est pas un législateur, mais elle a quand même le pouvoir de proposer. Donc c'est elle qui propose les lois, qui les met à l'ordre du jour, qui les met sur la table, et ensuite ce sont les parlementaires européens et les ministres qui trouvent un accord entre eux. Et donc nous, on essaye d'influencer déjà au stade de la Commission, au stade de la proposition de loi, afin de s'assurer que ce que la Commission propose soit en phase avec l'urgence climatique, avec ce que nous disent les scientifiques et ce que crient les scientifiques depuis maintenant de nombreuses années sur la nécessité de changer de système, que ce soit alimentaire ou énergétique, et de répondre à la crise de la perte de la biodiversité, par exemple.
2: On sort d'une période qui a vu la mise en place sur la précédente mandature, le pacte vert, le Green Deal. Ce Green Deal avait fait l'objet de consensus à une très large majorité, c'est-à-dire tellement large qu'on était tellement à droite qu'on s'est retrouvé avec des mesures pour l'écologie qui oubliaient un petit peu la justice sociale. Ton regard sur le Green Deal, sur ce pacte vert là, on va le voir après, qui est un petit peu détricoté en ce moment.
3: Le Green Deal, c'était, ou pacte vert, Rétrospectivement, c'était quand même un agenda nécessaire, hein, parce que c'était en phase avec la science, avec ce que nous disent les scientifiques, comme je disais, depuis de nombreuses années. Mais par ailleurs, ambitieux, enfin, dans le sens où ça remettait en question et certaines de nos législations, etc. Et ce qui était très intéressant avec le Green Deal, encore une fois nécessaire, hein, c'est que c'était une approche systémique. Donc, c'était un programme qui permettait de répondre à la triple crise à laquelle nous faisons face et qui est une crise existentielle finalement pour notre survie, qui est biodiversité, climat et pollution. Donc ça partait du principe que on ne peut pas atteindre la neutralité climatique qui était l'objectif suprême, on va dire, du pacte vert d'ici à 2050 sans répondre en parallèle à la crise de la biodiversité, puisque en fait on trouve les réponses aussi à la lutte contre le réchauffement climatique dans la protection de la biodiversité, et sans répondre aussi à la crise de la pollution qui est énorme en Europe, que ce soit pollution aux produits chimiques par exemple dans nos eaux, dans nos sols, etc. Et donc ce plan était comprenait plusieurs volets, plusieurs propositions de loi. Et rétrospectivement, quand on essaie de comprendre le pourquoi de ce plan, d'une part, c'est évidemment le rapport du GIEC qui a déclenché, puisque voilà, la science était indéniable, et aussi le mouvement des jeunes et les marches pour le climat qu'on a vu dans toute l'Europe avant la proposition de ce pacte vert. Et donc c'était un plan ambitieux mais nécessaire qui s'est déployé donc sous la mandature antérieure, donc de 2019 à jusqu'aux élections en 2024.
2: Il était imparfait, comme on dit certains. Tu as le même regard?
3: Oui, il était imparfait parce que même si il proposait d'avoir cette approche systémique, finalement, il ne remettait pas complètement en cause le système. C'était, il reposait quand même sur le postulat de croissance et de croissance verte. Donc, c'était déjà un peu bancal sur cet aspect-là de base, mais surtout là où il y avait des faiblesses, c'était sur tout le volet social et sur la justice sociale, qui finalement a été ajouté. En faisait partie, mais on avait vraiment le sentiment que c'était un ajout et que ce n'était pas réfléchi vraiment au cœur du projet. Et ça s'est senti au fur et à mesure qu'on a avancé finalement dans le déploiement des différentes propositions de ce pacte. Et c'est ce qui, malheureusement, a été aussi instrumentalisé par ceux qui n'ont jamais voulu de ce pacte, et jusqu'à en voir ces attaques multiples et comme... C'était dit avant, le détricotage de ce plan.
2: Alors, ce qui est marrant, c'est que ceux qui, en ce moment, le dénoncent sont les mêmes, à droite et très à droite, qui ont empêché les mesures sociales d'être mises en place dans le pacte vert, j'imagine.
3: Tout à fait. Mais par contre, ce qui est quand même important de rappeler, c'est que quand le pacte vert a été proposé et qu'il a commencé à être déployé, il était soutenu par les trois grandes familles politiques, les socialistes, les centristes au niveau européen, donc Renew, et la droite. Et donc quand on voit qu'aujourd'hui c'est la droite, c'est le Parti Populaire Européen, le PPE, qui est le plus agressif dans le démantèlement du pacte vert, ouais, on se pose des questions. Enfin, c'est cynique et c'est schizophrénique aussi.
2: Un mot de la fin pour conclure un petit peu cette rencontre autour de vos actions. Un message à donner aux citoyens pour eux aussi à leur échelle vous soutenir, agir.
3: Dans l'environnement, il faut savoir que 80% de la législation environnementale et qui a trait aussi à la santé dérive de décisions européennes, de l'Union européenne. Donc en fait, le problème, c'est qu'il y a aussi une instrumentalisation par les États en blâmant Bruxelles pour de mauvaises décisions, etc. Mais on ne reporte jamais les choses positives, les avancées et ce qu'apporte l'Union européenne pour les citoyens. Et donc c'est ça un peu ce que j'appelle le gap, c'est que finalement on va voir des médias qui vont couvrir des histoires où Bruxelles, l'Union européenne est une mauvaise entité, etc., fait des mauvaises choses, mais pas forcément aussi les choses positives. Et je pense que le pacte vert, du coup, n'a pas suffisamment été relayé, et finalement peut-être parce qu'il n'y avait pas suffisamment de soutien. Aujourd'hui on est face à ce détricotage qui par ailleurs n'est pas suffisamment rapporté aussi dans les médias. Donc s'informer, savoir, disséminer l'information, pour moi ça fait partie aussi des choses à faire. en parler. Et puis après, on peut s'engager. Nous, enfin, on peut aussi s'abonner à notre newsletter. Comme ça, on est informé toutes les semaines, de manière hebdomadaire. Donc, s'informer, relayer, s'inscrire, à notre newsletter.
2: Voter.
3: Évidemment, voter au niveau national et aux élections européennes. Il y a des élections européennes. Alors, c'est tous les 5 ans. Donc, les dernières, c'était en 2024. Donc, ce sera en 2029. Mais ça peut paraître loin. Mais, et peut-être pour le mot de la fin, si on est face à ce détricotage, c'est aussi dû au résultat des élections européennes. Malheureusement, on a eu une vague et une montée de l'extrême droite très forte aux dernières élections européennes. Et donc, il ne tient qu'à vous de changer la donne en 2029.
2: Et on voit qu'en plus, cette extrême droite amène cette ère de la post-vérité qu'a lancé Trump. C'est-à-dire, on n'est plus dans nos décisions communes et avec les enjeux climatiques de biodiversité qui sont devant nous. On n'est plus dans la décision prise en fonction de facteurs scientifiques, mais dans la guerre des opinions, de la pensée magique, de choses complètement irrationnelles, mais qui vont faire le buzz sur les réseaux sociaux qui sont alimentés en général par la haine, par la peur. Et on est un peu dans cette ère-là. Donc restons des individus rationnels, surtout en France. Hein, on se veut le pays des Lumières. Restons rationnels, regardons la vérité scientifique et avançons de préférence tous ensemble. Merci beaucoup Faustine. On rappelle donc, si vous voulez voir, vous abonner à la newsletter, lire le site, c'est le Bureau européen de l'environnement. Au revoir Faustine.
3: Au revoir, merci.
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1: Chers auditeurs, bonjour. Je vous souhaite la bienvenue pour cette nouvelle émission des biens chantés maintenant. Vous venez d'entendre un chant de Patrick Bruel qui s'intitule « Adieu ». Adieu en un seul mot. La formule qui est utilisée pour saluer quelqu'un qu'on ne verra pas avant longtemps, ou même plus jamais. Ce chant est une sorte d'hommage fait aux victimes d'attentats, comme ceux de Madrid, de Manhattan ou de Netanya en Israël. Bruel a donc pour objectif de nous interpeller, de nous amener à nous questionner. Et tout ceci rend cette pièce musicale chargée de mélancolie, de tristesse et de résignation. Étrangement, ce morceau ressemble aussi à une prière. En effet, son auteur écrit dans le refrain la phrase suivante. « Si tu n'existes pas, au moins, fais-le savoir. » Nous sommes en droit de nous demander à qui s'adresse Bruel. Et compte tenu de la teneur du reste du chant, qui pose la légitime question de savoir pourquoi les attentats peuvent avoir lieu, avec leur lot de victimes, de blessés, d'atrocités, qui pose aussi la question de la souffrance et de la mort, il est fort probable que ce soit à Dieu que la demande est faite. Si tu n'existes pas, fais-le savoir. Ceci est très paradoxal. Comment, si Dieu n'existe pas, pourrait-il le faire connaître, puisqu'il n'existe pas? Mais c'est un moyen, pour Bruel, de demander où est Dieu quand nous souffrons, de montrer aussi la possibilité du doute pour celui dont la foi est accompagnée de moments difficiles à traverser. Où est Dieu? Permettez-moi de prendre avec vous un texte de l'Évangile de Luc, au chapitre 13, les versets 1 à 5. À ce moment-là, des gens viennent raconter ceci à Jésus. Pilate a fait tuer des Galiléens au moment où ils offraient les sacrifices à Dieu. Jésus leur répond, « Qu'est-ce que vous en pensez? Est-ce que ces Galiléens sont morts de cette façon parce qu'ils ont commis plus de péchés que tous les autres Galiléens? Non, mais je vous préviens, changez votre vie, sinon vous allez tous mourir comme eux. Et ces 18 personnes que la tour de Siloé a écrasées en tombant, qu'est-ce que vous en pensez? Est-ce qu'elles étaient plus coupables que tous les autres habitants de Jérusalem? Non, mais je vous préviens, changez votre vie, sinon vous allez tous mourir comme ces gens-là. » Des personnes viennent informer le Christ d'exactions commises contre des croyants. Elles sont mortes alors qu'elles offraient des sacrifices à Dieu. Jésus demande alors si elles sont décédées parce qu'elles ont commis plus de péchés que les autres habitants de la région. Sa réponse, non. Réponse tranchée. Net. À l'époque du Christ, nombreuses étaient les personnes qui estimaient que les gens ne subissaient que les conséquences logiques de leurs actions. Si vous faisiez le bien, tout allait. Si au contraire vous faisiez le mal, tout allait mal pour vous. Jésus montre que le problème est plus complexe. Il existe en effet un lien entre ce que nous faisons et certaines conséquences que nous supportons. Un exemple, vous mangez énormément de chocolat. Il est probable que votre corps réagisse à ce genre de régime, étant donc vous-même l'origine de votre souci. Mais le Christ montrera aussi que ce n'est pas parce que vous êtes né aveugle que vous ou vos parents avez péché. Les innocents, comme les coupables, subissent les méfaits du péché, ainsi que les conséquences du conflit entre Dieu et Satan, son ennemi, ce dont nous avons déjà parlé lors de précédentes émissions. Le résultat, c'est que paradoxalement, ceux qui sont méchants vivent bien, et que ceux qui sont enfants de Dieu ont souvent de graves difficultés, comme le roi David dans la Bible qui se plaignait à Dieu, lui demandant pourquoi il subit tant d'épreuves. Ce qui est certain, c'est que bien souvent, nous subissons aussi les choix de vie des autres, que nous sommes des loups pour nous-mêmes. Les décisions des autres ont des incidences plus ou moins directes dans nos vies. Et inversement, nous sommes tous liés. Un exemple, une famille qui fait une promenade à vélo le dimanche matin et dont tous les membres se feront renverser par un chauffard alcoolisé de la nuit qu'il vient de passer. Pour résumer, les protagonistes sont donc Dieu, Satan, le péché et ses conséquences comme la mort et la maladie, nous-mêmes et les autres. Difficile de s'y retrouver, non? Il semble donc qu'il n'y ait pas de réponse à apporter à toutes nos questions. À nos « pourquoi moi ?»« Pourquoi je suis malade ?»« Pourquoi je suis le seul survivant ?»« Pourquoi tant de malheur ?» Ce qui est sûr, c'est que rien n'est jamais acquis dans la vie. Aucune situation n'est définitive. Ce qui importe, dit Jésus, c'est la relation d'amour que nous entretenons avec Dieu. Changez votre vie, soyez transformés par Dieu, dit-il. L'apôtre Paul l'exprimera d'une autre manière lorsqu'il écrit aux chrétiens de la ville de Philippe, au chapitre 4 et au verset 6 et 7. Ne soyez inquiets de rien, mais demandez toujours à Dieu ce qu'il vous faut. Et quand vous priez, faites vos demandes avec un cœur reconnaissant. Ainsi, la paix de Dieu, qui dépasse tout ce que nous pouvons comprendre, gardera vos cœurs et vos pensées unis au Christ Jésus. Paul explique ainsi que Dieu comprend et entend nos prières, qu'il y répond en fonction de ce qu'il juge bon pour nous. Et donc, ce n'est parfois pas ce que nous attendons de lui, comme des parents avec leur enfant. Mais l'essentiel, c'est la relation avec le Christ, afin que nos cœurs et nos pensées restent unis à Jésus, quelles que soient les difficultés de la vie. Que Dieu vous soutienne, chers auditeurs, et vous donne sa paix, cette sérénité dont nous avons tous tant besoin. Au revoir.
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2: Amis auditeurs, bonjour. Aujourd'hui, je vais vous parler de la gentiane, du nom latin Gentiana lutea. La gentiane, dont il existe environ 200 variétés, est utilisée depuis d'innombrables générations. Vous ne le savez peut-être pas, mais le premier à l'employer, selon Dioscoride, fut Gentius, roi d'Illyrie, qui au IIe siècle avant Jésus-Christ s'allia à Persée, roi de Macédoine. Les Romains le battirent et l'emmenèrent à Rome. Pourtant, le docteur Leclerc, dans un écrit, déclare que la découverte des propriétés de la gentiane est due à un médecin de l'Antiquité. En tout cas, le nom de la plante vient indiscutablement de Gentius. Au Moyen Âge, la gentiane était tenue pour une panacée et on l'intégrait dans toutes les drogues miracles aux noms glorieux. Des noms que vous ne connaissez peut-être pas mais que je vais vous rappeler. Thériac d'Andromaque, Mithridate, Overtian, Opiate de Salomon. Et on l'utilisait pour soigner les troubles de l'estomac, du cœur, de l'intestin. Il paraît que la gentiane était propre à neutraliser les poisons et jusqu'à l'apparition de la quinine, elle servait à combattre la fièvre. D'ailleurs, dans certaines régions où elle pousse, on prépare encore du vinaigre de gentiane comme préventif des maladies. Aujourd'hui, elle est considérée comme, je cite, « le plus parfait des amers purs dépourvus d'astringence ». Et elle est conseillée dans de nombreuses indications médicales. Il faut avoir une bonne connaissance des plantes pour les utiliser, et nos grands-mères le savaient. D'ailleurs, un fait divers qui remonte à plusieurs années met en garde contre une utilisation inconsidérée. Une commerçante de la région parisienne offre à un livreur un verre d'apéritif maison, préparé avec des racines de gentiane, qu'elle a elle-même récoltées lors de vacances en Angleterre. Malheureusement, ils sont tous les deux pris de vomissements et de diarrhée et ils doivent être hospitalisés en urgence. La commerçante avait pris pour de la gentiane l'élébore blanc ou verdâtre dont le surnom Tulou indique bien la toxicité. Les fleurs de la gentiane sont jaunes et groupées en bouquets à l'aisselle des feuilles. Celles du verdâtre sont blanc-verdâtre et poussent en sommet de la tige. C'est la racine seule de la gentiane qui est utilisée. Dans le livre de Jean Anglade, « La vie quotidienne dans le massif central au XIXe siècle », j'ai appris qu'autrefois, la tige creuse, découpée entre deux nœuds et séchée, servait de bobine aux fileuses. La gentiane atteint facilement la grosseur du bras et vit plus de 50 ans et elle se récolte à l'automne. On peut l'utiliser en infusion, en macération, teinture ou en vin. Alors allons-y, ramassez vos gentianes, mais ne vous trompez pas.
1: Et c'était notre petit propos sur les plantes, présenté par Ginette.
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C'est la même chanson, une émission de Didier Blanc avec Gisèle Billan à la console. Aujourd'hui, un duo. Bonjour à tous, un duo et quel duo, Frank Sinatra, Charles Aznavour, et oui, ils ont chanté ensemble, notamment ils ont chanté et enregistré You Make Me Feel So Young. C'est une chanson populaire américaine composée en 1946 par Joseph Myro et écrite par Mike Gordon. Les paroles de la chanson, dont le titre pourrait être traduit en français par Je me sens si jeune auprès de toi, nous raconte comment le sourire ou la présence de l'autre peut nous émouvoir et nous rajeunir, nous faire penser que le printemps est soudain arrivé, nous donner envie de jouer à des jeux d'enfants. Chanson chantée, enregistrée par Frank Sinatra dans son disque Songs for Swinging Lovers en 1956, et dans ces années-là, on enregistrait encore en 78 tours, mais le micro-sillon venait d'être inventé, tous les yéyés en bénéficieront dans quelques mois. Puis également un enregistrement dans l'album Sinatra at the Sands en 66. Enfin, en duo avec Charles Aznavour dans Dutes. C'est un enregistrement d'un album paru en 93. Là, nous ne parlons plus ni de 78 tours ni de micro-sillon. Nous sommes depuis longtemps passés au numérique, mais parfois il faut retravailler le son car les enregistrements, eux, parfois sont beaucoup plus anciens et enregistré en 78 tours. Ella Fitzgerald va interpréter également cette chanson dans son 33 tours Get Happy en 59. Alors, on connaît le Sinatra acteur, un petit mot sur le chanteur et occasionnellement chef d'orchestre, une carrière qui couvre 60 années de l'histoire de la musique populaire américaine, de la chanson Shine au sein du groupe The Hoboken Four, le 8 septembre 1935, vous voyez, premier enregistrement radiophonique connu, à son ultime interprétation sur scène de The Best Is Yet To Come. C'était le 25 février 1995, si on ne tient pas compte de l'ultime note de la chanson Theme from the New York, qu'il tint le 14 décembre 1995 à la fin de l'émission Sinatra 80 années My Way. Bien au-delà du registre classique du crooner, Sinatra aborda tous les styles de musique populaire, du jazz au sein d'un big bang, du blues au swing à la bossa nova. Il chantera même le rock, le twist et le disco. Là, nous avons un duo avec Charles Aznavour.

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2: Bonjour et bienvenue dans la revue santé. Nous sommes avec le docteur Jean Lindsay, bonjour.
3: Bonjour Oscar.
2: Alors nous faisons chaque semaine un tour d'horizon de l'actualité médicale, de nouvelles recherches, des découvertes surprenantes, mais aussi des questions de prévention au quotidien. L'objectif, c'est de rendre la science plus claire et utile pour chacun de nous. Alors eh bien, lançons-nous tout de suite dans cette nouvelle page de la revue santé. Et tout d'abord, nous parlerons de la perte des muscles, docteur Jean Lindsay. Est-ce que c'est quelque chose d'irrémédiable?
3: Ah voilà, ben non, c'est pas irrémédiable. Et c'est une étude d'un auteur qui s'appelle Chen, qui a fait une revue systématique avec méta-analyse de 12 essais contrôlés randomisés. Et dans le monde actuel, on a une augmentation de l'obésité et une augmentation de la sarcopénie, c'est-à-dire que les gens ont beaucoup moins de force musculaire.
2: Oui.
3: Et cette recherche systématique a montré que quand on avait de l'entraînement en résistance, en intensité, c'est-à-dire s'accroupir, se relever, faire des pompes, eh bien, on avait très rapidement une récupération de la force musculaire et donc une lutte contre la sarcopénie, contre la perte des fibres musculaires, la diminution de la force musculaire. C'est-à-dire qu'il faut non seulement avoir de l'activité physique, mais quand on vieillit, il faut avoir de l'exercice en intensité.
2: Faire de l'effort, vous voulez
3: dire. De l'effort. Il faut faire des exercices, c'est très simple, hein, il suffit de... il faut faire des exercices jusqu'à épuisement. De l'exercice et des pompes,
2: des exercices, les squats, de force, vous voulez dire.
3: Des exercices de force. Il faut de la force. Et pas seulement de l'endurance sous maximale.
2: Voilà. Et en faisant ça, on peut récupérer justement de la force.
3: Ah ben, on récupère très vite de la force, quel que soit l'âge. Et on a l'entraînement en résistance était associé à une augmentation de la force. Et surtout une réduction de la masse grasse. Ça fait maigrir. Et ça améliore tous les paramètres biologiques.
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2: Une autre question qu'on peut se poser, enfin que je vous pose, docteur Jean Lindsay, je ne sais pas si on se la pose habituellement, est-ce que vivre près d'un golfe est sans danger?
3: Alors, c'est une étude publiée dans le JAMA, Neurology, le journal des médecins américains, qui montre que vivre auprès d'un golfe augmente le risque. Si vous vivez à moins d'un kilomètre 6 d'un golfe, ça augmente de 126% le risque de Parkinson.
2: C'est énorme.
3: Ah ben oui, oui. Et de même, si vous vivez près d'une zone de distribution d'eau potable dans lesquelles se trouve un golfe, ça augmente le Parkinson de 49%. On pense que c'est lié aux pesticides. Hein. L'auteur s'appelle Krzyzanowski et c'est publié dans le JAMA, comme je viens de le dire. C'est donc là, ça encore une raison de se méfier, pour se méfier des pesticides.
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2: Pour terminer, dernière question, est-ce qu'il vaut mieux vapoter que fumer quand on est enceinte?
3: Eh ben non, c'est pareil. Les risques pour l'enfant à naître sont les mêmes. Que vous fumiez ou que vous vapotiez.
2: Donc il y a une étude qui montre ça.
3: C'est une étude qui est publiée dans Women on Birth, portant sur 420 000 femmes enceintes. Et on a séparé en vapoteuses, fumeuses, et on a regardé les résultats, et on s'est aperçu qu'on avait un risque accru de 40% d'accouchement prématuré chez les vapoteuses et les fumeuses, de 49% de faible poids à la naissance chez les fumeuses et les vapoteuses. Donc, faut ni fumer ni vapoter.
2: Voilà, c'est mieux. Voilà, qui termine cette nouvelle revue santé avec le docteur Jean Lindsay. Comprendre, prévenir et agir, c'est le meilleur moyen de rester en bonne santé au quotidien. Merci de nous avoir écoutés.
3: Et de ne pas coûter d'argent à la sécurité sociale.
2: Merci donc de nous avoir écoutés et retrouvons-nous très bientôt pour un nouveau rendez-vous médical. Docteur Jean Lindsay, au revoir.
3: Au revoir Oscar.
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3: Une émission de Gisèle Billan
2: et Didier Blond.
3: Réalisation Jérôme Aubin.
2: Montage Sarah Rodriguez.
3: Aujourd'hui, l'association Anime Ta Street.
2: Avec pour invité Mokhtar Ndiaye.
3: Est-ce que votre association est reconnue d'intérêt public ?
4: Non, pas pour l'instant. On est encore dans cette chose d'évolution. Il faut savoir qu'on est depuis 2023 créé, donc ça va faire 3 ans.
3: C'est jeune, oui.
4: C'est jeune. On aimerait bien avoir un rapport d'activité beaucoup plus important avant de demander, même que ce soit les agréments GEP, donc jeunesse, éducation prioritaire. Voilà, il y a beaucoup d'agréments qu'on aimerait bien demander, mais on aimerait bien d'abord avoir un rapport d'activité, comme je viens de le dire, beaucoup plus important afin de présenter aux collectivités, notre association et nos actions, et nos bénéficiaires aussi.
2: Et donc, vous êtes bénévoles, vous êtes tous bénévoles.
4: Oui.
2: Et vous fonctionnez comment ? Vous avez eu des subventions ? Vous avez eu les adhérents, ils payent une petite adhésion ? Comment vous faites ? Vous avez un travail à côté pour vivre, enfin ?
4: Oui, bien sûr. Alors, il faut savoir que dans l'association Anime Ta Street, on est 100% bénévole. D'accord ? J'ai invité plus de 45 bénévoles, tous métiers confondus, des étudiants, des personnes travaillant dans le champ de l'éducation, des personnes travaillant dans le champ du sport, ce qui nous permet au jour d'aujourd'hui de développer en fait nos activités, entourés de professionnels. Les adhérents payent une cotisation annuelle de 20 euros par an par personne,
2: mm-hmm.
4: D'accord, ce qui est très,
2: très peu, oui, c'est
4: très
2: bien.
4: Peu,
2: très
4: oui,
2: peu,
4: oui.
2: C'est accessible,
4: le quartier, c'est accessible à tous. Mm. Donc on ne fonctionne pas autour des adhésions parce que c'est très peu.
2: Non.
4: En fait, l'association fonctionne à 70% de mécénat. Donc,
2: oui.
4: C'est des entreprises privées, donc ce qui nous permet de vivre tout au long de l'année, de faire nos projets à bien. Et ensuite, bien évidemment, on vit un peu de subventions. Donc on a répondu, là on a un projet qui va arriver le 29 août prochain, le Village des Possibles, qui est subventionné par le contrat de ville, donc soit le FC de Métropole. J'ai peur d'en oublier, donc je vais éviter de les citer.
3: Mais c'est pas grave, c'est pas grave. On a le droit d'en oublier.
4: On a le droit d'en oublier.
3: Mais on peut citer ceux auxquels on pense, parce que c'est une façon de rendre la monnaie aussi.
4: C'est ça,
3: de dire qui aide. Même si on oublie, c'est pas grave.
4: Donc vous avez le FC de Métropole, la mairie du Havre, le service départemental à la jeunesse, le département de Seine-Maritime. Et voilà.
3: Voilà, bon, bah c'est déjà bien.
4: Donc c'est un projet qui se déroulera le 29 août prochain au cœur de Belleville, qui répond encore à des problématiques qu'on a identifiées sur le quartier. Pas toujours à cette enquête-là, donc de 2022 à 2023. Et donc sur cette fin d'année, on a une enquête prévue sur le quartier de Saint-Vic.
3: Et comment vous choisissez vos thèmes en réunion ? Vous êtes combien pour faire cette activité au moins une fois par mois ?
4: Alors, il faut savoir que nous, notre programme, il est défini depuis déjà un an.
3: Et vous êtes combien pour choisir les thèmes ?
4: On est une vingtaine.
3: D'accord.
4: Parce qu'on dit qu'il y a plus de 45 bénévoles, c'est bien, mais j'ai environ 20 membres actifs dans l'association qui sont là.
3: C'est souvent comme ça, oui.
4: Oui, hebdomadairement, etc.
3: Alors, une association a besoin d'un local, vous avez besoin de matériel aussi, ordinateur, des choses comme ça, pour l'administratif. Ça se passe comment ?
4: Toujours, on est dans cet appel à don à la population. Si je dois vous donner un ordre d'exemple, on avait besoin récemment d'une imprimante. On a fait appel à l'association Web Solidarité, qui est implantée sur Belleville, qui nous a offert cette imprimante. Donc on est toujours dans cet appel à don à la population, que ce soit sur du matériel informatique, sur de la papeterie aussi. On a besoin de papier, on a besoin d'enveloppes, on a besoin de feuilles, on a besoin toujours de stylos. Une association a toujours des besoins, et donc n'hésitez pas à nous contacter. Si vous avez des choses à donner, n'hésitez pas.
3: J'ai cité un numéro de téléphone tout à l'heure, c'est même Gisèle qui l'a donné, ce numéro de téléphone, 07 65 19 88 55, Anime Ta Street, donc on peut vous contacter. Je rappelle le numéro de téléphone, 07 65 19 88 55. Ça, c'est pour tous les renseignements ou pour les propositions de bénévolat ou les propositions de dons, même des petits dons, que ce soit des petits dons financiers, mais aussi du papier, des enveloppes, des stylos, enfin des choses dont, qui nous embarrassent des fois, on ne sait pas quoi en faire, mais une association peut en avoir besoin, au moins pour l'administratif. On rappelle votre adresse, 27 allée Henri Vossard, on dit que c'est à Belleville, un numéro de téléphone, 07 65 19 88 55. Merci à Stéphanie Vincent qui nous organise tous ces rendez-vous. Merci à Jérôme Aubin au son, à Sarah Rodriguez au montage. Merci à vous, Mokhtar Ndiaye, pour cette association Anim Castrit.
4: Merci à vous.
3: Rendez-vous le 29 août. À quel endroit déjà ?
4: Au gymnase du Saint-Paulin.
3: On y sera.
4: Merci.
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3: Vous aimez danser? 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Au Normandie, au Havre, le Théâtre de Normandie organise un thé dansant. C'est animé par Aude. Elle est régulièrement invitée au Normandie pour animer justement ces thés dansants. On peut s'inscrire sur le site du Normandie. 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C'est animé par Aude. Vraiment, je vous conseille, c'est une très bonne ambiance pour passer ce dimanche 6 en famille ou entre amoureux, et c'est à 15h au Normandie, au Havre.

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1: Bonjour et bienvenue dans la quatrième L'Hebdo. Nous sommes le 12 août. Alors que l'on s'apprête à assister à un phénomène astrologique historique, l'éclipse solaire de 2026, on a rendez-vous avec une romancière très inspirée par l'histoire, avec un grand H, qui a rencontré un succès bien mérité avec son dernier livre, prix des libraires en 2025 notamment, et sorti en poche, La Petite Bonne. Son nouveau roman arrive en librairie dans quelques jours, Un marché noir, c'est le titre. Et l'autrice, c'est Bérénice Picha. Bonjour Bérénice Picha.
2: Bonjour.
1: Alors, quelle bonne idée de parler de votre nouveau roman, Un marché noir, le jour où l'éclipse va nous plonger quelques minutes dans le noir absolu. J'ai trouvé que c'était assez étonnant. Votre roman va lui aussi nous plonger dans le noir, il me semble, non ?
2: Alors, je pense qu'il va plutôt nous amener dans la zone grise, plus que dans le noir. Le marché noir, c'est le nom qui est donné à cette pratique qui consistait à acheter et revendre des produits en passant par des endroits clandestins, un peu occultes, que les Allemands avaient mis en place eux-mêmes, d'ailleurs. Des bureaux d'achat qui permettaient aux Français de vendre, non pas directement aux Allemands, mais à des gens dans ces bureaux d'achat qui eux-mêmes revendaient aux Allemands. Et oui, il y avait des intermédiaires. C'est ça le marché noir. Hein, il existait le marché gris et le marché brun. Le marché brun, c'est quand on vendait directement aux Allemands. Et le marché gris, c'est quand on achetait des produits qui n'étaient pas destinés à la revente, mais pour réussir à subvenir. Donc on peut imaginer que tous les Français, à l'époque de la Première et de la Deuxième Guerre mondiale, parce que du marché noir, il y en a eu aux deux guerres, ont été confrontés un jour ou l'autre à ça. Et ça leur a forcément posé des dilemmes.
1: Des problèmes moraux, vous voulez dire ?
2: Oui. Tout à fait, en fait, quand on est réduit à la faim, réduit à des extrémités comme ça, la faim, F-A-I-M, justifie les moyens. En tout cas, c'est la question que je me suis posée.
1: Et donc, vous êtes partie d'une réalité historique, c'est ça hein ?
2: Oui, je suis partie de cette histoire de marché noir que j'ai trouvée fabuleuse en faisant des recherches sur la Seconde Guerre mondiale. Et je me suis dit que ça devait être un sujet qu'il fallait aborder parce qu'il est très peu traité en littérature.
1: Oui, c'est ça. Alors, ce sujet-là est très peu traité. Cette époque est largement abreuvée. Et vous avez réussi à trouver un chemin personnel dans cette situation assez dramatique, finalement.
2: Bah, on a tous lu des livres qui parlaient de la Seconde Guerre mondiale. On a tous vu des films qui en parlaient. Après, très souvent, c'est traité du point de vue des héros ou du point de vue des salauds. C'est-à-dire qu'on va avoir des résistants qui montent des réseaux, qui font des choses formidables, on va avoir des salauds qui font des choses abominables. Mais finalement, ça, c'était peu de gens. Et la très grande majorité des Français s'est retrouvée dans un entre-deux qui mérite, à mon avis, un intérêt littéraire, en tout cas romanesque.
1: Et vous avez été inspirée pour écrire un roman autour de cette situation très précise.
2: Oui, alors en fait, j'ai évidemment lu plein de choses sur la Deuxième Guerre mondiale, des témoignages de résistants, des témoignages aussi de gens simplement qui racontent leur adolescence à cette époque-là. J'ai aussi rencontré dans des maisons de retraite des gens qui m'ont raconté leur guerre, ce qu'ils en avaient vu, ce qu'ils en avaient vécu par le biais de leur petite lorgnette à eux, finalement, sans être des résistants et sans être des héros. Des témoins, voilà, c'est ça. Le biais du témoignage, je trouve que c'est toujours intéressant parce que ça raconte des vraies choses.
1: Alors vous nous embarquez, quand je pense à La Petite Bonne, qui a eu un succès retentissant et tout à fait mérité, hein, bien sûr, mais vous nous avez emmenés dans une écriture tout à fait déconcertante, ces deux pages face à face, par où il faut lire, à gauche, à droite. Est-ce que vous avez repris cette inventivité d'écriture ?
2: Ce qui m'intéresse quand j'écris, en fait, c'est de faire travailler mon lecteur. Il ne faut pas oublier que je suis enseignante. Donc, l'objectif, c'est que je ne donne pas les choses toutes crues et que c'est au lecteur, à travers les différentes informations, les différents indices qu'il va collecter au fil de sa lecture attentive, que les choses vont pouvoir se mettre en place. Donc, dans La Petite Bonne, effectivement, il y avait plein de points de vue de narration, il y avait plein de temporalités et c'était au lecteur de reconstituer ce qui s'était passé, finalement. Là, c'est un peu la même chose. J'ai multiplié les personnages. Il y a deux personnages principaux, Servane, cette jeune femme morte de faim, qui décide de trouver un moyen de mettre du beurre dans les épinards. Et puis Paul, un personnage beaucoup plus cynique, qui lui voit comment s'en sortir et n'imagine pas ne pas utiliser cette façon-là de tirer son épingle du jeu. Mais il y a autour d'eux d'autres personnages qui interviennent dans le récit, chacun avec leur voix, chacun avec leur façon de s'exprimer, et qui viennent apporter des lumières sur la réalité de ce qui s'est passé. Et on n'est pas entièrement du côté des héros ni entièrement du côté des salauds. Dans la réalité, on est bien plus complexe que ça.
1: D'accord, donc on va aussi avoir, si je comprends bien, un peu de travail en tant que lecteur. Et est-ce que vous avez donné aussi une place prépondérante à la musique? Parce que la musique avait beaucoup de place dans La Petite Bonne. Et est-ce qu'on va retrouver en arrière-plan cette musique? Peut-être pas, ça sera la musique des mots.
2: Alors il y a la musique des mots, puisque chacun a sa façon, son rythme, sa cadence dans l'expression. Mais après, il y a peut-être tout un sous-texte lié à la période. C'est-à-dire que je me suis bien documentée, je me suis bien amusée à écouter les musiques de l'époque, mais aussi à aller voir les catalogues de mode, à voir ce qu'on mangeait, les photos, toute l'atmosphère en fait de l'occupation.
1: Donc vous nous donnez les éléments et nous, en tant que lecteurs, on va se faire notre film. Peut-être en attendant un film après, peut-être.
2: Peut-être, c'est vrai qu'il y a pas mal de gens qui l'ont lu comme un film.
1: Oui, bah ça c'est une grande force d'écriture, parce que quand on nous laisse une partie du travail, on se sent quand même plus happé par la lecture que quand tout est pré-mâché. C'est pas très intéressant, ça.
2: Oui, bah, ce qui est intéressant, et moi, dans ce que j'aime lire, c'est qu'il faut laisser une place au lecteur pour qu'il se fasse ses images.
1: Et l'histoire, c'est quelque chose qui vous intéresse aussi, puisque je crois qu'avant La Petite Bonne, ce que vous avez écrit était aussi lié à la mémoire ou à l'histoire.
2: Oui, j'aime bien tout ce qui est situé dans le passé. Après, j'aime toutes les époques, donc j'aime autant les Grecs que les Égyptiens, que le Moyen-Âge. Mais écrire sur des périodes très anciennes, c'est très difficile, parce qu'en fait, on n'a pas toutes ces références. Écrire sur le XXe siècle, même le XIXe siècle, ça me paraît plus faisable, parce que c'est des périodes qui ressemblent aux nôtres. Il n'y avait pas une façon différente de faire la vaisselle. Comment les Égyptiens faisaient la vaisselle, je n'en ai aucune idée. Vous voyez?
1: Est-ce qu'ils avaient des éponges?
2: Mais voilà, exactement. Et puis, il n'y avait pas l'eau courante. Enfin bon, tout était différent. Donc, je peux me pencher sur la question pour réussir à l'écrire, mais c'est beaucoup moins intuitif que des périodes qui ont 100 ans, 150 ans, où finalement, il y a beaucoup de choses qui ressemblent à ce qu'on connaît.
1: Oui, et quand vous parlez des témoins visuels qui sont encore en vie, il y a aussi ces témoins anciens ont eux-mêmes retenu des témoignages qui les précédaient. Donc, vous avez presque une mémoire directe des événements, ce qui n'est pas le cas quand ça remonte à 2000, 3000 ans.
2: Voilà, c'est ce qu'on appelle la mémoire sans images. Effectivement, on est tous habités par cette mémoire. Nous qui avons rencontré nos grands-parents, qui ont rencontré eux-mêmes leurs grands-parents, on est habité par une mémoire qui remonte à 120 ans à peu près. Et ça, elle existe en nous, en fait, par les récits des gens qu'on a croisés, qui avaient croisé ces gens.
1: Voilà. Oui, c'est ça, voilà. Et donc, je faisais allusion à ce que vous aviez écrit avant La Petite Bonne. Vous pouvez nous en dire un mot?
2: Oui, c'est une trilogie historique et sociale qui reprend pas mal des thèmes de La Petite Bonne, en fait. C'est l'histoire de tout un village, la plus haute commune d'Europe, Saint-Véran. On est juste dans l'après-Première Guerre mondiale et je raconte un peu comment les gens se débattent à plus de 2000 mètres d'altitude pour survivre finalement dans les conditions de la haute montagne, avec un progrès qui s'annonce et avec surtout les conséquences de la Première Guerre mondiale qui fait que les hommes ne sont plus là.
1: Oui, c'est ça. Et ça nous donnera peut-être envie de retourner à Saint-Véran, qui est un village magnifique que je connais bien. On attend ce nouveau livre pour la fin du mois d'août.
2: Oui, il sort le 20 août.
1: On ira dans les librairies et d'ici là, vous avez quelques rendez-vous et notamment pour les Havrais, vous avez un rendez-vous important aussi.
2: Oui, le lancement du livre se fera au Havre, à la Galerne, le 10 septembre. La Galerne me fait l'honneur de me recevoir pour parler de Un marché noir et venir présenter aux Havrais les premiers, l'histoire de Servane et de Paul.
1: Donc, on invite chacun qui est intéressé à prendre une inscription, parce qu'il faut se retenir sa place, hein, c'est ça?
2: Oui, les inscriptions sont ouvertes en ligne.
1: Donc, le 20 août dans les librairies, le 10 septembre à la Galerne pour vous rencontrer. Et puis, une dernière question, les prénoms de vos personnages, comment vous les trouvez?
2: C'est eux qui me trouvent.
1: Ah, d'accord, bah, merci beaucoup Bérénice. Et puis, longue vie à ce nouveau roman qui va sûrement rencontrer son public.
2: Merci beaucoup.
1: On lira donc Un marché noir, le nouveau roman de Bérénice Pichat. En attendant les suites des aventures extraordinaires de La Petite Bonne, une BD dessinée par Edith et un film dont le scénario est en cours d'écriture.
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3: La Bible aux mille visages. Éric Denimal, bonjour.
4: Bonjour.
3: Nous avons commencé avec vous la lecture de l'évangile de Marc. Je rappelle à nos auditeurs que vous êtes auteur du livre « La Bible pour les nuls » qui rassemble des textes, qu'ils soient d'ailleurs de la Bible ou historiques et jusqu'à même artistiques, autour de la Bible. L'évangile de Marc, c'est le plus court. Vous avez choisi de le partager avec nous. Mmh. Vous le trouvez probablement le plus dynamique, le plus tonique.
4: Moi, je l'aime beaucoup. Je ne sais pas pourquoi.
3: On va tout de même pas vous demander de choisir, Marc.
4: Non, je ne vais pas choisir. J'aime bien aussi les autres, mais je trouve qu'il y a une telle force dans les textes de Marc que j'apprécie beaucoup. Je le sens tellement vibrant de transmettre quelque chose et de le transmettre avec force que je l'écoute volontiers. Je le sens pressé de me dire des choses belles et du coup je suis pressé de les entendre. Voilà un peu pourquoi j'aime bien l'évangile de Marc. Et puis parce que c'est lui qui a tout ouvert, quoi. Il faut savoir que
3: premier
4: auteur. Il faut savoir que Matthieu et Luc ont pompé dans Marc, mais à outrance. C'est incroyable. J'ai plus les chiffres en tête, mais plus de 20 à 30% de l'évangile de Marc se retrouve chez Matthieu et chez Luc parce qu'ils l'ont pompé, parce qu'ils sont allés chercher ce qu'il avait dit, parce qu'ils même s'ils ont ajouté des choses, mais c'est lui qui a dit l'essentiel. Et j'aime bien ce petit bonhomme qui est tellement un peu à l'ombre de Paul, de Barnabas, de Pierre, quand même.
3: Et qui a même fait un faux pas.
4: C'est ça que j'aime bien chez lui. C'est ça que j'aime bien chez lui.
3: L'humanité, la faiblesse de l'être humain, mais qui s'accroche. Cela me fait penser à un texte, Éric Denimal, quand vous dites cela, ce texte où il est dit « Sept fois le juste tombe et il se relève ».
4: Oui.
3: Donc en fait, c'est ce qui compte, c'est se relever.
4: Tout à fait. Et je pense que Marc, qui a été compagnon de Pierre, a aussi eu des exemples avec le nombre de fois où Pierre s'est cassé aussi la figure. Je pense que c'est en bonne compagnie.
3: Et la dernière fois, nous avons parlé, nous en sommes toujours là au premier chapitre de l'évangile de Marc, de cette façon dont Jésus va, en quelque sorte, s'emparer du message de Jean-Baptiste, Jean-Baptiste qui a disparu, il est mort, et Jésus va reprendre à son compte, en l'élargissant, le message de Jean-Baptiste, il l'élargit, le temps est accompli, le royaume de Dieu est proche, et on retrouve le message de Jean-Baptiste, repentez-vous et croyez à la bonne nouvelle. J'aimerais revenir sur ce thème de repentir, parce que c'est un terme qui a une connotation religieuse évidente, morale bien souvent. Finalement, qu'est-ce que cela veut dire ?
4: C'est vrai que c'est un terme un petit peu difficile parce qu'il est un petit peu évacué de notre vocabulaire, sauf quand on parle des malfrats qui se sont repentis et qui, en plus, dénoncent les autres pour montrer qu'ils se sont vraiment repentis. La repentance, dans le langage biblique, c'est reconnaître que l'on a fait fausse route, qu'on s'est trompé. C'est demander pardon pour une erreur que l'on a commise. C'est ça la repentance. C'est rien de moins et c'est rien de plus que ça. Ça demande beaucoup d'humilité, ça demande beaucoup de courage, parce que reconnaître que l'on s'est trompé, demander pardon, promettre de ne plus recommencer, l'esprit est bien disposé, mais la chair est faible. Mais c'est ça. Ce que dans le langage biblique, ça veut dire prenez conscience que vous êtes trompé de route. Vous avez voulu faire votre route tout seul, vous avez décidé que vous étiez votre propre Dieu, mais il faut changer. Vous voyez bien que ça n'aboutit à rien. C'est pas ça qui vous donne la vie, c'est pas la vraie vie, c'est pas ça qui vous donne sens, c'est pas ça qui vous garantit le salut. Revenez. Tout l'Ancien Testament insiste sur le « revenez, revenez, reviens à moi », etc. Et cette démarche, qui est une démarche de conversion, changer de mentalité, revenir, changer d'orientation, etc., doit être accompagnée aussi d'une reconnaissance de son erreur. Pas simplement dire « bon, d'accord, je me suis trompé, mais j'assume, et puis je corrige et je gère ». C'est pas tout à fait ça. C'est aussi reconnaître qu'on s'est trompé. Cette démarche-là, c'est une démarche d'humilité et non pas d'humiliation. C'est une démarche qui me conduit à reconnaître que j'ai mes limites, mes faiblesses, mais qui ne m'écrase pas complètement, parce que l'intention n'est pas de m'écraser. L'intention, c'est juste, bon, ok, reconnais que tu étais trompé.
3: Et reprends la bonne route.
4: Et reprends la bonne direction. Moi non plus, je ne te condamne pas. Va et ne pêche plus. Ne recommence pas, ce serait un petit peu dommage. Le fait de devoir se repentir, c'est-à-dire de reconnaître que l'on a commis une erreur, c'est donc être obligé de verbaliser quelque chose, de l'inscrire quelque part dans son histoire. Et comme c'est un phénomène qui n'est quand même pas anodin et un peu douloureux, ça marque. Si on évite la repentance, on évite aussi quelque part de... on est moins attentif au fait que l'on risque de se tromper encore. Si j'ai marqué quelque part dans mon itinérance, que à un moment donné il a vraiment fallu que je reconnaisse que je me suis trompé, c'est assez fort pour que la prochaine fois je sois nettement plus prudent. Ça me semble très important. C'est pas que Dieu est sadique et qu'il veut qu'on lui demande pardon à genoux, etc., etc. C'est qu'il veut que nous prenions conscience des erreurs commises pour que nous ne soyons pas tentés de les renouveler. La nécessité de dire et de formaliser. Et puis après, tu te relèves. Et tu recommences.
3: Et ce que vous dites, Éric Denimal, dépasse largement le cadre de la religion, parce que si l'on veut bien lire n'importe quel livre sur les secrets de la réussite, y compris financière, on retrouve exactement les mêmes données.
4: Bien sûr.
3: Ceux qui ont réussi ne sont pas ceux qui ne sont pas tombés, mais ceux qui tirent des enseignements et se remettent sur le bon chemin.
4: Et ceux qui ont suffisamment de ressorts, effectivement, pour transformer aussi tout ça. En choses positives, parce que ce n'est pas non plus toujours évident. Hein. On peut rester culpabilisé par des erreurs, on peut rester prostré dans l'échec, etc., etc. C'est ce qu'on appelle aujourd'hui aussi la résilience, la capacité de rebondir et de transformer en bien ce qui n'a pas nécessairement été beau. Et alors, lorsque Jésus encourage ses auditeurs à se repentir, il dit aussi croyez à la bonne nouvelle. Donc la repentance, qui peut avoir une connotation un peu négative, est contrebalancée par croyant à la bonne nouvelle. Ça c'est très important que vous entendiez cette bonne nouvelle. Et dans ce mouvement d'urgence, en quelque sorte, bon voilà, Jésus a lancé de façon générique son programme, son message, et puis il va chercher des gens avec lesquels il va travailler pour faire connaître cela. Alors, on avait vu qu'il était en Galilée, et il va être là sur le long de la mer de Galilée. La mer de Galilée, c'est en fait un très grand lac, le lac de Galilée, qu'on appelle aussi le lac de Tibériade. C'est vraiment un très très grand lac. Il fait 21 km de long et 12 km de large. Donc, c'est énorme. Et on l'appelle volontiers mer, justement à cause de cette superficie qu'il peut avoir. Et ce qui est intéressant, c'est que son rivage ouvre aussi sur des territoires de Transjordanie, c'est-à-dire que la mer de Galilée, c'est comme le port de départ vers les nations. Et là, on va avoir effectivement cette dimension d'universalisme, d'ouverture vers le monde depuis le territoire des nations. Et la bonne nouvelle va être annoncée par Jésus, le Fils de Dieu, mais aussi par quelques hommes qui ne sont que des pêcheurs. On n'est pas là en face de prêtres, on n'est pas en face de pharisiens, on n'est pas là en face de spécialistes du temple. Ce seront des pécheurs. C'est aussi quelque chose de déroutant. Qui fait partie un peu de ce programme étonnant, qui oblige, qui force la conversion des mentalités. La conversion des mentalités, c'est pas que dans le message, c'est dans chacun des gestes, c'est dans chacune des actions. Ce n'est pas à Jérusalem, c'est dans une étable. Ce ne sont pas des prêtres et des prophètes, ça va être des pécheurs. Ce n'est pas depuis l'esplanade du temple, ça va être dans le territoire des nations. Vous voyez, il faut vraiment corriger tout son regard, corriger toutes ces ce préjugé, corriger tous les croquis faits d'avance. Et ça va être un énorme boulot pour Jésus de convaincre que malgré tous ces changements, il est véritablement le Fils de Dieu.
3: Bousculer la tradition.
4: C'est plus que bousculer la tradition. C'est la raison pour laquelle les porteurs de la tradition, les prêtres et les pharisiens, etc., vont devenir très rapidement les ennemis jurés de Jésus. Ça va être terrible. On ne se rend pas compte de la tension qu'il a pu y avoir entre les forces du temple, en quelque sorte, c'est-à-dire ceux qui auraient dû entendre les premiers le message, et Jésus qui va dire à un moment donné, mais franchement, mais vous êtes bouchés de chez bouchés, quoi. Et il va même mettre en garde, à un moment donné, ses propres amis, ses propres disciples, en disant, mais méfiez-vous des pharisiens, méfiez-vous, c'est quand même énorme. Énorme, le Fils de Dieu dit méfiez-vous des prêtres de Dieu.
3: Il a su en son temps également être clair sur ses messages, parce que parfois on pense d'un Jésus Fils de Dieu et Messie, toujours tendre et comment dire, mettant de l'eau dans son vin, ça n'est pas toujours le cas.
4: Non. Je regrette une chose concernant les évangiles, c'est qu'avec les textes, on n'est pas les notes de musique. Parce que je pense que si on avait le ton sur lequel certaines choses ont été dites, on serait quand même un petit peu étonné.
3: Je vous remercie Eric Denimal, vous êtes l'auteur du livre « La Bible pour les nuls ». C'est aujourd'hui la découverte de l'évangile de Marc que vous nous proposez. Au revoir.
4: Au revoir.
3: C'était « La Bible aux mille visages ».
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0: S'il y a bien un endroit où l'on remet sans cesse l'ouvrage sur le métier, c'est le domaine des relations. En famille, entre amis, au travail, on est tous en relation les uns avec les autres et forcément, comme les galets de la plage, ça se frotte, ça se heurte, ça s'entrechoque. Et c'est bien normal. Mais réflexion faite, lorsque les relations sont tendues, blessées, voire même très endommagées, rien ne nous oblige à subir la situation sans rien faire. C'est ce que Guillaume Leonardi a réalisé dans sa vie, petit à petit, pour son propre bien-être et celui de son entourage. Dans un café parisien, rencontre avec ce jeune graffeur, ou artiste de graffiti si l'on préfère, qui est aujourd'hui animateur en pastorale.
1: Moi, j'ai été dans une famille qui... ils avaient une famille d'après 68, donc ils se sont séparés assez vite parce qu'elles ne s'aimaient plus. Enfin, elles se disaient ne plus s'aimer. Donc mes parents se sont séparés assez vite. Et moi, je me suis retrouvé dans une situation sans père et sans repère, parce que c'est ma mère qui a gardé la charge des deux enfants qu'on était. Donc, on a un peu bourlingué. Et puis, je me suis retrouvé très vite dans un quartier populaire où il y avait quand même une certaine misère qui s'exprimait. Et puis, notamment des jeunes comme moi qui étaient seuls avec leur maman. La maman n'arrive plus à suivre. Elle doit se lever très tôt le lendemain pour aller bosser et arriver à donner un peu à manger à ses enfants. Donc, moi, très vite, j'ai eu les clés de l'appartement. Donc, je suis rentré assez tard. Et puis, j'ai commencé un peu à me laisser aller dans le quartier. J'ai toujours cru que je pourrais m'en sortir, mais petit à petit, je me laissais rejoindre par les travers du quartier. Je me suis retrouvé vraiment dans une situation difficile où j'allais plus du tout en cours. Je me laissais vraiment aller dans le quartier. Et puis, il y a des gens qui essaient de me récupérer, parce que c'est ça dans le quartier aussi. Il y a des plus grands, des aînés, mais qui sont moins bienveillants et qui, eux, essaient de nous récupérer pour faire de plus en plus de conneries. Donc, j'ai fait des grosses bêtises. La chance que j'ai eue, c'est un moment de me dire « j'ai peut-être encore une chance dans les études ». Donc, ma mère, elle me poussait derrière. Donc, vu que moi, j'avais arrêté complètement les cours là où j'étais, la seule solution, c'était de partir en internat. Et là, je me suis retrouvé dans une école privée. Et je ne savais pas du tout que les écoles privées en France, c'était chrétien. Je ne savais pas du tout. Donc, je me suis retrouvé là. Donc, au début, un peu la dernière chance. Faites l'école de la dernière chance. Et en fait, très vite, je me suis retrouvé avec un ami, quelqu'un avec qui j'ai vraiment sympathisé, et qui, lui, m'a amené de plus en plus dans une aumônerie. Et là, j'ai commencé à entendre parler des chrétiens, donc au début, un peu en me moquant d'eux. Et au fur et à mesure, en me rendant compte qu'il y avait quelque chose qui me rejoignait, il y avait quelque chose qui vivait que j'ai voulu rencontrer. Quoi.
0: La vie de Guillaume Leonardi prend alors un tournant décisif qui l'amène également à considérer ses relations familiales sous un jour nouveau.
1: Petit à petit, dans ma foi grandissante, au bout d'un moment, je me suis retrouvé un jour devant un prêtre. Et vraiment, j'ai confessé ces difficultés que j'avais avec ma mère. Et vraiment, le fils que j'étais et le fils dur que j'étais avec elle et avec mes proches. Et je dis, cette pénitence, la pire pénitence qu'un prêtre ait pu me donner, c'est de me dire, va dire à ta mère que tu l'aimes. Et ça, pour moi, moi, je me suis dit, ouais, je pouvais faire plein de trucs. J'avais refait son appart, j'avais, pour lui demander pardon des choses que j'avais fait subir. Mais lui dire, mais vraiment textuellement, je t'aime, ça ne m'était jamais arrivé. Et ce jour-là, c'est vrai que quand il m'a annoncé ça, je me suis rendu compte vraiment cette puissance aussi de pouvoir se réconcilier avec ses proches, avec les gens à qui on a fait du mal. Parce que Dieu nous aime. Et voilà, et qu'on peut vraiment aimer et l'exprimer et demander aussi pardon. Ça, pour moi, ça a été puissant.
0: Et oui, c'est puissant. Le pardon et la réconciliation, une arme de reconstruction massive pour les relations en difficulté. Est-ce qu'on ne devrait pas s'en servir un peu plus souvent ?
2: Réflexion faite vous a été proposée par parole.ch.
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Le plus souvent sucrées, voire très sucrées, les friandises apparaissent peu coûteuses à produire et à distribuer à grande échelle. Bonjour à tous et bienvenue, que vous soyez simple curieux ou amoureux inconditionnel de la chanson française, je vous mène 600 ans avant notre ère pour goûter les premiers bonbons des Perses, des substances à base de miel extraites de roseaux.

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Ça, vous avez mille fois raison. 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

Jacques Brel, les bonbons, 1963. L'invention des sucettes modernes demeure encore aujourd'hui un mystère. Les premières confiseries, par contre, qui ressemblent beaucoup à ce que nous appelons sucettes, datent du Moyen-Âge, lorsque des gens de haut rang, notamment la noblesse, ne manquent pas de déguster du sucre bouilli à l'aide de bâtons et poignées.

France-Galles, les sucettes. Venons-en au Mistral gagnant, successeur de l'Aspire-Frais. On fait un bonbon en poudre se présentant sous la forme d'un sachet de papier. Cette poudre parfumée et pétillante sur la langue était particulièrement appréciée par la génération d'après-guerre. Renaud en fit d'ailleurs une chanson afin d'évoquer ses souvenirs d'enfance.

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Cet intermède musical ouvre notre séquence Chantons au cinéma. Robert Enrico sortit son film Boulevard du Rhum en 1971. Il en confia la musique à François Droubet et la chanson Plaisir d'amour au duo Brigitte Bardot-Guy Marchand.

0: Évoquons maintenant la crème glacée. Déjà chez les Grecs et les Romains, on fabriquait des recettes à base de miel et de jus de fruits refroidis dans des trous remplis de neige. En Europe, c'est Marco Polo, au XIIIe siècle, qui fait connaître aux Italiens les glaces produites toute l'année. En effet, les Chinois faisaient ruisseler un mélange d'eau et de salpêtre sur le récipient contenant la préparation, quelle que soit la saison.
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François V, le vendeur de glace. À la fin du 19e siècle, le marchand de glace déambulait déjà dans les rues, avec un succès jamais démenti. En effet, la crème glacée demeure la favorite des Français devant la glace à l'italienne, le sorbet et le yaourt glacé. En ce qui concerne les parfums, pas de surprise, c'est la vanille qui l'emporte.

0: Thomas Dutronc à la vanille. Pline l'Ancien rapporte que les Romains connaissaient le panis mellitus, un pain frit arrosé de miel. Un texte de 1453 précise que le pain d'épices se trouvait sur les tables des moines cisterciens de Marienthal en Alsace à l'occasion des fêtes de Noël. Historiquement, c'est vers la fin du XIVe siècle que les pâtissiers rémois eurent l'idée de relever le goût du pain au miel avec des épices. Ils revendiquèrent un monopole en 1571 qu'ils obtinrent en 1596 par le roi Henri IV.
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Anaïs, le petit cochon à pain d'épices. Nous allons terminer sur ce thème comme nous l'avons commencé, en compagnie de Jacques Brel. Après avoir écouté Les Bonbons en 1963, je vous propose de nous arrêter sur Les Bonbons en 1967.

Vois-tu, Germain, j'ai eu trop mal quand tu m'as fait cette réflexion au sujet de mes cheveux longs. C'est la rupture bête et brutale.

perdu l'accent bruxellois. D'ailleurs, plus personne n'a cet accent-là. Sauf Brel, à la télévision. Je viens rechercher mes bonbons. Quand père m'agace, moi je lui fais zop. Je traite ma mère de névropathe. Faut dire que père est vachement batte, alors que mère est un peu snob. Enfin tout ça, c'est le conflit des générations.

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0: Mais c'est ça votre jeune frère, Mademoiselle Germaine. C'est celui qui est flamingant. 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
1: Oh!
0: Parce que les fleurs, c'est périssable. Puis les bonbons, c'est tellement bon. Puis que les fleurs soient plus présentables. Surtout quand elles sont en bouton.
2: Au son d'une guitare mélancolique se profile notre séquence Chant d'ailleurs, destination Israël à la rencontre de Varda Sagi, chanteuse à la voix aux harmoniques riches et colorées. Elle nous interprète Shirat Haviv.

0: C'est sur cette chanson israélienne que s'achève Aria nous fait chanter, une émission proposée par Pierre Gallet, consacrée aux friandises. Merci de votre fidélité, on se retrouve très vite. D'ici là, prenez bien soin de vous.
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4: Le monde semble être en profonde transformation. 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Nicolas Braic est un amoureux des grands espaces et travailleur acharné en quête constante d'innovation pour préserver l'écosystème et améliorer le bien-être animal. 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Rencontre avec Nicolas, un homme fascinant et plein de ressources.
5: Alors on est sur le Larzac méridional, c'est-à-dire la fin du massif central, juste avant le littoral. Donc on a devant nous des collines qui culminent à 800-900 mètres, qui sont très embroussaillées, avec beaucoup d'arbres, buis, vallonnés. Et nous, on est sur la dernière plaine avant le massif de la Serranne, qui est en fait une plaine qui a dû être créée il y a à peu près 3 ou 4 000 ans, et que je suis content de voir avec de plus en plus d'arbres, parce que les plaines n'ont pas trop de sens. Il faut éviter d'avoir des endroits nus. On peut en avoir un petit peu, mais c'est intéressant de regarder les arbres qui reprennent le dessus.
6: Et d'ailleurs, tu nous emmènes, je crois, dans la forêt, là.
5: Alors non, on est semi-boisé. Là, ce qui est intéressant, c'est d'aller voir, en fait, on a une présence humaine qui est très importante dans ces régions, à peu près 4 à 5 000 ans avant notre ère, avec des menhirs, dolmens, beaucoup de mégalithes et une utilisation, raisonnée, c'est-à-dire qu'ils étaient sur des systèmes avec les premiers élevages extensifs, ou peut-être cheptel sauvage qui suivait. Et en fait, on a de partout des zones construites avec des constructions très anciennes. Et c'est étonnant de croire que... Enfin, il y a beaucoup de personnes sur Larzac qui imaginent que c'est très peu peuplé et que c'est vide de vie humaine, alors que ça a été un des endroits les plus exploités. Donc c'est cet antagonisme qui est très rigolo. Et on se retrouve avec un petit peu cette présence qui est là depuis ces X générations. Et moi, j'essaye de comprendre ce qu'ils faisaient et ce qui a fait qu'ils ont pu perdurer pendant des milliers d'années. Parce qu'on parle minimum de 3000 ans, donc c'est pas rien. Nous, actuellement, dans les fermes, on raisonne difficilement à 10-15 ans. Je dirais même plutôt d'une année à l'autre, hein, avec malheureusement cette PAC. Et on est des suiveurs un petit peu, et on se concentre pas sur ce qui se faisait avant et ce qui a fait que les gens vivaient bien ici.
6: Et donc tu vois encore des vestiges de civilisation ou d'agriculteurs qui faisaient du pastoralisme il y a plusieurs milliers d'années.
5: Oui, on a des parcs, des clos en pierre, très très anciens. Et alors ce qui est très rigolo, c'est que plus c'est vieux, plus les pierres sont grosses. Donc là, il y a quand même une interrogation. Alors que plus c'est récent, plus les pierres sont petites.
6: Comment tu arrives à dater ?
5: Alors on a la chance d'avoir pas mal de passionnés archéologues qui ont beaucoup tourné dans la région et qui nous expliquent tout ça. Et donc c'est vrai que moi, je n'avais pas du tout cette notion ou cette connaissance. Et là, je me retrouve, devant le fait accompli. C'est qu'effectivement, les plus vieux, monuments sont les pierres les plus imposantes. Alors là, en face de nous, on a des portées de petits cochons. Donc on les voit dans les hautes herbes. Alors il y a un système très étonnant. C'est qu'en fait, moi, j'ai mélangé tous les âges et tous les sexes pour en fait obtenir des familles, parce que le cochon, c'est vraiment un animal familial. Et en fait là, il y a des mamans qui font les nounous pendant que d'autres mamans vont chercher dans les bois ou dans la plaine à manger. elle se retrouve à garder les petits. Et les petits naviguent, ils rayonnent en cercle concentrique. Donc, c'est des animaux qui sont semi-sauvages, c'est-à-dire qu'en fait, il n'y a quasiment que moi qui les approche. Donc, on est quand même sur des animaux qui n'ont pas trop l'habitude de la présence de l'homme et qui sont très intéressants parce que c'est aussi une des premières fois en France où on peut réobserver des cochons sauvages. Donc, on est quand même maintenant à 11 ans. On peut estimer que les animaux sont beaucoup plus proches de leur état naturel. Et ils vont avoir des systèmes de protection. Le principal problème dans les cochons, c'est les attaques de renards. Et donc j'ai fait un système de cabane circulaire, concentrique, avec un lieu dortoir où il y a les plus grands et les adultes, et puis un lieu avec les tout-petits. J'ai appelé ça Fort Apache et Fort Alamo. En clin d'œil, malheureusement, à ces Amérindiens qui ont souffert de ces colonisations. Et surtout, d'essayer de dire que, quelque part, nous ne sommes pas chez nous. C'est-à-dire qu'on installe des élevages, on se doit de respecter les renards, on se doit de respecter l'ensemble de la faune. Moi, je suis parti du concept, au départ, d'avoir 0% de perte. Je suis rentré dans un schéma complètement aberrant de lutte. Et finalement, maintenant, j'accepte de perdre un tiers de tous les cochons qui naissent. Et c'est pour ça que j'en perds plus. C'est l'acceptation de la perte qui a fait que j'ai réussi.
6: Il y a un sage indien qui disait qu'on est libre de ce qu'on accepte.
5: Tout à fait, ouais. Le problème, c'est les idées préconçues, la conceptualisation de ce que peut être une agriculture. Qu'est-ce qu'on fait chaque matin ? Moi, en fait, je me sens responsable du bien-être de mes animaux, avant tout. Je pense pas à viande, je pense pas à euros. C'est peut-être pour ça aussi que je ne suis pas le plus grand ami de mes banquiers, mais je pense que ça changera, parce que dans des périodes de transition, ce type de fermes ne sont pas comprises. En fait, la rentabilité n'est jamais l'action principale. C'est d'abord l'environnement, après la santé humaine, et puis la transmission générationnelle. C'est trois piliers qui sont très importants. Mais par exemple, si je bafoue mon environnement, que je fais une viande de piètre qualité, et qu'en plus je pénalise les enfants qui sont derrière moi, j'ai loupé tout mon contrat et je peux avoir des milliers d'euros sur mon compte ou des millions, je suis à côté de la plaque. Si je respecte mon environnement, que je donne une viande de qualité où les gens se régalent et qu'en plus, deux ou trois générations après moi, on peut continuer à faire ce que je fais, j'ai réussi. Et si je suis en négatif sur mes comptes, ça n'a pas aucune importance. Donc c'est vraiment cette approche et je pense que cette transition agroécologique, et j'ai la chance d'avoir pu échanger avec Pierre Rabhi aussi là-dessus, ce qui est important, c'est ce positionnement de bien-être. On ouvre les fenêtres le matin et on se dit waouh, je suis milliardaire. Je vis là. Il faut se rendre compte de ce que ça peut être et je sais que tu t'en es aperçu. Mais vivre ici, c'est une chance de tous les jours. Alors, faut pas croire que c'est facile parce qu'il y a des hivers, hein, il y a du vent à 110 km/h et il peut faire du moins 15. C'est vraiment pas une zone idyllique. On est dans le sud de la France, mais on a des influences de plusieurs climats. Par contre, c'est aussi une chance parce que je pense que cette brutalité fait aussi la beauté de ce pays.
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5: Regarde ce que tu as dans l'assiette, ça te nourrit, ça te remplit. Et du coup, c'est le prix du travail bien fait, de la valeur juste. Et au passage, je t'explique quand même que moi, quand je prends une décision, normalement, deux ou trois générations après moi, il peut continuer. Donc toi aussi, tu payes cette dette sur le temps. Et actuellement, ça fait que tu as un peu moins d'argent dans ton porte-monnaie. Mais toi, tu vas permettre à ce type de système de continuer. Et c'est vrai qu'on a appris que l'Europe a

0: bien parler de ça parce qu'il y en a beaucoup qui parlent d'agriculture raisonnée, d'agriculture, on va dire, raisonnable. Moi, ça me fait un peu de la peine parce que je me dis c'est encore une façade pour essayer de masquer quelque chose. Moi, en dehors du cahier des charges bio que je respecte, mais qui pour moi est bien trop léger à mon niveau, je pense qu'il faut aller sur ce qu'on appelle l'agro-silvopastoralisme, dans mon cas, qui est le système qui a montré la plus grande réussite générationnelle. Et ce système-là, il est basé en fait sur deux piliers. Le premier, c'est la compréhension systémique, c'est-à-dire on est inscrit dans une boucle. Alors moi, par exemple, j'élève des cochons, des moutons. Où est-ce qu'elle est ma boucle? Qu'est-ce qu'un cochon fait, la première chose qu'il fait quand il se lève le matin? Eh bien, c'est pas vrai, il cherche pas des granulés. Il va chercher avant tout une ration herbe et puis des insectes. Et puis un petit peu de tubercules, mais c'est pas des fous de racines, les cochons. Par exemple, tout le monde me dit « Ah, mais t'es fou, t'as pas mis des anneaux, ils vont te labourer tes champs et tout. » J'ai parmi une des plaines les plus fertiles du Larzac, parce qu'en fait, j'aurais fait confiance. Et la confiance, c'est la base de tout. Je me suis dit « C'est pas possible qu'un animal détériore son biotope comme ça. » À mon avis, c'est qu'il n'y a pas assez d'espace. Donc je suis rentré dans une gestion complètement différente, avec plus d'un hectare par cochon. Et là, j'ai vu les bienfaits. Et je me suis aperçu qu'en fait, c'était à moi de bouger. Donc le fort à pâche et le fort à lameau bougent tout le temps. Et eux, ils suivent. Et en fait, on est des itinérants, on est des nomades du Larzac avec mes cochons. Et on regarde ensemble. En fait, j'ai cette chance de pouvoir les observer. Et je regarde à certaines saisons où est-ce qu'ils veulent être. Je m'aperçois que des fois, ils sont à 1 km de là où il y a les cabanes, parce que dans cette saison-là, et moi, au fil du temps, j'ai appris. Là, par exemple, on est dans une zone qu'ils aiment beaucoup au printemps, et puis après, on ira dans des zones qu'ils aiment plus en été, on rentre dans les bois, en hiver aussi, et puis dans des zones automne, ils aiment beaucoup être en lisière. En fait, il y a tout un cheminement, un cercle que j'ai appris.
1: Par l'observation.
0: Par l'observation, ouais. En fait, ce qui a été fou, c'est qu'on m'a dit, tu vas mélanger tous les âges, les pères vont manger les petits. Moi, je suis désolé, le cochon dit que c'est un des mammifères les plus intelligents. J'y ai jamais cru. Jamais. Et pour la simple et bonne raison, c'est que moi, je peux caresser mes verras. Alors oui, effectivement, c'est des animaux qui sont impressionnants, qui peuvent être dangereux. Mais en fait, quand il n'y a pas de danger, c'est comme c'est comme des relations humaines, quoi. C'est pourquoi j'irais te faire du mal si je suis bien. Et donc, ils ont été complètement... protégés par ses pairs. Moi, j'ai même vu des véras dormir à l'entrée, donc des protections en cabane circulaire pour pas que les prédateurs rentrent. Même quand un véra, c'est un mâle adulte. Et moi, j'ai déjà vu mes véras faire des combats à mort. C'est très, très impressionnant. C'est vraiment très impressionnant. Et il faut laisser faire, hein, ça fait partie du cercle. Et donc, dans cette hiérarchie-là, j'ai réussi à voir cet équilibre et de voir que mes truies étaient plus en plus... calme par la présence de ces mâles qui, eux, avaient leur propre hiérarchie. Elles ont leur propre hiérarchie entre elles. Et en fait, on se retrouve avec un équilibre sain. Et puis, on laisse faire un petit peu les choses. Et si on a moins de production, c'est normal. C'est des zones où les mères ne sentent pas de faire des petits, des périodes. Et puis, si on en a plus à des zones, c'est que normal. Il y a plus d'herbe et ça fonctionne. Donc, retrouver un peu ces valeurs-là. Et surtout, cet équilibre... on va dire au niveau des piliers que j'ai expliqué tout à l'heure. Donc la boucle, en fait ce qui est vraiment important, c'est qu'on va rentrer dans l'environnemental. Donc il y a les trois piliers humains, hein, qui sont environnemental, qualitatif et puis générationnel, qui pour moi sont vraiment importants. Parce que c'est pas parce qu'on fait du bio qu'on peut faire aussi de la qualité. Ça, c'est vraiment un problème. C'est souvent des dérives, hein, d'un système industriel qui se base sur une rentabilité à court terme. Je pense qu'on peut faire différemment avec une approche plus durable. Et dans la partie environnementale, ce qui est important, c'est de regarder son environnement et d'observer en fait son biotope. Actuellement, les céréales ont fait qu'on a perdu le fil et l'observation. Nos ancêtres fourrageurs étaient bien plus incorporés dans leur biotope, bien plus attentifs à un chant d'un oiseau, à une sauterelle qui saute. On était bien plus connectés quelque part. Et on a perdu ça, en fait. Et ça, il faut bien comprendre qu'on est éleveur, on est plus proche d'un chasseur-cueilleur qui va suivre un troupeau que d'un agriculteur. C'est ce que je ressens. C'est pour ça que je parle d'agro-silvopastoralisme. Moi, je suis mes cochons. Je ne suis pas « Ah, il faut faire comme ça, c'est moi qui décide ».

0: vous voulez faire comme ça. Ah, c'est là que ça, c'est là que vous voulez vous baigner. D'accord, c'est là que.
1: Mais ça, c'est une sensibilité que toi tu as. C'est l'ordre de ta personnalité. Un éleveur, chaque éleveur aura sa vision de l'élevage.
0: Oui, mais le gros hic, et là je reviens là-dessus, c'est que l'éleveur en fait va pas forcément avoir sa vision. Il va avoir une vision pour être rentable. Et c'est là où on pêche. C'est-à-dire qu'en fait, ce système de rentabilité fait commettre énormément d'erreurs et va nous générer en fait Moi, je ne suis pas du tout contre les mouvements contre la viande. Je trouve ça tout à fait judicieux parce qu'on allait trop loin. On a fait n'importe quoi. Et il en faut. Et il faut que des gens crient haut et fort que c'est impossible de manger de la viande de mauvaise qualité et qui nous empoisonne. De l'autre côté, je pense que quelqu'un qui a envie de manger de la viande et de la bonne, il doit pouvoir en trouver. Et dans cette approche, ce qui moi me pose problème, c'est que moi, j'ai pas honte de mon prix. Je fais partie des cochons les plus chers de la planète. Et j'en ai rien à faire. Et celui qui veut pas, il passe son chemin. Mais j'ai la chance d'avoir des gens qui font la queue parce que en fait, ce que je fais, c'est autre chose. Pourquoi pas se dire, je vais me manger une fois du cochon par an, mais je vais prendre ce qui existe de mieux pour moi, pour ma planète, pour les générations futures. Je sais que nos ancêtres, et deux, trois générations, c'était vraiment festif quand on faisait un cochon à la broche. C'était quelque chose où on se réunissait, on se tenait par la main, et un petit peu comme on voit dans Astérix Obélix, c'est la fête, quoi. Et là, maintenant, c'est devenu un grand classique, quoi. Je pense qu'il y a cette approche-là aussi qui est malsaine. Moi, je partirais plutôt sur un produire juste, ouais. Quelque chose qui fait que c'est cohérent. Moi, ça me parle. Moi, je suis vegan, là, je viens voir cet élevage, je regarde les cochons autour de moi, je dis, celui-là, je le mangerai. C'est vrai, hein. Et j'en ai eu plein de végétariens qui sont venus, qui ont mangé le cochon chez moi. Des végétariens de 40 ans qui ont mangé du cochon chez moi. Pourquoi ? Parce que ce qu'on fait là, juste à parler avec ce soleil et ces petits oiseaux qui chantent, et voir ces cochons comme ça, on se dit, waouh, ça a du sens. C'est comme ça que je verrai des animaux. Donc, en fait, souvent, on se retrouve à restreindre l'ensemble du panel de son alimentation parce qu'on ne trouve pas ce qui nous correspond. Et ça, je suis d'accord, c'est plutôt une approche chasseur-cueilleur. J'arrive dans un univers, il n'y a rien qui me parle, je ne le mange pas. Et ça, c'est sain. Par contre, je dois manger du cochon, donc j'achète la première barquette en solde. Là, je suis désolé, c'est toutes les dérives, justement, de ces histoires de prix juste et compagnie, c'est toutes ces dérives-là qui ont fait la merde actuelle. Donc, voilà, je partirais plutôt sur, ok, je veux manger de la viande, tant pis, ça va me prendre 2 jours dans mon année. Mais je vais manger de la viande, je vais me déplacer, je vais regarder comment ça se passe, je vais me renseigner, je vais naviguer, je vais regarder un peu, et puis je vais pouvoir avoir quelque chose dans mon congélateur qui a du sens. Donc ce cheminement-là, il est important, et dans toute la boucle et dans toute la sphère que j'ai pu observer, donc cette broussaille avait vraiment un sens. On parle beaucoup de panneaux solaires, de transition agroécologique, et on oublie en fait que cette planète, elle s'appelle la planète Terre, que si elle est si unique, c'est qu'on a 7 cm de couche arable qui en fait un biotope unique. Et ces 7 cm ont été générés par de la biomasse, arbres et broussailles. À chaque endroit de la planète où vous avez du sol, il y a eu une forêt. D'accord ? Le Sahara, il y a 5000 ans, c'était une forêt. Il faut comprendre qu'on est très vite capable d'éroder, mais on peut très vite aggrader. La gradation, c'est la création de sol. C'est un terme qui me plaît bien, j'en ai parlé avec Philippe Desbrosses, avec Pierre, avec Claude et Lydia Bourguignon. La gradation, c'est ce qu'on doit faire. C'est-à-dire qu'en fait, on ne peut plus dégrader. Et si on se concentre à aggrader, si toutes les actions vont aller vers cette création de sol vivant, tout va s'améliorer. C'est-à-dire qu'en fait, c'est le pilier, le pivot fondateur de cette nouvelle vision que l'humanité peut avoir. Et toutes les civilisations qui ont oublié leur sol ont périclité. Toltec, Maya, Aztec, Sumérien, la ville d'Uruk, Babylone, Bagdad, toutes les civilisations qui ont commencé à ce qu'on fait, surhydrater, parce que en fait, les pesticides, l'ensemble des systèmes chimiques, c'est une virgule flottante dans notre agriculture. C'est quelque chose, moi je m'y attarde même pas, ça ne m'intéresse pas tellement ça n'a pas d'importance. C'est-à-dire qu'actuellement, on a détruit un biotope, on a éradiqué des insectes, On a détruit des sols, mais en fait la nature est bien plus forte. C'est l'humanité qu'on doit sauver, absolument pas la planète. La planète, elle s'en fiche des insectes qu'on a fait disparaître ou les espèces qu'on a abattues, d'autres reviendront. On le sait, il y a eu 6 extinctions de masse, celle du précambrien a été monstrueuse. À un moment, il faut comprendre que la planète, elle a son chemin. L'humanité, elle doit faire attention à elle-même. C'est-à-dire qu'en fait, si on veut que cette humanité perdure, on doit se concentrer sur ses seuls vivants. C'est notre bouée de sauvetage. C'est notre vision. Et ce qui est fantastique dans ce système, c'est que plus on le fait, plus ça fonctionne et plus ça produit de l'énergie. Je sais pas, mais quand on entend qu'est-ce que ça va être demain, comment on va faire et tout, et que j'explique tout simplement que Jean Pain, il y a 44 ans, a expliqué qu'un tiers de la broussaille française redonnait non seulement en chaleur l'ensemble des foyers français, autonomes, mais en plus des capacités de création d'électricité ou d'air comprimé ou de tout autre système permettant de produire une grande partie de l'énergie, de ne plus utiliser l'énergie fossile. Et ça, ça n'existe pas. Moi, j'ai essayé d'alerter gouvernement et État successifs. Je pense qu'il y a, ce changement qui fera que l'évolution des différents gouvernements successifs vont se poser de plus en plus de questions et que les sols vont devenir glamour. Parce qu'actuellement, un sol vivant, c'est absolument pas vendeur, absolument pas glamour. Et il faut changer ça. Il faut expliquer en fait à tous ces enfants que si on se parle, nous actuellement, c'est qu'il y a des sols vivants quelque part. Et indépendamment de la viande et de tout ce qu'on peut y faire pousser, plus le sol est vivant, plus le reste va mieux. Donc pourquoi s'ennuyer à essayer de comprendre pourquoi telle tomate pousse dans tel et tel pH et compagnie? Non, concentrons-nous juste sur les systèmes d'aggradation naturelle de cette planète, que sont la broussaille et les branches basses des arbres, et tout va aller mieux. C'est quand même simple. Et ce qui est magique au passage, c'est que c'est le meilleur panneau photovoltaïque du monde. On a des panneaux photovoltaïques, là, ils se gargarisent d'être passés de 13% à 17% de rendement sur des panneaux photovoltaïques, qui en fait vont, on le sait, utiliser non seulement des terres rares, mais en plus tout du silicium et tous des matériaux qui sont difficilement recyclables et en plus qui sont problématiques actuellement. Alors que la broussaille, c'est 97% de rendement et ça repousse tout seul et on fait rien. On passe toujours à côté et on se dit, tiens, c'est normal que ça repousse. Qui n'a pas coupé une ronce et a littéralement halluciné de voir la capacité de repousse? On se dit, mais c'est pas possible! Je l'ai coupée il y a 2 semaines ou 3 semaines, elle est déjà comme ça. Parce qu'en fait, la broussaille, c'est le système de génération des sols qui est le plus performant. Ici, c'était uniquement de la roche. On a un végétal qui est unique, qui est le Buxus serpentarius, qui pousse sur la roche et qui crée du sol. Ça, ça existe dans tous les systèmes. Il se trouve que nous, dans le sud de la France, on a plusieurs essences, mais le buis est vraiment intéressant. Qu'il est capable d'avoir donc des associations de lichen, roches, déstructuration et atmosphère pour créer du sol. Donc, dans la mythologie grecque, le buis a été envoyé par Vénus pour créer de la vie, pas du sol, de la vie sur Terre. Vous vous rendez compte? Et quand vous prenez ça, vous regardez la mythologie. Dans la mythologie, on est d'accord, mais des fois, il y a derrière un inconscient collectif qui fait que ça a du sens. Donc, ça veut dire que les anciens sont aperçus que sous un buis, il y avait un sol, et que dans ce sol, on pouvait planter une graine, et qu'il y avait quelque chose qui pousserait. Donc, on ne peut pas passer à côté de ça. Le buis, c'est pareil, c'est une virgule. Il se trouve qu'ici, moi, c'est du buis, mais on peut le faire avec toutes les broussailles. Ne surtout pas se focaliser sur une essence. Ce qui est important, c'est de prendre ce qu'il y a en biotope. Donc, on ne déstructure pas un biotope, parce que la broussaille, plus on la récolte, plus elle génère de la ressource, plus elle dépollue. C'est un système magique. Pourquoi? Parce qu'il est basé sur 280 millions d'évolutions. En forêt vierge, j'ai eu la chance d'échanger avec Francis Allais aussi, ils sont des berceaux de vie phénoménaux. Ils sont capables de porter des tonnes de vie, des tonnes et des tonnes de vie, en dehors de la propre essence. Et ils ont une explosion au sol aussi de vie. Donc en fait, ils sont capables de générer énormément de boucles vertueuses. Et ces feuillus, ils ont toute une chaîne de création. Et quand vous regardez la création d'une forêt et d'un sol vivant, ça démarre toujours par la broussaille, puis ça finit par les grands chênes, ici en Europe. Et donc dans tout ce cheminement-là, qu'est-ce qu'il faudrait? C'est en fait favoriser ce système de repousse, au passage s'en servir comme une récolte, une ressource, et puis la laisser gagner du terrain. C'est pour ça que je vous parle que dans cette plaine, moi je serais heureux qu'à la fin de ma vie, je vois de plus en plus d'arbres, de plus en plus de broussailles. Je me dis, j'ai gagné. J'ai gagné, alors que tout le monde me dirait, mais t'es bête, t'avais un champ, tu pouvais faire du foin. Mais du foin, mais tu rigoles. Le foin, c'est une vision archaïque d'une récolte, d'une matière, qui en fait n'est pas intéressante dans un instant temps, parce qu'on mobilise une surface qui s'érode au cours du temps. Il n'y a pas un champ en France qui ne perde pas d'humus. Il n'y a pas un champ en France où ils ont compris les systèmes d'aggradation. Il n'y a personne, et j'en parle avec Claude et Lydia, très peu qui ont commencé à mettre du bois sur leur sol. Alors que le bois, c'est la base de l'alimentation des sols, c'est la base des sols. C'est-à-dire qu'il faut arrêter d'essayer de croire qu'on a la science infuse. Regardons ce qui marche en forêt. C'est quand même fou. Il y a des civilisations en Indonésie, c'est Francis Allais qui m'en parlait, qui sont là depuis 35 000 ans, qui travaillent en agro-silvo, donc c'est plutôt de la chasse forestière, donc c'est pas du pastoralisme, mais ça fonctionne très bien. Et ils ont favorisé telle et telle essence pour avoir telle et telle ressource, et ils ont compris que plus les branchages tombent, plus c'était vertueux et plus ça fonctionnait. Et nous, on est là, on croit avec nos gros tracteurs et notre système qu'on va sauver, qu'avec la technologie, on va sauver les choses. Non. Moi, la technologie, elle est au service de la broussaille. Mais elle n'est pas au service du travail des sols. Il faut arrêter, ne plus mettre un outil dans les sols. Rien. Mais même pas rouler dessus. Il faut arriver à trouver des systèmes qui soient vertueux, basés sur la forêt, et qui... Des systèmes de feignants. Ça, c'est quelque chose qui est quand même pas clair dans la tête des hommes. On croit que plus on va souffrir, et plus on va être heureux. Je ne sais pas d'où ça sort. Mais quand on regarde un petit oiseau le matin, il n'a jamais de doute qu'il ne va pas trouver son insecte. On a perdu en fait cette liberté-là qui fait que, je veux dire, moi, mon troupeau de moutons, je m'en occupe, mais je lui fais confiance. Mes cochons, c'est pareil. Qu'est-ce que ça veut dire de décider à telle heure tu manges, je vais te donner tel foin cet hiver? Non, l'hiver, il faut gratter la neige pour trouver de l'herbe. Et ce qui est génial, c'est que j'ai un cheptel super endurant. Et oui, les vieilles meurent l'hiver. J'ai pas peur de le dire. Les brebis âgées et fragiles meurent l'hiver et elles rentrent dans un cercle. J'ai fait une placette de vautours et elles rentrent dans un cercle d'alimentation. Elles permettent à des bébés vautours de vivre à des périodes où il n'y avait rien d'autre à manger. Et ça, ça paraît grave, ça. Alors que tout le schéma de la viande industrielle avec ces milliers de carcasses qui sont là toutes les semaines, ça, c'est camouflé, ça, on ne le voit pas. Et ça part en croquette pour nourrir des animaux qui sont malheureux à manger ça. Donc il y a une vaste fumisterie qui fait que on n'a jamais de pertes et tout. Ils en ont peut-être 7 ou 8 fois plus que moi. Mais moi, le fait qu'on me dise « Ah, t'as pas de bergerie, c'est quand même dur l'hiver et tout », non, non. Les brebis, elles ont de la laine, elles sont capables de marcher dans la neige sans avoir des problèmes d'irrigation. Et puis, elles se déparasitent. Parce que quand il n'y a plus d'herbe, tout le système parasitaire va se retrouver dans la neige et va geler. Donc oui, c'est parfait. Par contre, je ne dis pas, il ne faut pas dépasser 4 semaines où elles n'ont rien trouvé. Mais ça fait partie d'un cycle.
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0: Donc en gros, tu stimules la pousse de tes arbres, tu permets d'avoir une captation de tout le système et de toute la boucle, et tu vas permettre de passer cette transition et énergétique, et alimentaire, et santé, et bien-être, et tous ces urbains qui n'ont plus de sens. Parce que moi, j'en croise plein qui me disent « Pourquoi je vis en ville? Pourquoi je suis dans mon embouteillage ?» T'es entouré de tes choix. T'es entouré de tes choix. Tu as la capacité de changer ça. Et ben, si tu veux rester en ville, crée du sol en ville. Démerde-toi. Fais un emprunt au lieu d'acheter... ton dernier voyage au Nicaragua, putain, mais 5000 balles dans la création d'un sol. C'est rien dans ta vie, c'est que dalle. Faut arrêter avec ça. On va tous accumuler de l'expérience, alors qu'en fait, ce qui a le plus de sens pour les générations futures, et quand tu vois des enfants dans les parcs urbains, c'est extrêmement triste. Ils n'ont pas accès à de la biodiversité. Ils auront mis 3 fleurs qui crèvent, qui sont rempotées, et ainsi de suite. Non, crée du sol, ça, c'est de la vie. Dans un sol, tu as jusqu'à 1600 unités vie par centimètre cube, tu peux aller, en comptant les bactéries et les champignons, tu peux aller sur des millions et des millions, des milliards à la tonne. Gratte, regarde ce qui se passe. C'est pas sale, c'est beau, et c'est ce qui fait que t'es vivant. Le gros problème, c'est qu'actuellement, les gens, ils ne veulent pas de sol vivant. C'est pas une demande. Ce n'est même pas inscrit dans la liste des fondamentaux d'un humain. Si on prend tout en haut, ça doit être l'écran plasma ou le stade de foot. Mais à un moment, il y a tous les sodas, il y a la bière. On descend. Peut-être que tout au fond, sur quelques illuminés et tout, il y a un mec qui veut un râteau ou une binette ou un motoculteur. Mais à aucun moment, il y a un gars qui veut créer du sol. Et ça, c'est quand même problématique, quoi. Moi, j'hallucine. Remettons une échelle de valeur cohérente. Mettons en haut, ok, premier pilier, sol vivant, ok, bah donc du coup, toute la génération va se concentrer à essayer de capter cette ressource, à la valoriser, à faire de l'open source dessus, à exploser les records de récolte. Pourquoi pas faire des jeux, moi j'y ai pensé, je suis un gamer dans l'âme, c'est-à-dire que j'aime la compète et tout, bah, créer un jeu où le mec, c'est le meilleur, on appelle ça des farmers, hein. C'est le meilleur farmer de broussailles au monde. Il est capable de générer tant de captations carbone à la seconde Je trouve ça génial. Ok, c'est le plus gros dépollueur du monde. Et bien, on le met en avant. Et lui, c'est un héros. Donc, à un moment, je veux dire, c'est con comme la Lune. Arrêtons de vouloir mentaliser une projection de vie humaine qui n'a rien à voir avec ce qui nous a fait naître. Remettons de la forêt dans nos vies. Et ça va bien se passer pour tout le monde. Donc, voilà, on a cette responsabilité-là. Et quand on dit qu'on emprunte la Terre à nos enfants ou nos petits-enfants, c'est vrai. Hein. C'est plus que vrai.
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1: Une émission de jazz, aujourd'hui en compagnie de Claude Nougaro. Je n'ai pas la prétention de vous présenter notre célèbre Toulousain, mais simplement d'effleurer la relation amoureuse qu'entretenait le troubadour cathare, comme il se qualifiait lui-même, avec sa famille musicale du jazz. Eddie Lewis était la voix de l'orgue de Nougaro. En 1971, Claude composa sa chanson « C'est Eddie » en son honneur. La musique est de Jacques Datin. Hors de l'eau, un orgue a surgi. C'est pas Nemo, c'est Eddie. À l'horizon, l'orgue se hisse. Oh, hisse et oh, c'est Lewis. Michel Legrand est à la direction de son orchestre.

0: Maurice Vander était l'arrangeur de Nougaro, son pianiste et chef d'orchestre. D'après le Blue Rondo à la Turque de Dave Brubeck, avec Maurice Vander et son orchestre, voici À bout de souffle.
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1: Le chant traditionnel « Go down, Moses, let my people go » a été repris par Nougaro en l'honneur de son interprète, Louis Armstrong. Les arrangements sont de Maurice Vander qui dirige son orchestre.

Voici deux chansons de 1962, issues de la collaboration si efficace entre Michel Legrand et Claude Nougaro, qui a produit des titres qui resteront longtemps dans nos mémoires. Tout d'abord, Sur l'écran noir, Demi-nuit blanche, le cinéma.

Le compositeur Jacques Datin a écrit le jazz et la java. Tout d'abord, pour Marcel Amont. La mélodie du refrain est empruntée à Dave Brubeck, « Three to get ready ».

de Nougaro avait une grande admiration pour Édith Piaf. Sur une musique de Wayne Shorter, il compose en 1977 les paroles de « Comme une Piaf au masculin ».

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Serge Gainsbourg devait interpréter le rouge et le noir.

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Michel Legrand et son orchestre accompagnent encore et toujours Claude Nougaro. L'enseigne au néon, à l'entrée du bouge, éclaire la chambre noire d'une lueur rouge quand descend le soir. Et pour terminer cette émission consacrée à Claude Nougaro, et simplement parce que j'aime ça, je vous offre le chat. Chaque fois qu'il a affaire aux souris, il a envie de donner sa langue au chat. Au revoir Claude Nougaro.

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1: Vous écoutez Albatros et c'est l'heure de votre émission Les grandes heures du chant choral.

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Amis auditeurs, bonjour. Nous écouterons aujourd'hui des psaumes et chorales de Jan Pieterszoon Swillink, qui vécut de 1562 à 1621. L'œuvre de Jan Pieterszoon Swillink a dominé l'âge d'or des Pays-Bas. Le faiseur d'organistes, l'Orphée d'Amsterdam ou encore le prince des organistes a suscité l'admiration unanime de ses contemporains. Le compositeur se fonde sur les mélodies du psautier de Genève en français, la langue même de Calvin, dans l'admirable traduction de Clément Marot et Théodore de Bèze. Nous écoutons l'ensemble vocal Sagittarius sous la direction de Michel Lapleny. À l'orgue Guillaume Lesselier, c'est assez long, 1627 Bernard Aubertin de Saint-Martin de Bocherville, Freddy Eichelberger à l'orgue et Michel Vandenbroek, Doucène basse et Bombarde alto.

Voici maintenant trois psaumes sur un texte de Théodore de Bèze. Tout d'abord, une mélodie de Loïs Bourgeois. Le psaume 105 sur un texte de Clément Marot, sur une mélodie de Loïs Bourgeois, toujours. Et le psaume 137, texte de Clément Marot, mélodie de Loïs Bourgeois. Tout d'abord, après avoir constamment attendu de l'Éternel la volonté, il s'est tourné de mon côté. Le psaume 105, sus, qu'aucun chacun de nous sans cesse loue du Seigneur la hôtesse. Le psaume 137, étant assis aux rives aquatiques de Babylone, pleurions mélancoliques.

Nous écouterons maintenant sur un texte Eckhart Eggenwalt, c'est d'après le psaume 51, « Erbarm dich mein, ô Herrgott, prends pitié de moi, ô Seigneur Dieu ».

voici le psaume 106 sur un texte de Théodore de Bèze. Louez Dieu car il est bon et sa bonté n'a point de fin. Le psaume 130 sur un texte de Clément Marot, mélodie de Loïs Bourgeois. Du fond de ma pensée, au fond de tous ennuis, à toi s'est adressée ma clameur, jour et nuit. Puis le psaume 116 sur un texte de Théodore de Bèze, mélodie de Loïs Bourgeois. J'aime mon Dieu car alors j'ai crié, je sais qu'il a ma clameur entendue, et puis qui m'a son oreille tendue en mon dur temps, par moi sera priée.

Voici le psaume 123 sur un texte de Théodore de Bèze, mélodie toujours de Loïs Bourgeois. « Ô toi, ô Dieu qui es là-haut aux cieux, nous élevons nos yeux, comme un servant qui, pressé, se voit être, n'a recours qu'à son maître, et la servante a l'œil sur sa maîtresse, aussitôt qu'on la blesse. »

Vous venez d'entendre quelques psaumes et chorales de Johann Peterson Zwelinck. Je vous rappelle qu'il vécut de 1562 à 1621 par l'ensemble vocal Sagittarius sous la direction de Michel Lapleny, à l'orgue Freddy Eichelberger. C'est l'orgue Guillaume Lesselier qui date de 1627, qui porte aussi le nom de Bernard Aubertin, qui l'a sûrement refait, à Saint-Martin de Beaucherville. Et Michel Vanderbroek à la Doucenne basse et Bombarde alto.

0: Il est 22h, vous écoutez Radio Albatros, une petite pause lecture en compagnie des voix de Lire au Havre, puis retour à la musique classique dans Musique Plurielle.
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2: Je vais vous lire un extrait de La Révolution des fourmis de Bernard Werber aux éditions Le Livre de Poche. Sur l'écran vidéo surplombant le box des accusés, venait d'apparaître le visage de Maximilien. Il avait un sourire bizarre, presque gourmand. Un gros plan avait cloué Julie sur place. On y voyait Maximilien, le regard fiévreux, armé d'un coupe-ongle. Il tenait des fourmis et les décapitait une à une, tout près de l'objectif de sa caméra. Cela produisait à chaque fois un petit bruit sec. « Que se passe-t-il? Quelle est cette mascarade ?» demanda le juge. L'huissier vint lui murmurer quelque chose à l'oreille. Maximilien s'était enfermé chez lui, et grâce à une simple caméra vidéo et au relais de son ordinateur, il transmettait cette scène par le biais des lignes téléphoniques. Les décapitations de fourmis se succédaient, puis, fatigué sans doute d'avoir oxy une centaine d'entre elles, il sourit à la caméra, ramassa les corps suppliciés et les épousseta négligemment pour les jeter dans sa corbeille à papier. Ensuite, il saisit une feuille et, se plaçant bien face à la caméra, il articula. « Mesdames et messieurs, l'heure est grave. Notre monde, notre civilisation... Notre espèce sont menacées de disparition. Un terrible ennemi se dresse sur notre seuil. Qui nous met ainsi en danger? L'autre plus grande civilisation, l'autre plus grande espèce de la planète. J'ai nommé les fourmis. Je les ai étudiées depuis quelque temps. J'ai étudié leur influence sur les hommes, mais surtout, j'ai installé sur un simulateur de civilisation un programme visant à savoir ce que serait le monde si les fourmis avaient accès à notre savoir technologique. J'ai constaté ainsi que les fourmis, qui nous sont supérieures par leur nombre, leur pugnacité et leur mode de communication, ne mettraient pas plus de 100 ans à nous réduire en esclavage. Avec l'apport de nos technologies humaines, tous leurs pouvoirs seront surdimensionnés. Je sais, mesdames et messieurs, cela, pour certains d'entre vous, paraîtra aberrant. Je pense cependant que nous ne pouvons pas courir le risque de vérifier cette hypothèse. En conséquence, il nous faudra détruire les fourmis et, en priorité, ces fameuses fourmis civilisées qui se sont appropriées la forêt de Fontainebleau. Je le sais, quelques-uns parmi vous les trouveront sympathiques, d'autres estiment qu'elles peuvent nous aider et qu'elles ont des choses à nous apprendre. Ils se trompent. Les fourmis sont le pire fléau que l'humanité ait jamais connu. Une seule cité fourmi tue chaque jour proportionnellement plus d'animaux qu'un pays humain tout entier. Elles écrasent d'abord, puis utilisent comme du bétail toutes les espèces vaincues. Aux pucerons, par exemple, elles coupent les ailes pour mieux les traire. Après les pucerons, ce sera un jour notre tour. Ayant pris conscience du danger que représentent les fourmis intelligentes pour l'humanité, j'ai décidé en tant qu'humain, moi, Maximilien Linhart, de détruire la partie de la forêt de Fontainebleau qui, en raison de l'insouciance d'un groupuscule d'humains, grouille maintenant de fourmis initiées à notre technologie. Et si c'est nécessaire, je réduirai en cendres la forêt tout entière. J'ai longuement réfléchi et pensé à l'avenir. Si nous ne détruisons pas maintenant ces 26 000 hectares de forêt contaminée, il nous faudra sans doute un jour détruire toutes les forêts du monde. Pour l'heure, cette infime amputation évitera une gangrène générale. Le savoir est comme une maladie contagieuse. Je vous ai lu un extrait de La Révolution des fourmis de Bernard Werber aux éditions Le Livre de Poche.
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Le compositeur Alexander Glazounov. C'est un compositeur que l'on connaît peu et qui a pourtant écrit quelques merveilles. On en a déjà passé plusieurs fois sur notre antenne. Voici une pièce qui est courte, mais non moins belle. Le chant du Ménestrel, opus 71, pour violoncelle et orchestre.

0: C'était le chant du ménestrel, opus 71, d'Alexander Glazounov, avec Micha Majski au violoncelle et l'orchestre de Paris dirigé par Simon Bischkov.
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0: Un détour du côté de l'enfance avec la musique de Georges Bizet. Ce grand compositeur français a signé un opus 22 qu'il a intitulé « Jeux d'enfants » avec une marche avec les trompettes et les tambours, la berceuse de la poupée, la toupie, une charmante pièce en duo « Petit mari, petite femme » et enfin un galop final intitulé « Le bal ». Le London Symphony Orchestra est conduit par Barry

0: Nous devions cette parenthèse particulièrement heureuse et joyeuse à Georges Bizet dans Les Jeux d'enfants, opus 22.
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0: La musique de Ravel, oui, Maurice Ravel dans une œuvre de jeunesse pour piano avec le très grand pianiste Alexandre Tarot. Extrait de son album L'Intégrale pour piano, nous entendons À la manière de Chabrier.

0: toute la transparence et la fluidité dans cette pièce pour piano de Maurice Ravel à la manière de Chabrier.
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2: Dans les grands trésors de la musique baroque, je vous propose un petit chef-d'œuvre. Extrait des Fire Music, musique royale pour les feux d'artifice d'un certain Georg Friedrich

0: C'était un extrait mouvement lent des Fire Music, musique pour les feux d'artifice royaux, de Georg Friedrich Händel.
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1: On a l'habitude de dire que le chant de violoncelle, c'est le chant de l'âme humaine. Alors prenons 15 violoncelles, on les met sous la direction de Peter Book dans son Rondo Violoncello ensemble et nous écoutons la suite en ré majeur de David Funk.

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3: Je vous propose un petit détour du côté de la musique irlandaise avec Jordi Savall.

0: C'était quelques pièces qui nous viennent du Nord, avec la musique celtique, avec Jordi Savall à la viole. Musical Priest, Caledonian Well for New Go et The Humour of Scariff.
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0: Que diriez-vous d'une promenade avec George Gershwin? Il s'agit des sœurs Labeck, Katia et Marielle Labeck, dans un arrangement pour deux pianos de Irving Kostal.

0: avec le duo des sœurs Labeck, c'était une promenade de George Gershwin.
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0: Un tas de petites choses. Et oui, il y a comme ça une petite berceuse, une petite danse slovaque, une petite barcarolle, une petite marche bien française, un petit truc embêtant. Oui, ça ne s'invente pas. Et pourtant, c'est un tas de petites choses. Le compositeur, c'est André Caplet, dont les Havrais sont fiers et ils ont fort raison. Ici, Philippe Corr et Édouard Exergent, pianistes.

0: pour piano quatre mains. C'était un tas de petites choses du compositeur havrais André Caplet.
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0: Une pavane, oui, une pavane de l'époque élisabéthaine anglaise avec Anthony Holborn. Nous entendons ici le quatuor des Flandres.

0: la musique de la Renaissance anglaise dans cette pavane de Anthony Holborn.
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2: Bienvenue sur Planète Jazz, tout sur Toutou. Toutou, dernier disque enregistré en studio par Miles Davis, sous la houlette du compositeur Marcus Miller, il est en compagnie de George Duke au clavier et autres instruments, Michael Urbaniak au violon électrique, Adam Holtzman, Bernard Wright au synthétiseur, Omer Hakim à la batterie, Steve Reed et Paolino da Costa aux percussions, Jason Miles est le programmateur des synthétiseurs et Kenny Garrett est le saxophoniste et flûtiste. Toutou est une ode, un hommage à Desmond Tutu, prix Nobel de la paix en 1984, archevêque anglican sud-africain qui a beaucoup œuvré en militant contre l'apartheid. Toutou, disque et composition de Marcus Miller pour Miles Davis.

La composition de Marcus Miller date de 1986 et deux ans plus tard, en compagnie de Stanley Clark à la basse et de J.D. Blair à la batterie, avec en additionnel Carlton Teller au clavier. Le disque s'intitule SMV Thunder et Marcus Miller interprète sa composition Toutou.

Palais des Sports, Paris, 7 juillet 1994, Dreyfus, qui a enregistré de nombreux musiciens de jazz et qui a fait bien avancer la scène du jazz en France, nous propose la nuit Dreyfus à Paris. Marcus Miller est le compositeur vedette, mais la vedette, c'est Michel Petrucciani, qui était dans l'écurie de Dreyfus. Birelli Lagrène est à la guitare. Kenny Garrett, qui a participé à tous les enregistrements depuis Toutou de Miles Davis jusqu'à ceux de Marcus Miller, était présent sur la scène. Et Lanny White, le batteur également. Toutou par l'écurie Dreyfus.

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1: Il est minuit, vous écoutez Radio Albatros, c'est l'heure de votre émission L'ours et la carotte.
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3: Cette nouvelle émission à Bruxelles, toujours dans le monde de Laura, dans ses contacts que Laura m'a dit, il faut absolument que tu le rencontres, parce qu'ils sont chouettes. Aujourd'hui, je rencontre Jonas Jacquard. Bonjour.
4: Bonjour.
3: Alors Laura m'a dit, il faut absolument que tu le rencontres pour parler de traités transnationaux, d'accords de commerce, de toutes ces choses-là. Tu travailles toi pour une association belge qui travaille pour la faim dans le monde, et on va voir un petit peu au travers de tout ça, de ces traités qui impactent notre vie, notre environnement à tous, qui a également des conséquences sur la faim dans le monde, c'est-à-dire qu'avec ces accords on fait crever des gens tout simplement. Donc ton association s'appelle comment ?
4: Alors mon association s'appelle Umundi. Et donc, je travaille là-bas en tant que chargé de plaidoyer. Et donc, Umundi, qui était avant, anciennement SOSF, lutte depuis 60 ans contre la faim dans le monde et pour renforcer la sécurité alimentaire des paysans et des paysannes du sud global.
3: Parce que eux, évidemment, ils prennent cher avec ces traités internationaux.
4: L'architecture du système de commerce international est faite de telle sorte qu'elle avantage évidemment les pays riches, donc l'UE et les États-Unis, et elle désavantage évidemment les pays dits en développement, donc Afrique, Amérique latine, Asie.
3: Pourquoi elle nous favorise et pas eux ? En quoi ils sont défavorisés ?
4: Ben parce que l'UE et les États-Unis, c'était pas les seuls responsables, mais en tout cas, sont quand même assez intelligents, et donc ils ont designé un modèle commercial qui leur sied et qui sert leurs intérêts, évidemment.
3: Raconte-nous un petit peu de toi qui connais ça de l'intérieur.
4: Il y a deux niveaux dans le commerce international. Donc on a un niveau international, donc qu'on appelle le multilatéralisme, donc l'OMC, mais ça va pas être le sujet.
3: Organisation mondiale du commerce.
4: Excusez-moi pour les acronymes. Et l'autre niveau, celui qui va nous intéresser aujourd'hui, c'est au niveau européen, donc les accords de libre-échange que signe l'Union européenne avec des pays ou des régions du monde, souvent des anciennes colonies, comme le Mercosur, donc Brésil, Argentine, Paraguay, Uruguay, ou comme avec l'Indonésie, comme avec le Mexique, comme avec le Chili, comme avec le Kenya, comme avec la Nouvelle-Zélande, etc. etc.
3: En quoi ça consiste alors ces accords ? Qu'est-ce qu'ils ont comme spécificité ?
4: Donc ce qu'on appelle des accords de libre-échange, donc qu'est-ce que ça vise ? Ça a un objectif, c'est la libéralisation du commerce. Et donc l'idéologie derrière, c'est qu'on va réduire les tarifs douaniers, et donc ça va augmenter le commerce. Et donc ça va créer de la valeur, et donc en fait enrichir supposément les deux parties. Ça c'est la théorie. Sauf que cette théorie-là du libre-échange, de la recherche de profit, en fait elle ne fonctionne pas. Puisque là, on se retrouve avec deux parties, donc l'Union européenne qui est très bien structurée et qui tient les rênes, disons, d'une certaine façon. Et on a d'autres pays avec qui elle négocie, comme le Kenya, qui en fait ne font pas du tout le poids dans la répartition des pays sur l'échelle mondiale, quoi.
3: Alors pourquoi on fait ces accords, et surtout pourquoi en fait les pays qui sont désavantagés, les signent, on les force ou ils se font avoir, ou qu'est-ce qui se passe ?
4: Pourquoi ces accords ? Parce qu'on vit dans un monde capitaliste, là actuellement dans sa phase néolibérale, et donc l'idée sous-tendue par le modèle capitaliste, c'est il faut chercher de nouveaux marchés. Donc il faut avoir plus de matières premières, faut pouvoir vendre plus de produits. Et donc dans l'UE, on n'a pas énormément de matières premières. Donc par matières premières, j'entends tout ce qui est minerais, cuivre, charbon, cobalt, etc. Et il y a un processus où, ben, au début, on est des sociétés comme en France, on est des sociétés agricoles. Et puis finalement, il y a un processus d'industrialisation. Donc on se trouve à avoir des industries. Puis après, on a des services. Et donc en fait, plus on va vers des services, plus on crée de valeur ajoutée. Donc en gros, le bas de l'échelle de l'évolution dans un terme capitaliste, c'est on a des sociétés agricoles, puis après on a des sociétés industrielles, et puis on a des sociétés de services. Nous, on est dans des sociétés clairement de services, et donc on crée beaucoup de valeur ajoutée. Et on a besoin, pour nos industries, pour nos services, on a besoin de s'approvisionner en matières premières. Donc là, pour, par exemple, pour le cas de tout ce qui est le numérique, le digital, tout le monde a plus ou moins entendu parler des terres rares, et donc on a besoin de terres rares, donc du cobalt, du tantal, et ces produits-là, ils ne sont pas produits en Europe. Donc ils sont produits, il y en a 90% qui sont produits en Chine, sinon il y en a en RDC, il y a
3: du... République démocratique du Congo. C'est ça.
4: Il y a aussi du cuivre, par exemple, en Indonésie, et donc on a besoin de ces matières premières-là. Et en contrepartie, ce qu'on a besoin, c'est de vendre du produit, des produits manufacturés. Mais ça, ce n'est pas nouveau du tout, parce que à l'époque coloniale, par exemple, ben, le Royaume-Uni a ruiné l'Inde en lui achetant son coton brut, en le manufacturant dans des draperies en Angleterre, et puis en le renvoyant en Inde. Et en fait, ils ont ruiné le commerce local là-bas. Mais là, en fait, c'est exactement ce qu'on est en train de faire. On dit, on va dire à l'Indonésie, ben, envoyez-nous des matières premières. Nous, on va manufacturer ces produits-là et puis on vous les revendra. C'est ce qui se passe aussi avec le Brésil, avec le Mercosur. Et donc voilà, l'intérêt, c'est quoi? C'est s'accaparer des matières premières et on va revendre nos produits.
3: Et on leur dit à eux, on vous offre un débouché.
4: Eux, ils vivent dans une forme de dépendance à l'exportation de ces matières premières, quoi. Donc, et c'est un modèle aussi également hérité de l'époque coloniale, où ben, le Brésil, par exemple, était je ne sais pas si c'est le premier, en tout cas, je pense que c'est le premier exportateur de produits agricoles au monde. Donc, tout ce qui est soja, canne à sucre, etc. Ils retirent une valeur ajoutée, enfin, ils retirent du profit de ces exportations.
3: Voilà. Des devises.
4: Voilà, des devises, exactement. Ben donc en fait, ouais, nous, qu'est-ce qu'on leur dit, c'est qu'on va vous les acheter et puis vous allez payer moins de droits de douane. Mais en faisant ça, le problème, c'est qu'on les enferme aussi dans des modèles commerciaux et nous, on les empêche, comme je disais au début, de passer d'une société agricole à une société de services.
3: Et pourquoi ils se multiplient particulièrement en ce moment? On a l'impression qu'il y a un petit peu une surenchère de ces accords.
4: Il y a une surenchère qu'on voit maintenant parce qu'elle est visible avec l'effet, on va dire, Trump. Mais pour l'Union européenne, ça fait depuis, dans leur stratégie, c'est depuis 2000, commercial, c'est depuis à peu près 2005 qu'ils se sont dit on va commencer à multiplier les accords parce qu'on se rend compte ben, qu'on n'a pas assez de ressources de matières premières. Et donc, ben, on va multiplier des accords pour avoir accès à ces matières premières-là et sécuriser surtout son approvisionnement, être sûr que s'il y a des conflits, s'il y a des crises migratoires, s'il y a des règlements climatiques qui viennent, on aura de façon certaine des approvisionnements en telle et telle matière première, quoi.
3: Ça a des impacts sur la faim, ça a des impacts environnementaux. C'est ça que tu as en particulier étudié. Quels sont-ils?
4: Sur les impacts environnementaux, ben déjà, c'est que le fait de déplacer des denrées agricoles ou minières d'un bout à l'autre de la planète, ça n'est pas anecdotique. Par exemple, l'UE a signé un accord avec la Nouvelle-Zélande, et donc la Nouvelle-Zélande est un des premiers, enfin, en tout cas un des plus productifs au niveau de tout ce qui est agneau, et donc de la viande d'agneau qu'ils envoient en Europe. Donc c'est quand même questionnable de se dire, est-ce que nous on peut pas produire de la viande d'agneau et qu'on va en importer de Nouvelle-Zélande?
3: On en produit et les éleveurs de ovins ont des problèmes liés à cette concurrence d'agneaux à bas prix.
4: Dans ce monde capitaliste, on cherche la matière qui est produite au moindre coût. Et donc si l'agneau de Nouvelle-Zélande il est moins cher que l'agneau européen, on signe un accord de libre-échange et on fait venir de l'agneau de Nouvelle-Zélande. C'est aussi simple que ça. Le mantra de la Commission, c'est un peu de l'Union européenne, c'est ben les éleveurs, ils s'adapteront et puis ils feront autre chose. Et puis donc, du coup, c'est censé évoluer comme ça. Et chaque bloc dans le monde va se spécialiser dans ce qu'il fait théoriquement de mieux. Et voilà, ça mène absolument à rien.
3: Oui, en plus, ça fragilise le monde. C'est-à-dire qu'on le voit, ça fragilise la France. C'est-à-dire le fait d'avoir des régions spécialisées. Si un jour, il y a des problèmes de transport et d'acheminement, ça veut dire qu'à un moment, on peut ne plus trouver d'agneaux. Si on a des problèmes d'acheminement pour des raisons géopolitiques, de guerre, qui sont des choses qui reviennent un petit peu à la mode ces temps-ci, on peut avoir des problèmes d'approvisionnement si la France a laissé tomber l'agneau au profit de la Nouvelle-Zélande. Et encore, l'agneau, c'est pas, on peut s'en passer. Il y a des choses beaucoup plus essentielles dans cette histoire.
4: les approvisionnements, ça peut être aussi rompu par des dérèglements climatiques. En fait, on en voit et en fait on n'est pas prêt, d'en revenir à quel point ça va être vraiment catastrophique. Donc ça peut être effectivement des problèmes sur des récoltes. S'il y a des problèmes sur une sécheresse en Russie, en Ukraine par exemple, qui sont les plus gros producteurs de blé, il suffit qu'il y ait une sécheresse et puis en fait, ben réduction de la production, rupture d'approvisionnement, et en fait on a des pays comme les pays du monde arabe qui où il y a c'est un climat assez sec, leur régime alimentaire il est à base de blé, et donc ben en fait ces ruptures d'approvisionnement là, ça peut avoir des effets vraiment catastrophiques sur la sécurité alimentaire et donc en fait sur la faim. Pourquoi on dénonce ces accords de libre-échange? Ben parce que nous, comme j'ai dit, on est une organisation de solidarité internationale. Et donc, nous, ce qu'on défend, c'est les paysans et les paysannes des pays du sud global. Ils se retrouvent dans un marché mondialisé où, si le Brésil va exporter du soja, en retour, l'Europe va exporter d'autres produits. Voilà. Donc, il y a souvent des produits manufacturés, il y a aussi des produits agricoles. Par exemple, la Belgique, c'est le premier producteur mondial, exportateur mondial de produits à base de pommes de terre. Il faut voir la taille du pays, on fait 30 000 km².
5: C'est-à-dire qu'on revend des pommes de terre à des pays d'où il vient, c'est-à-dire l'Amérique du Sud. La pomme de terre est quand même venue du continent américain, et là actuellement c'est la Belgique qui revend des pommes de terre là-bas.
4: Exactement. C'est là où je vous disais que si on commence à se spécialiser dans ce qu'on fait de mieux, on marche vraiment sur la tête, ça n'a aucun sens. Nous, par exemple, on avait mené, à l'époque, je ne travaillais pas encore dans l'organisation, mais ils avaient mené une campagne sur un accord de libre-échange aussi, avec les pays andins, donc UE pays andins, qui comportent donc Colombie, Équateur et Pérou. Et donc, le Pérou, c'est un creuset gastronomique, et c'est de là d'où vient la pomme de terre, théoriquement. Historiquement. Et donc maintenant, il y a un accord de libre-échange. Et donc, qu'est-ce que fait la Belgique? La Belgique, elle exporte des produits à base de pommes de terre au Pérou. Et donc, en fait, on se retrouve avec des produits à base de pommes de terre au Pérou. Mais on le voit aussi chez nous dans nos étals, en fait. On va voir, on est en Belgique.

0: Alors de retour avec Jonas Jacquard pour parler de ces traités qui font du mal aux gens qui ont faim dans le monde, ou même ça crée de la faim dans le monde, ces accords qui font du mal à l'environnement, ces accords qui font du mal aux sociétés en général et qui déstabilisent un petit peu le monde et le fragilisent. Jonas, avec toi, j'ai envie de parler un petit peu de ces accords, ces noms qu'on a entendus sans savoir de quoi il en retournait, à part quelques militants qui sont souvent emparés, à part des professions qui se sont rendues compte de ce que ça pouvait induire sur leur vie, sur leur production, sur leur avenir. Ces noms-là, j'aimerais bien que tu nous aides à les décortiquer, à les comprendre. On va prendre le plus récent, le plus connu, celui qui a failli vaciller quand même. C'est là où on s'est vraiment posé la question du poids de la démocratie dans ces décisions et dans ces prises de décision, puisqu'on avait quand même en France en particulier une opinion quand même très sensibilisée un petit peu, alors en surface, peut-être pas assez en profondeur, mais quand même sensibilisée au danger du Mercosur. Et pourtant, il est passé, voilà, les chiens aboient, la caravane passe. Qu'est-ce que c'est que ce Mercosur ? En quoi est-il délétère pour la société, pour l'environnement et pour la faim dans le monde ?
1: Alors attention, donc le Mercosur, c'est un espace régional, sous-régional de l'Amérique latine, qui comprend donc le Brésil, l'Argentine, Paraguay, Uruguay et la Bolivie depuis 2 ans, mais qui n'est pas dans cet accord-là en question.
0: Donc c'est un accord UE-Mercosur. Ouais, c'est pas le nom de l'accord, c'est un accord entre l'UE et le Mercosur, qui est une zone.
1: C'est ça, c'est pour ça que je voulais dire attention au début, à se méfier de, comme un peu le péril jaune, attention, oulala, le méchant ogre chinois, là, le méchant Mercosur. Alors, voilà, le Mercosur, c'est des espaces, notamment le Brésil et l'Argentine, qui sont des énormes producteurs agricoles, sur des immenses surfaces qui sont rien de commensurable par rapport à ce qu'on voit en Europe. Et donc ils ont, comme je disais précédemment, dans cette spécialisation, ils ont un très très gros avantage comparatif sur produire du soja, de la canne à sucre, du bœuf. Il y a aussi des minerais, énormément, du fer, etc. Qu'est-ce qui se passe ? Cet accord, l'Union européenne, comme j'ai dit, dans cette logique de « on va multiplier les accords » pour s'approvisionner et sécuriser des approvisionnements. Depuis 1999, la Commission a quand même un mandat de faire signer un accord avec le Mercosur. Quand on dit un mandat, c'est-à-dire que les États membres donnent une feuille de route à la Commission en lui disant « voilà, vous avez telle autorisation pour aller négocier dans ces négociations, on vous donne cette marge de manœuvre, là vous avez... »

0: pouvez aller faire ça. Et puis, il y a des rounds de négociation avec les pays partenaires. Et donc, ils s'entendent sur des produits à libéraliser, des services, des industries, etc. Et donc, ça s'entend sur des droits de douane. Et ces accords-là, ils comportent en général trois volets. Donc, il y a un volet commerce, un volet politique et un volet coopération. Le volet qui nous intéresse le plus et qui est le plus connu, enfin, en tout cas, qui intéresse le plus le public, c'est le volet commerce. Effectivement, il a fait un peu jaser, mais c'est dans le milieu associatif, ONG, donc des gens assez sensibilisés.
1: Agricole aussi, syndicat.
0: Ouais, c'est ça, agricole. Mais dans des milieux qui sont déjà assez sensibilisés. Pour un peu le Kidam, c'est vrai que ça, les enjeux commerciaux, ça paraît effectivement très éloigné de la vie quotidienne. Voilà, les seules fois où on s'en rend compte que ça effleure à la surface, c'est, comme je vous ai dit tout à l'heure, on va voir quand on a une pomme du Chili. On se demande pourquoi elle fait, qu'est-ce qu'elle fait là alors qu'il y a des vergers à 2 km de chez nous. Dans ces accords avec le Mercosur, 1999, il y a ce mandat, ils essayent de négocier, puis ça n'aboutit pas. Et puis c'est rangé dans le placard quelques années plus tard. Et là, ça ressurgit en 2010, dès 2019, et il y a une série de nouveaux rounds de négociations. Et on a finalement un accord qui est trouvé l'année dernière. Au bout d'un moment, il y a un texte qui est finalisé par la commission, et là c'était en décembre dernier, et là en septembre la commission l'a présenté. Donc on a enfin eu le texte final. Il faut voir que la commission manque vraiment, on pourra en reparler, mais manque cruellement d'opacité. C'est un gros déni.
1: Un manque de transparence.
0: Oui, voilà. Il y a un manque cruellement de transparence. Il y a une grosse opacité dans ces négociations. Et même, donc nous, on ne peut pas avoir accès. Même des eurodéputés avec qui on travaille régulièrement, qui questionnent la commission, n'ont pas réponse à leurs questions. Il faut savoir que quand un eurodéputé demande à la commission une question parlementaire, ils ont obligation de répondre. Malgré cela, pendant des années, on n'a pas eu de réponse sur que contient cet accord, qu'est-ce que vous prévoyez de faire, c'est quoi votre feuille de route, pour que nous, société civile, on puisse s'armer pour répondre à cet enjeu-là.
1: Et il n'y a pas eu de réponse.
0: En tout cas, il y a eu une grosse opacité jusqu'à ce qu'on ait enfin, en septembre de cette année, l'accord, le contenu de l'accord. Et donc là, la commission essaye de faire valider cet accord assez rapidement. Et là où on rempile encore sur le déni de démocratie, c'est qu'il faut, pour voter, on a la commission qui fait une proposition. Ensuite, le conseil de l'UE vote. Et ensuite, les parlementaires, donc le Parlement européen, vote. Et il faut normalement un consensus au niveau du conseil. C'est-à-dire que tous les États membres doivent approuver. Sauf que là, il y a un problème, c'est que là, la France, effectivement, fait partie des pays qui s'opposent fermement à cet accord pour des raisons agricoles, on peut y revenir. La Commission décide, elle a peur, en fait, si elle passe au Conseil, il doit y avoir un consensus, elle n'aura pas ce consensus. Donc ça va bloquer et elle aura échoué. Donc elle est malin, comme un sage, la Commission, décide, scinder l'accord, c'est-à-dire qu'elle va séparer le volet commerce des autres volets. Ça tombe bien parce que le commerce, c'est une prérogative unique de la Commission, qui n'est pas une prérogative des États membres. Pourquoi ? Parce qu'on est dans un marché commun. Donc ça n'aurait pas de sens que la France ait une compétence commerce et qu'elle agisse différemment de la Belgique ou de l'Allemagne. Puisque ça veut dire qu'on pourrait avoir des droits de douane différenciés entre pays, ce qui n'a pas de sens dans un marché commun. Donc c'est la Commission qui a une compétence exclusive sur le commerce. Donc si elle veut faire passer sur le commerce, il ne faut plus le consensus, il faut ce qu'on appelle une majorité qualifiée, c'est-à-dire 2/3 des pays réunissant plus de 65% de la population de l'UE. Et donc là, elle peut arriver à passer potentiellement au Conseil, donc à valider ce texte, et donc à valider les choses qui font dissensus au sein de l'UE, et donc sur le monde agricole par exemple, ça pose énormément de soucis puisque ça va augmenter les exportations de la zone Mercosur vers l'Union européenne, et ça pose problème aux gros pays agricoles comme la France, sur le cas notamment du bœuf.
1: Oui, bœuf qui en plus est élevé avec des réglementations un petit peu différentes, en particulier sur les produits phytosanitaires utilisés pour traiter les champs qui nourrissent les bêtes, pour les OGM qui sont utilisés pour les nourrir également, mais on en a déjà qui arrivent, je pense, avec le soja qu'on fait venir chez eux, et également sur les produits pharmaceutiques qui sont utilisés style hormones.
0: Alors, que ce soit un petit peu différent comme norme, c'est un euphémisme, c'est vraiment, on est très loin de, voilà. Nous, en Europe, on a une, même si effectivement c'est très loin d'être parfait, on est d'accord, mais en tout cas, on a des réglementations parmi les plus strictes au monde sur l'utilisation des produits phyto, sur l'utilisation des produits vétérinaires, quoi. Aussi sur les OGM, aussi, c'est pareil, en fait. Donc les OGM sont techniquement interdits à la vente. Par contre, comme tu l'as bien dit, en termes de fourrage, donc c'est-à-dire ce qu'on donne comme nourriture aux animaux, en fait, là, on a le droit de donner du OGM. Voilà, des OGM. Il y a aussi sur la question du bien-être animal. Donc nous, par exemple, on a des réglementations où on n'autorise pas les bêtes à être transportées un certain nombre d'heures, donc je crois que c'est 4 à 6 heures, quelque chose comme ça, pour limiter le stress. On a un suivi aussi, un traçage des bêtes de la naissance jusqu'à leur abattage, ce qui, par exemple, au Mercosur n'est pas le cas. En fait, on les suit à partir des pertes d'engraissement. Et donc, ce qui s'est passé avant, c'est-à-dire qu'ils sont déjà à l'âge adulte, et donc on va les engraisser. Mais ce qui s'est passé avant, on ne sait pas quoi.
1: Alors, ces accords, on le voit bien, sont vraiment mauvais pour l'environnement, mauvais pour les sociétés, mauvais pour la faim dans le monde. Toi, tu agis pour en sortir avec ton association. Comment on agit? Qu'est-ce qu'il faut faire? Explique-nous tout ça.
0: Dès le 16e, 17e siècle, il y a eu des... Le Brésil, par exemple, dans ce cas du Mercosur, servait de fournisseur de matières premières agricoles. Et il faut lire, en fait, l'excellent ouvrage, c'est un classique de la littérature marxiste, mais donc Eduardo Galeano, donc les veines ouvertes d'Amérique latine, et donc qui explique comment les pays d'Amérique latine sont complètement enfermés dans en gros, dans un modèle où ils fournissent des matières premières à l'Europe. Et où l'Europe, ben en fait, c'est l'accumulation primitive de Marx, où ben en fait, il faut voir que l'or qui était par exemple extrait de Bolivie ou l'argent a irrigué par l'Espagne et le Portugal, a irrigué dans toutes les monnaies, il est retrouvé dans absolument toutes les monnaies d'époque de l'Europe. Donc en fait, notre enrichissement, il s'est fait sur cette base-là, et ça, il faut en être conscient. Et si on veut adopter une perspective décoloniale, il faut absolument se rendre compte que notre richesse, elle n'est pas anodine, elle ne sort pas elle ne sort pas d'une botte magique. On a exploité et éradiquer des populations pour s'enrichir. Et donc ça, il faut l'acter et il faut avancer là-dessus. Et donc, qu'est-ce qu'on peut faire maintenant, à l'heure actuelle? Et bien donc, en fait, c'est arrêter de voir ces populations-là. Il y a un changement de paradigme à faire, mais il faut arrêter de voir ces populations-là comme sous-développées. Parce qu'en fait, il faut parler de sous-développement, parce que du coup, c'est, nous, on est surdéveloppés, eux, ils sont sous-développés. Et donc, en fait, il faut arriver à rééquilibrer cet équilibre.
1: Ça, c'est en marche quand même. On voit l'Inde, on voit le Brésil, justement, que tu cites, qui sont en train de sortir, non?
0: Ben, ils sortent. C'est qu'en fait, pour le cas du Brésil, ils ne sortent pas vraiment. En fait, ils ont étendu leur terre arable en déforestant et en exploitant tout leur sous-sol. Donc en fait, ils vendent des minéraux, des matières premières agricoles et minérales. Et donc en fait, ils extraient des devises de ça, et donc ils s'enrichissent. Mais est-ce que fondamentalement, l'architecture de leur économie, elle a changé? Non. C'est-à-dire que la part que les matières premières représentent dans leur modèle économique, je ne dis pas que c'est la même, je n'ai pas les images et les figures en tête, mais en tout cas, voilà, on reste dans ce même modèle-là. Et donc, il faut aussi repréciser, on n'est pas du tout contre les accords contre le commerce, parce qu'en fait, il y a des denrées qu'on ne pourra pas produire en fait, chez nous.
1: Cacao, café.
0: Voilà, des choses comme ça, il y en a plein d'autres. Et il y a aussi des produits qui sont nécessaires à notre industrie. En fait, comme tout ce qui est terre rare, donc en fait, on ne pourra... C'est malheureux, mais en fait, on ne pourra pas revenir en arrière aussi facilement sur tout ce qui est révolution numérique. Et donc, on a besoin... Il y a des microprocesseurs absolument de partout dans notre quotidien. Et donc, se dire qu'on va pouvoir revenir en arrière, c'est utopique. Mais par contre, ce qu'on peut faire, c'est s'approvisionner de manière juste, en fait. Et donc, c'est-à-dire arrêter d'aller exploiter des régions pour en retirer le meilleur profit. Et donc, faire des accords, disons, de libre-échange, si ça peut exister, mais en tout cas de juste échange, où en fait, les deux parties traitent à égal, sur un pied d'égalité. Donc, c'est complètement utopique, parce qu'en fait, on sait que ça n'arrivera pas, vu le logiciel de la Commission européenne. Mais donc, nous, on est là aussi pour à chaque fois rappeler c'est quoi les effets délétères de tel accord, pour mobiliser la société civile, pour se dire, en fait, regardez, il y a ça et ça et ça comme problème. Et donc, nous, il faut absolument se mobiliser pour dire, voilà, on fait un plaidoyer auprès des eurodéputés, auprès de la Commission européenne, pour dire, vous n'oubliez pas que telle et telle population va être évincée, tel et tel problème environnemental va émerger de la signature de cet accord. Et donc, voilà, il faut aussi que nous, on puisse être conscients et se conscientiser par rapport à ces enjeux qui parfois nous dépassent et nous parlent très abstraits sur qu'est-ce qui constitue notre quotidien en termes d'approvisionnement de matières premières, de quoi est-ce qu'on se nourrit, de comment on consomme, etc. Et c'est hyper important en fait pour, voilà, ben pour les générations futures, pour la sauvegarde de la biodiversité, les changements climatiques, etc.
1: Donc, nous vivons encore un peu en démocratie. Le message aux auditeurs, c'est renseignez-vous, informez-vous et faites savoir quand vous n'êtes pas d'accord.
0: Il y a des... Oui, c'est ça, clairement. Et donc, on est... Alors, la démocratie, elle est loin d'être parfaite. Donc, ça, vraiment, j'insiste. On est vraiment... C'est vraiment très compliqué, là.
1: C'est une des pires, mais une des mieux au monde, quand même.
0: Ouais, voilà, c'est ça, à peu près. Mais en tout cas, il reste des angles d'attaque, il reste des marges de manœuvre, des espaces de négociation. Et donc, en fait, il faut absolument les occuper, quoi. Parce que moins on les occupe, moins on en parle. Et plus, en fait, l'Union européenne, la France, enfin, en tout cas les gouvernements vont s'asseoir dessus. Ils vont nous dire, bon, ben, en fait, vous n'occupez pas ces espaces-là, vous ne nous mobilisez pas. Et donc, voilà, il faut effectivement se renseigner, se rapprocher d'associations qui travaillent dessus. Signer des pétitions en ligne, c'est sympa, mais bon, en fait, change.org, ça ne va pas changer le monde non plus. Il faut en être conscient, il faut se mobiliser, des manifestations, des mobilisations. Il faut lire aussi, il faut faire des lectures, voilà.
1: Bah écoute, Jonas, je te remercie. On rappelle le nom de ton association, Humundi, H-U-M-U-N-D-I, sur laquelle vous trouverez déjà des renseignements, je suppose, sur ces accords. D'autres, une lecture, un site internet qui te semble indispensable pour se renseigner sur ces questions-là.
0: Alors, c'est pas exactement sur ce sujet-là, mais moi, c'est un ouvrage que j'ai lu là, qui date de 2000, début de cette année, et que j'ai trouvé vraiment pas révolutionnaire, mais en tout cas vraiment. Il apporte vraiment un œil frais. Et donc, il s'appelle Arnaud Orain. Et donc, il est là.
1: Orain, tu l'écris comment?
0: Orain, O-R-I-N. Et donc, il a publié sur ce qu'il appelle le capitalisme de la finitude. C'est génial parce qu'il raconte comment on est en train de passer d'un monde néolibéral à un nouveau monde néo-mercantiliste. Et donc, voilà. Et toute cette question aussi des accords et de comment on va basculer dans un monde. Voilà. Je ne vous fais pas le spoiler parce que sinon, ça ne va pas être drôle.
1: Merci, Jonas. Au revoir.
0: Merci beaucoup.
2: Donc, c'est la carotte et je vous tape sur Internet. À la semaine prochaine.
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4: Un album de saison, les plus fidèles d'entre vous se rappelleront que nous avons déjà parlé du ténor Di Bettino. Nous avions consacré une émission à son album Tenore d'Amore. Mais voici un album de saison tout aussi bien fait. Noelissimo, une voix lyrique qui chante Noël.

Bonjour à tous. Nous vous avions déjà raconté comment nous avions découvert ce ténor lors d'un spectacle présenté à Avignon, Ténor in Flamenco. En fait, ce ténor présente beaucoup de spectacles différents qui tournent un peu partout en France et même en Europe. Et ce spectacle était fabuleux. Il nous avait même accordé, ce ténor, une petite interview avec sa partenaire. Mais avant l'interview, un classique du moment, Bach, Gounod, Ave Maria.

0: Dites-moi, c'est assez rare à Avignon qu'on affiche un si complet.
1: Eh bien, écoutez, oui, ça arrive quand même, hein, c'est pas rarissime. Mais nous, ça fait la troisième année que l'on vient. L'année dernière, l'année précédente, on a fait une ou deux fois complet. Mais là, déjà, on peut dire que sur les trois représentations, les deux premières sont complètes. Alors, c'est une grande fierté au Festival d'Avignon, c'est sûr.
0: Tenor in flamenco, c'est dans le titre. Il y a du chant, il y a du flamenco, donc il y a de la danse.
2: C'est ça, exactement. On a décidé de mélanger l'opéra et la danse flamenca, dans lequel j'adapte le flamenco sur des grands airs d'opéra et de zarzuela, ce qui fait un très beau mélange de deux arts puissants.
0: Il y en a des maîtres de tissu dans une robe de danse espagnole.
2: Oui, il y en a. On a des robes avec des grandes traînes, on a des plus petites robes, mais en tout cas, c'est quelque chose qui fait partie prenante de cette danse et du costume qui est traditionnel, qui fait partie de la beauté de cette danse aussi. Donc, c'est quelque chose auquel on porte beaucoup d'attention, et tout en sachant que chaque costume que, pour ma part, je ramène sont fabriqués par des petites mains à Séville, parce que c'est un art qu'on pratique à part entière, la couture, et qui fait partie intégrante du flamenco.
0: C'est pas un simple récital que ce spectacle, ce sont des chansons, mais il y a aussi une histoire, une trame.
1: Et oui, on raconte une histoire d'amour entre une belle Andalouse qui danse merveilleusement bien le flamenco et d'un ténor, ma foi, qui est très ambitieux. On le voit au départ et il est amoureux. Parce que bon, c'est un Italien, il ne faut pas oublier que les Italiens sont très amoureux, passionnés, mais ils aiment leur carrière aussi quand même. Hein. Souvenons-nous de Caruso et aujourd'hui Roberto Alagna. C'est des gens quand même qui aiment leur carrière. Et puis, il ne fait pas montre d'une grande gentillesse vis-à-vis de sa Rosita. Et il part aux États-Unis à un moment donné. Et donc après l'histoire, il faut venir voir la suite.
0: Et puis peut-être redécouvrir ce spectacle en France, car ce spectacle tournera évidemment. Je vous remercie. De César Franck, Paris Angelicus, avec la chorale Esprit de Chœur, avec pour chef de chœur Philippe Brun.

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1: Pour ceux qui auraient manqué les épisodes précédents, ce ténor dit Bettino est né dans une famille de musiciens amoureux de bel canto. Son père est italien, admirateur de Luciano Pavarotti. Sa mère était passionnée de Maria Callas et le ténor dit Bettino a très tôt évolué dans l'art lyrique. Il a découvert à l'âge de 8 ans ses capacités vocales. Quand on prit la bonne étoile.

Alors s'ensuivra un parcours remarqué, parsemé de récompenses comme le premier prix catégorie chant homme au concours international de Marseille obtenu en 2012, et puis de nombreux rôles qui sont déjà inscrits au répertoire de ce ténor, du duc de Mantoue dans l'opéra Rigoletto de Verdi, à Vincent dans l'opéra Mireille de Gounod, en passant par les opéras de Rossini et Offenbach. Reconnu internationalement, son talent l'amène à voyager et séduit le public de Paris à Marseille, de Milan à Glasgow, en passant par Athènes où il donne un concert en 2024 pour commémorer le centenaire de la naissance de Maria Callas. Un classique du genre en cette période d'hiver, douce nuit.

0: C'est le public qui, reconnaissant, lui a offert la possibilité d'enregistrer son premier album d'air d'opéra et populaire, Tenore d'Amore. C'était en 2021, nous en avons déjà parlé à cette antenne, et il va présenter sa création Tenor in Flamenco au Festival d'Avignon 23. Il va rencontrer un vif succès lors de 10 représentations, accompagné de la danseuse La Loli, et le spectacle est lauréat de la catégorie show musical au Avignon Awards en 2023, c'est le prix du public, puis à nouveau en 2025 pour la troisième participation au festival. Incontournable en cette saison White Christmas.
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Alors cet album de Noël du ténor Di Bettino, Noëlissimo, va sortir en novembre 2023 et s'accompagne d'une tournée des églises et chapelles dans le sud de la France. Si vous consultez son site internet, vous pourrez d'ailleurs commander cet album et pourquoi pas l'autre album Tenore d'Amore. Moins connu que Noël Blanc ou La Douce Nuit, et sans doute un peu plus long, De Gounod, Repentir, au Divine Ingrédient.

C'était album, une émission de Didier Blond, ce montage, réalisation, Gisèle Billan, aujourd'hui ténor Di Bettino, Noël et Simo, une voix lyrique, chante Noël. Merci pour votre fidélité à tous. Merci à tous les responsables de l'Optimiste, ce cabaret, ce théâtre à Avignon qui nous a fait découvrir ce ténor. Merci à Nicolas Robin, le chargé de communication du ténor Di Bettino. Portez-vous bien, au revoir.

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Libertango d'Astor Piazzolla pour débuter cette émission. Et cela tombe particulièrement bien puisque nous recevons dans cette émission aujourd'hui un saxophoniste, Eduardo Cohan, également pianiste. Nous le recevons, il nous vient d'Argentine, Buenos Aires, comme l'on dit là-bas. Et nous allons parler de son dernier album qui s'appelle Tango Nomade. Il a également créé un quintet qui se nomme Libertango Quintet. Et nous avons donc plaisir, grand plaisir à le recevoir. Nous allons tout de suite nous entretenir avec lui après ce morceau de Santos Chilemi, un autre Argentin, Santos Chilemi et compagnie, dans un titre Les rêves d'Eléonore. Là, nous avons de grands artistes également. Le pianiste est accompagné de Juan José Mossalini au bandoneon et la vocaliste n'est autre que la cubaine Alma Rosa.

0: Je reçois ce micro pour Couleur Musicale, Eduardo Cohen. Bonjour Eduardo.
1: Bonjour, bonjour.
0: Vous avez dû avoir l'occasion de l'entendre puisque j'ai diffusé sa musique à plusieurs reprises. Nous l'avons entendu notamment dans une émission avec Colette Grand qui nous interprétait des chants. Il avait écrit certaines chansons, il avait fait des compositions et des arrangements et l'accompagnait sur plusieurs plages de cet enregistrement. Nous le rencontrons pour tout à fait autre chose puisqu'il se produit avec son sextet dans un programme de musique argentine. Eduardo est d'origine argentine, d'origine russe et argentine, un programme qui se nomme Libertango. Alors, bien sûr, Eduardo Cohen, de quoi s'agit-il précisément?
1: Je connais le tango depuis que je suis né. J'ai commencé à le jouer plus tard. Je me suis intéressé beaucoup au jazz. Et petit à petit, je suis revenu à mes racines et j'essaye de jouer du tango à ma façon en incorporant toutes ces expériences que j'ai eues, ces expériences musicales et différentes façons de vivre que j'ai expérimentées. J'habite en Europe depuis 30 ans. J'ai passé déjà plus de temps de ma vie, j'ai 57 ans en Europe qu'en Argentine. J'ai quitté Buenos Aires à 25 ans, mais sans vraiment le savoir, j'ai amené dans mes bagages, à part quelques habits et mon saxophone, j'ai amené une connaissance musicale. Mes racines, c'est le tango. Actuellement, je joue le tango avec plusieurs formations et dans chacune, j'essaye de faire que chaque musicien puisse s'exprimer sans avoir les mêmes racines que moi. Par exemple, Libertango, c'est un projet où les musiciens, il y a l'unique musicien argentin, et c'est moi. C'est moi qui propose les structures, les musiques, les compositions, et mes musiciens, ils jouent, ils rentrent dedans et ils improvisent. Je ne conçois pas la musique sans l'improvisation. Pour moi, le tango, c'est un point de départ et à partir de là, j'improvise et j'ai fait que mes musiciens improvisent et qu'on invente un univers.
0: Le tango est quelque chose d'unique. Des chefs d'orchestre de musique classique jouent du tango, des joueurs de jazz jouent du tango, des joueurs de tango jouent du tango et j'ai eu l'occasion de vous entendre lors du Festival des Grottes et il y avait là des Argentins qui étaient absolument enthousiastes pour vos interprétations.
1: Je joue du tango et comme je suis. Je ne crois pas être un musicien de tango traditionnel, mais je sens le tango dans mes tripes. Et c'est une musique qui me touche, qui m'émeut et qui me fait jouer d'une certaine façon. Je propose quelque chose qui est une aventure pour moi, qui reflète ma façon d'être. Je prends le tango comme point de départ et après j'improvise avec tout mon bagage musical qui commence à être grand maintenant. Avec tout ce que j'apprends, je continue à étudier. Pour moi, c'est le plus beau métier étudiant.
0: Alors, comment pourriez-vous ressembler ou vous démarquer de plusieurs compositeurs de tango, interprètes de tango? Je pense donc à Piazzolla que vous avez nommé, je pense aussi à Juan Cedrón.
1: J'essaye pas de me démarquer, j'essaye pas de me comparer. Piazzolla, pour moi, c'est le Bach du XXe siècle. Je ne me compare pas à Piazzolla. J'ai joui de ses compositions, de sa musique. Alors, comme je me différencie en étant moi-même, j'ai un son, j'ai une façon de phraser, j'ai une façon d'improviser qui me comble de joie et ça touche beaucoup de gens. Il y a des gens qui aiment. Voilà, je n'essaye pas de me démarquer, j'essaye d'être moi-même.
0: Alors comment composez-vous ce son avec les musiciens donc, que vous avez

un percussionniste qui est vénézuélien, que j'aime beaucoup comme il joue, et qui apporte la couleur de sa culture, de son pays latino-américain, Venezuela. Julio de Santiago, il s'appelle. Le bassiste Claude Curra, un bassiste solide, il joue la basse électrique. Et je voulais incorporer à mon orchestre un autre saxophoniste qui joue différemment à moi. Et j'aime beaucoup Stefano Saccone, comme il joue l'alto et le soprano. Et j'ai écrit pour deux saxophones souvent, beaucoup, j'aime bien. Et j'aime bien avoir sa couleur dans mon orchestre. Il ne se ressemble pas du tout à moi dans sa façon de jouer. Il est très jazz, mais il apporte quelque chose que je n'ai pas.

0: Est-il concevable pour un Argentin de jouer du tango sans bandoneon?
1: Si, c'est tout à fait concevable. D'ailleurs, je viens d'enregistrer un CD qui est très beau, qui s'appelle Tango Nomade, où c'est un duo avec un pianiste argentin, Juan María Solari, qui habite en Allemagne. Et c'est piano et saxophone, et je trouve que c'est très tango.

0: semaine, Tango Nomade. Tango Nomade, un très beau titre. Un bel album, un très bon album, venez-vous de dire. Une préface de Maurizio Kagel, une référence. Le disque est introduit par un morceau de Pugliese, qui est également une référence dans l'écriture du tango. Il a joué avec, bien sûr, avec Piazzolla. Ils se sont rencontrés une fois ou deux fois, enregistré sur un disque. Alors, comment avez-vous fait le choix de ces titres? Il y a également des titres de vous. Comment avez-vous fait parler-nous de ce disque, de cet enregistrement?
1: Pour parler de cet enregistrement, je dois parler de mon coéquipier, de mon ami, de mon pianiste, qui c'est Juan Maria Solare. J'ai connu Juan Maria Solare grâce à un autre musicien argentin qui m'a dit, comment tu habites en Europe, tu connais pas Juan Maria Solare. Alors il m'a donné son adresse, je lui ai écrit, il habite à Cologne, je suis allé le voir, on a commencé à jouer, l'histoire est partie. On se comprend très bien, lui c'est un musicien qui vient du monde de la musique classique. Il est un très grand compositeur, un très bon arrangeur, et il connaît le tango. Et pour moi c'était une découverte, et c'était une grande joie trouver un musicien qui partage mes origines, ma culture et ma joie de jouer. Avec lui, je passe des moments musicaux et extra-musicaux. C'est un bonheur partager les heures, les minutes, jouer avec lui et être avec lui. Alors petit à petit, on a construit un répertoire où on a incorporé des morceaux qu'on aime, des morceaux qu'on a composés nous, qu'on aime aussi. Et on a réussi à faire un CD qui, je trouve, très beau, ça m'émeut quand je l'écoute. Et la plupart des gens qui l'ont écouté l'aiment. On a une heure et quelques de musique, et je pense que tout est écoutable et tout est émouvant.

0: une chose qui me frappe en regardant donc la pochette de cet album. Bien sûr, une des premières remarques que l'on fera, c'est que le tango est intemporel. Certains ont été écrits en 1923, et les derniers, bien sûr, par votre pianiste, votre équipier, comme vous venez de le dire, le pianiste en 2005. Et vous-même, vous avez écrit donc bien plus récemment des tangos, mais on en trouve qui ont été écrits en 1937, en 1942, en 1928. Nous avons les dates également des compositeurs de ces tangos. Alors intemporel, véritablement, le tango a évolué quand même dans la façon de le jouer, de l'interpréter.
1: Disons, tout évolue. Je ne sais pas si tout change, mais tout évolue dans le sens que les sentiments, je crois que c'est le même depuis que l'être humain existe. Ce qui change, c'est la façon d'afficher les choses. La personne qui peignait, l'homme qui peignait sur une grotte, peignait avec les mêmes sentiments que Picasso. Mais la haine, la joie, l'amour, je pense que les sentiments n'ont pas changé. Et si aujourd'hui on joue le tango de façon différente, c'est parce que l'époque n'est pas la même, mais les sentiments exprimés par la musique sont toujours les mêmes.
0: Alors si Libertango est l'un de vos morceaux préférés de Piazzolla, le mien est peut-être Oblivion, que l'on retrouve sur cet album, et également des Milongas, Milongas, Milongas tristes de Sébastien Piana, qui est un tout petit peu en dehors du répertoire tango et qui est une forme de tango.
1: Disons, la milonga, c'est à l'origine du tango. Il y a en gros deux sortes de milonga, la milonga de la campagne et la milonga urbaine. La milonga urbaine a donné origine au tango. D'ailleurs, quand on va danser du tango, on ne dit pas on va au tango, on dit on va à la milonga. La milonga, c'est une danse un peu plus rapide que le tango, et ça se danse. En fait, le répertoire tango, c'est tango, valse et milonga. La milonga triste, c'est une milonga triste, lente, et j'aime beaucoup.

0: On peut penser souvent, quand on pense au tango, on sait que c'est une musique forte, généreuse, avec souvent des instruments, des voix, des chanteurs, des chanteuses, de nombreux se sont illustrés. Là, nous avons deux instrumentistes, un pianiste, un saxophoniste. Vous-même, est-ce que cela ne risque pas de lasser l'auditeur ?
1: Tant que nous-mêmes ne nous lassons pas, l'auditeur il va pas se lasser. Moi, quand je joue, je chante à travers mon saxophone Selmer.
0: C'est une musique donc qui est créative et ce sont les notes, c'est la musique même qui séduit l'auditeur. Est-ce que vous avez des réactions différentes suivant les endroits où vous vous trouvez avec le public qui écoute ce duo qui nous joue ce tango nomade?
1: La réaction du public dépend, je dirais, à 100% de l'attitude et de la façon de jouer du musicien. J'ai jamais mis la faute sur le public quand quelque chose va pas. Je pense que si le public réagit pas à une musique, c'est en règle générale parce que le musicien ne transmet rien. Ça m'est arrivé de faire de mauvais concerts, mais c'était pas à cause de mauvais public, c'était ma faute.
0: Cet enregistrement, vous avez pris beaucoup de temps?
1: Non, cet enregistrement, ça nous a pris une semaine pour mettre en place le répertoire et on a enregistré avec un technicien que j'aime beaucoup, qui s'appelle Jean Querodron, ici à Genève, au studio du conservatoire de Place Neuf, et on a enregistré en une journée. Je pourrais dire qu'on a enregistré en quelques heures.
0: Tellement vous étiez habité par cette musique.
1: Disons que nous avons travaillé pour pouvoir faire les choses vite. Parce que ces CD, c'est une production maison, c'est-à-dire qu'il n'y a pas de label, et la personne qui nous a donné de l'argent pour le faire, on l'a fait avec notre travail, avec notre argent. Et pour pouvoir l'enregistrer, on s'est préparé pendant une semaine, jour et nuit, on a travaillé pour pouvoir faire ça rapidement. Normalement, dans la musique commerciale, on fait un morceau peut-être par jour, par semaine, on soigne tous les détails jusqu'à ce qu'on ait un produit léché. Nous, ce n'était pas le cas. On a exprimé une émotion et je pense qu'elle est présente tout le long du CD.
0: Eh bien, souhaitons que cette musique devienne commerciale et qu'elle se vende, et je suis sûr que ce sera le cas.
1: Je le souhaite aussi.
0: Merci, Eduardo Cohen. Bon vent.
1: Merci.

extrait de cet album, Tango Nomade. Nous avons écouté la Yumba d'Osvaldo Pugliese. Ensuite, Tango un Tango de Juan Maria Solar et notre pianiste qui joue bien sûr avec Eduardo Coan. Organito de la Tarde, une pièce de Catulio Castillo, 1906-1975. Nous avons ensuite entendu cette Milonga triste, superbe et magnifique. Une pièce donc de Sébastien Piana, 1903-1994. Et puis pour terminer ce mini-récital, l'extrait donc de ce Tango Nomade, nous avons entendu une pièce d'Eduardo Coan, Vals para mi. Nous avons bien sûr entendu cette pièce de Pugliese, nous pouvons entendre maintenant Pugliese, avec Piazzolla dans une rencontre. Ils ne se sont pas souvent fréquentés, mais les voilà live au Carré d'Amsterdam dans cette pièce Tangedia

nous reste encore le temps d'écouter un titre, nous allons entendre une voix que j'aime particulièrement, qui nous fait à tous aimer le tango, c'est celle de Juan Cedrón, dans un titre orangé en fleurs. Juan Cedrón qui vit en France et qui a beaucoup fait pour le tango. Voici les paroles en français de cette orangée en fleurs. Elle était plus caressante que l'eau caressante, plus fraîche que le ruisseau, orangée en fleurs. Et dans l'été de cette rue égarée, elle a laissé une parcelle de vie et elle est partie. D'abord, il faut savoir souffrir, ensuite aimer, ensuite partir. Enfin aller sans la moindre pensée, senteur d'orangée en fleurs, vaine promesse d'un amour perdu dans le vent. Après, quelle importance à cet après. Hier contient ma vie entière et la retient dans le passé. Vieille et éternelle jeunesse qui me laisse effarouchée comme un oiseau sans lumière. Que lui ont fait mes mains? Que lui ont-elles fait pour laisser à ma poitrine une telle douleur? Douleur de bouquet d'autrefois, chanson de coin de rue avec une parcelle de vie, orangée en fleurs.

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1: Chers amis, bonjour. Nous voilà réunis pour écouter de la très très belle musique enregistrée récemment. La musique pour piano, la plupart de cette émission mi bémol aujourd'hui, avec aussi pour la partie intermédiaire de cette émission mi bémol, un autre instrument que va accompagner le piano ou qui accompagnera le piano, parce que c'est vraiment un vrai dialogue, il s'agit de l'alto. Alors, les deux premiers enregistrements que j'ai choisi de vous faire écouter réunissent des artistes que j'admire pour leur sensibilité, pour la beauté du son, de leur jeu. Ils sont pianistes pour ce qui concerne Nelson Gerner et Adam Lallone, et altistes donc, puisque j'ai parlé de l'alto, dans le cas de Lise Berthaud. Priorité donc au son, à la musique et non à la brillance, à la technique, à la virtuosité, bien qu'il ne manque de rien de ce côté-là non plus. Alors j'ai choisi de vous faire écouter Nelson Gerner dans Les Jardins sous la pluie de Debussy, qui seront immédiatement suivis d'une autre pièce, Les Reflets dans l'eau, du même compositeur et bien évidemment interprété par le même artiste, Nelson Gerner. Un très très beau disque, Zigzag Territoire, dans lequel il y a trois estampes de Claude Debussy, des études extraites du deuxième livre, des images, donc Reflets dans l'eau, bien sûr que nous allons entendre, ainsi que Hommage à Rameau et Un mouvement, et puis L'île joyeuse. Alors donc, je vous le rappelle, Jardin sous la pluie, Reflets dans l'eau, au piano, Nelson Gerner. Un très beau disque, Zigzag Territoire.